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2: Chère madame, je me décide à vous écrire car je suis passé deux fois à la caisse et c'était fermé. Voici ma situation. Mon premier mari étant provisoirement mort, je vis maternellement avec un Cubain. Quand mon premier enfant a eu 2 ans, la caisse m'en a coupé la moitié. D'autre part, on a coupé les bourses à mon deuxième, qui ne va plus à l'école. Moi, j'ai été couché 15 jours avec le docteur tous les jours. Je suis resté malade à cheval sur 2 mois et je me suis fait soigner avec des feuilles de maladie. Comme je suis devenue veuve après la mort de mon mari, je vis avec une tierce personne. Suite au passage du contrôleur, veuillez m'envoyer un carnet de maternité. Faites un effort, mon enfant va naître, il aura besoin de lait et mon pauvre mari ne pourra pas lui en donner. Car avec ses dents de devant, il ne peut mâcher que du potage. Il a toujours mal aux dents qui sont sur son derrière. Comme le pauvre doit partir chez les fous, je vous l'envoie à votre bureau. J'espère que vous aurez pitié d'un pauvre homme qui a 7 enfants à manger, ainsi que sa femme et sa belle-mère.
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4: Ah non, mais la mémoire et moi, c'est monstrueux. Tiens, ça c'est comme les codes, les digicodes. Au début, dans mon immeuble, quand ils l'ont installé, ça allait très bien. Leur premier code, c'était 1418 et 3945. Tout le monde rentrait, je le reconnais. Ok. Mais au moins, on s'en souvenait, vous comprenez? Parce que alors maintenant, ils ont changé le code, là, comment? Ah, si, ça y est, le nouveau, je me souviens. 1844, voilà. Ça, maintenant, j'ai des trucs mnémotechniques pour me souvenir de mon code. 18, c'est la taille de mon sexe au repos. Et 44, quand je suis en érection. Je m'en souviens facilement, c'est rare. Sauf quand je suis bourré, bien sûr. Ah, bah, quand tu rentres bourré à 3h du matin, tu ne te souviens pas toujours de ton code, hein?
0: Ah, ouais, 17. Cheval, trouvé, faut pas. Non, c'est pas. Digicode, oh, digicode. Tu me reconnais, digicode? Écoute, j'habite l'immeuble et je me souviens plus du code. Tu peux m'offrir un digicode, s'il te plaît? Digicode, tu te souviens de moi? Je suis le locataire du 5, du 4, j'habite le rez-de-chaussée. Je suis passé devant toi tout à l'heure. Digicode, écoute-moi, digicode. Je te parle d'homme à digicode. Et je te respecte en tant que digicode. Mais tu peux m'offrir, s'il te plaît? Tu seras gentil. Hein? Non, je n'ai pas mes clés, je les ai pas oubliées. Elles sont restées s'amuser à la fête. Elles vont rentrer plus tard. Bon, ce jour-là, ouvre-moi. Digicode. Tu es mon ami. Oh, tu m'ouvres, je te pisse dessus. Tu vas rouiller plus personne pour rentrer dans les mains. Je vais le faire. Hein. Attention, je vais le faire. Attends. Ça y est. J'ai retrouvé le premier chiffre. C'est 12. Non, là il fait un peu froid quand même. C'est 18, normalement. Attends, on va trouver le deuxième chiffre. Allez, un petit effort. Allez. Bien sûr, là, personne ne viendra t'aider hein, dans la rue. Là. Bon, je te donne un coup de main, mais c'est la dernière fois. Hein.
4: D'un seul coup, les voisins arrivent. Monsieur! Enfin, mais qu'est-ce que vous faites?
0: Je cherche le code, hein.
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0: Mais ça peut aussi peut-être planer pour vous, je sais pas. Hein. C'est possible. C'est
1: plastique,
0: possible.
1: Bertrand. Il a toujours autant d'énergie.
0: Ben oui, c'est incroyable. Même sur les dates qu'il fait, sur les scènes qu'il fait actuellement,
1: il vit
0: un peu partout. Il est incroyable.
1: Incroyable, au taquet.
0: Belge.
1: Ouais.
0: Oui, Monsieur Plastique Bertrand, belge. Titre quand même de l'année 77, les amis.
1: Quand même. Hein.
0: Voilà. Et ça traverse le temps et ça prend pas une ride.
1: Ouais.
0: Voilà. Tout comme Monsieur Plastique Bertrand d'ailleurs.
1: Exactement.
0: Plastique, punk, si tu nous écoutes.
1: Style punk français. L'inventeur du punk français.
0: Ouais, c'est ça. C'est ça, exactement. Oui. C'est vrai que bon, bah, c'était osé de lancer du punk parce que.
1: C'était la fin du punk en Angleterre et de partout 70, dans le monde.
0: Ouais, mais 77, c'est
1: la fin. C'était la fin.
0: Ouais, voilà.
1: Les clashs, c'était 73, 74, 75. Ça commençait à baisser le punk.
0: Ouais, mais là, on était en France, là.
1: Ouais. En Belgique, pardon.
0: Oui, en Belgique, oui, voilà.
1: Excusez-moi,
0: c'est
1: vous.
0: Oui, bon, c'est nos voisins. Ouais. On les salue d'ailleurs, nos amis belges. Ouais. On sait qu'ils nous écoutent chaque semaine. Ils sont fidèles à Backspin. Des gros poutous à vous, les gars.
1: Ouais.
0: Et les filles aussi. Bah, évidemment.
1: Bah, oui.
0: Évidemment. Thierry fait la bise aux gars et moi la fille.

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0: Est-ce qu'on se souvient, mon Titi, de ce groupe, de ce boys band, hein? Oui, on peut dire, on va dire.
1: Ouais, c'est un gros boys band.
0: Brass,
1: ouais. Oui, la IB Famous. Je connais que celle-là, moi.
0: C'est pas.
1: Non, je la connaissais pas, celle-là, de
0: oui,
1: chanson. Mais je connaissais Brass, par contre.
0: Oui, Brass, oui.
1: Pas, oui, oui c'est à cause de la cheveux. C'est ça.
0: C'est pas de circonstance aujourd'hui, hein.
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1: Allez, le concert que l'on vous propose cette semaine avec un titre, bien sûr, incontournable des années 80, Una Storia del Potente, single musical du chanteur italien Eros Ramazzotti, qui est sorti en 1985 et c'était extrait de l'album Curi Agitati. Après sa victoire au Festival de San Remo dans la catégorie Meilleur Espoir avec Terra Promessa en 84, Eros Ramazzotti y revient l'année suivante avec Una Storia del Potente, cette fois dans la catégorie principale. Toutefois, si la chanson ne remporte pas les suffrages des votants, elle remporte un succès dans les charts européens, notamment en Italie, en se classant à la première place, tout comme en France, en étant classée deuxième du top 50 pendant plus de 3 semaines consécutives, et même certifiée disque d'or. Eros Ramazzotti, ça tombe bien les amis, parce que pour les fêtes de Noël, vous allez pouvoir faire des cadeaux. Il est en concert du côté de Paris, de la Cor Arena. Ce sera pour le 14 février, Zénith de Strasbourg le 16 février, et ensuite on ira du côté de Dessines Charpieu à l'Arena également le 27 mars, et pour terminer sa tournée française, ça sera dans le sud de la France le 29 mars au Zénith Omega de Toulon.
2: Waouh!
1: Voilà!
2: Ah bah cool!
1: Et puis on va se faire un méga plaisir. Franchement, le concert, si ça vous donne pas l'eau à la bouche et l'envie d'y aller avec le concert qu'on vous propose en quelques petites secondes, eh bien je peux plus, c'est plus la peine que je m'appelle Cristobal. Voilà, allez, c'est parti!
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0: On se met un petit peu dans l'ambiance, on y approche les amis. On le disait en début d'émission, avant-dernière émission de la saison de l'année, 2025.
1: Bien
0: évidemment, la dernière, ça sera la semaine prochaine, on vous réserve plein de belles choses pour la semaine prochaine, notamment le live, ça sera une chanson de Noël, évidemment.
1: Ben oui.
0: On aura même une deuxième chanson de Noël en live aussi.
1: Ah ouais.
0: Ah ouais, on a choisi deux. Et même une troisième chanson en live aussi.
1: Voilà. D'accord.
0: Trois lives la semaine prochaine.
1: Pour le prix d'un,
0: ouais, c'est comme ça, on est très très généreux. Et puis c'est les fêtes, tout le monde est en train de préparer, que ça soit peut-être déjà le sapin prêt à la maison, les décos également, un petit peu partout dans la maison, à l'extérieur aussi, parce qu'il y en a qui se régalent à faire des décorations. Tu fais des décorations dehors, Thierry, toi?
1: Non, j'ai arrêté un petit peu, mais je vais reprendre dans un an ou deux.
0: D'accord.
1: J'attendrai d'être grand-père.
0: Ah, voilà. Oh là là là, le coup de vieux que tu vas prendre à la tête. Ouais, bref, je rigole, mais bon, c'est jamais. Je sais pas ce qui m'attend, moi aussi. Hein, voilà.
1: Ben ouais.
0: Donc, moi, ça y est, j'ai fait des codes Noël. J'ai acheté une nouvelle centrale nucléaire.
1: Ouais.
0: Qui alimente d'ailleurs l'éclairage dehors.
1: Ah,
0: voilà.
1: Non, moi,
0: à chaque fois que je le mets, il y a tout le lotissement qui saute.
1: Moi, je suis au solaire. Moi, je suis au solaire.
0: On
1: habite dans le sud, quand même.
0: Oui, c'est vrai.
1: Oui.
0: Et la planète. Le truc qui est en haut, c'est le soleil.
1: Il faut penser à la planète.
0: Bien évidemment.
1: Voilà.
0: Donc, on va arrêter de bouffer du chocolat.
1: Ouais, c'est ça. Maintenant, c'est bon pour la planète, les chocolats.
0: Mais bien sûr, évidemment.
1: C'est naturel.
0: Oui.
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0: Pour le moment, maestro, musica.
1: Allez, musica.
0: Ouh là là là là là là. Mais ça commence sur les roues des chapeaux. Ou du moins, sur les chapeaux de roue.
1: Ah, plutôt.
0: Oh, quel humour. Bel amour. C'est encore une version backspinienne. Andy Buchon, on le salue, on le remercie, parce que les DJ remixeurs dans cette émission sont bien présents, tout comme dans une autre émission qu'on voulait bien évidemment. Allez sur les réseaux, allez sur les réseaux sociaux, Insta, Facebook et TikTok sur Backspin. Bienvenue à vous.

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0: alors vous rafraîchir un petit peu la mémoire, n'est-ce pas, les Pussycat Dolls, ça. I don't need... Merde, je n'ai pas besoin d'un mec. Sympathique souvenir, n'est-ce pas, voilà. Je vous l'ai dit en début d'émission, Thierry, t'es sage, ça va, tout va bien?
1: Tout va bien.
0: Bon, ok.
1: Tout va très bien, madame la marquise.
0: Ils sont de retour en tournée, notamment en Europe, ça sera pour l'année prochaine. Les Wet.
1: Ah.
0: Ouais.
1: Cool.
0: Wet. Love is all around Europe. Rendez-vous donc, au Trianon, quand? Le 10 mai prochain, les amis, les Wet, en concert en France, tournée européenne, comme je viens de vous le citer, avec un catalogue de chansons impressionnant, les Wet, et sans contexte, un phénomène musical qui a marqué de son empreinte l'histoire de la pop britannique. Leur musique a eu un impact considérable au fil des années, faisant de l'un des groupes les plus couronnés de succès à la scène pop au Royaume-Uni. Formé en 82, le groupe a choisi son nom d'après une phrase, une chanson de Skritti Politti. Leur premier single, Wishing I Was Lucky, est sorti en 87 et s'est rapidement hissé dans les classements, lançant une incroyable série de 27 titres classés
1: ah, quand même, ouais.
0: Dans le top 40, dont 3 numéro 1 au Royaume-Uni.
1: Déjà, celui que t'as cité, je l'adorais, il était très bien celui-là.
0: À ce jour, les Wet ont vendu plus de 15 millions de singles et d'albums et a figuré plus de 500 semaines au total dans les classements officiels britanniques.
1: Ah ouais.
0: Leurs albums ont été certifiés 20 fois platine, rien qu'au Royaume-Uni, et le groupe est apparu pas moins de 56 fois dans l'émission télévisée culte de la BBC Top of the Pop.
1: Ouais.
0: Un record pour un artiste écossais.
1: D'accord.
0: Voilà. Les Wet, donc les amis, c'est à voir, parce que on vous a passé un titre la semaine dernière.
1: Ouais.
0: Les Wet, on va encore en écouter un, Sweet Little Mystery.
1: Oh, très bien celui-là aussi.
0: Oh, merci. Si c'est validé par Thierry, les amis,
1: celui-là, il
0: valide.
1: Très dansant.
0: Love is all around Europe. 10 mai 2026 au Trianon. Les Wet.

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1: Allez, des news de Tears for Fears. On vous l'a posté, les amis, sur la page de l'émission Cristobal Backspin. Hein, vous pouvez nous suivre, bien évidemment, via les réseaux sociaux, que ce soit Facebook, Instagram et TikTok. Tears for Fears célèbre Everybody Wants to Rule the World avec ses fans dans un clip. On vous a balancé le clip sur la page de l'émission. On voit, on écoute bien sûr le titre Everybody Wants to Rule the World des Tears for Fears, mais en arrière-plan, en vidéo, on a en fait des vidéos que le groupe a repris et a monté de tous les fans qu'il peut avoir sur cette planète. Alors de tout âge, hein, y en a des jeunes, des moins jeunes, des très très jeunes. Et puis bien, ça chante en même temps. En coordination avec le titre, ouais. Tout au long de la chanson, avec donc des fans du monde entier. Donc le célèbre duo anglais fête les 40 ans de son album culte Song for the Big Chair. Pour l'occasion, Tears for Fears sort une édition anniversaire et partage un clip hommage au titre Everybody Wants to Rule the World, le clip que je viens de vous citer. Déjà reconnu après la sortie du tube Mad World, issu de son premier album, le duo anglais Tears for Fears sort en 1985 Thierry, un deuxième opus studio qui va se transformer en un véritable raz-de-marée. Sorti en début d'année, Song from the Big Chair est porté par des titres indépassables tels que Shout, tels que Everybody Wants to Rule the World. Décidé à atténuer le côté sombre de leur premier opus, Hurting, qui était sorti en 1983, Roland Orzabal et Kurt Smith introduisent notamment différents styles musicaux. C'est le cas dans Everybody Wants to Rule the World, un titre qui transforme la carrière du groupe en perçant aux États-Unis et qui pourtant n'inspirait pas vraiment le Roland Orzabal au début. Le changement de refrain de Everybody Wants to Go to War, son titre d'origine, ça s'appelait comme ça.
2: Ça a changé,
1: son titre d'origine en Everybody Wants to Rule the World change finalement l'approche de son compositeur qui termine la réalisation. Une édition anniversaire et un clip avec les fans, je vous en ai parlé à l'instant, pour célébrer le 40e anniversaire de Song from the Big Chair, Tears for Fears, donc sur une édition anniversaire en vinyle CD, en vinyle et en CD, dont une version remasterisée de 3 CD comprenant une sélection de phase B, de versions alternatives et de remix. Donc c'est pour les fans qui vont pouvoir un petit peu augmenter leur discothèque à la maison avec des versions et des remix qui n'ont pas l'habitude d'avoir dans à l'écoute. Notamment, c'est vrai qu'en radio, c'est très rare, à part dans Backspin, bien évidemment.
2: C'est vrai, Thierry. C'est vrai. Moi, j'avais leur cassette. J'avais leur cassette. Song from the Big Chair, je l'avais en cassette. Il était excellentissime.
1: Et tu sais, ils le savent, nos amis qui nous écoutent partout en France et dans les pays francophones.
2: Ça sent la version spéciale.
1: Ça sent la version Backspinienne. Moi, je te le dis, mon neveu. Allez, on vous la balance, les amis, c'est pour vous. Everybody wants to rule the world. Façon Backspinienne.

0: fermé la porte. Est-ce que j'ai été attaqué par des renards tout à l'heure?
1: En 10, le deuxième était le 6.

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2: On va aller, Thierry, prendre un petit peu des nouvelles et de l'actualité de nos stars, que ce soit françaises ou internationales.
3: Ouais.
2: Florent Pagny, Vanessa Paradis, Pascal Obispo, Maria Carré, les albums les plus attendus de la rentrée 2025.
3: Ah.
2: On vous en touche quelques mots dans cette émission.
3: Ah.
2: Donc, la rentrée musicale qui s'annonce, plusieurs grands noms de la musique préparent leur retour en force. Florent Pagny, Vanessa Paradis, Obispo, Maria Carré comptent bien marquer cette nouvelle saison avec des albums qui s'annoncent déjà incontournables.
3: Oui.
2: Focus donc sur ces albums à ne pas manquer cet automne. Florent Pagny, par exemple, s'apprête à marquer son grand retour avec Grandeur Nature, le 21e album de sa carrière, attendu pour le 12 septembre prochain. C'est tout proche. Entièrement composé de titres inédits, ce nouvel opus signe un tournant après 2 bis, sorti 2 ans plus tôt, où l'artiste revisitait ses plus grands succès en duo avec des noms tels que Christophe Maé, Bruel ou encore Zazie.
3: Oui.
2: En parallèle de cette sortie, Florent Pagny prépare une tournée exceptionnelle prévue pour 2026. Donc album plus tournée pour monsieur Florent Pagny.
3: D'ailleurs, à cette occasion, je crois qu'il arrête The Voice. Il va faire une pause avec The Voice, je crois.
2: Il m'a dit qu'il me tiendrait au courant,
3: voilà.
2: Et j'attends un coup de fil de sa part. Maria Carré, de son côté, 7 ans après la sortie de son dernier album, Caution, porté par les singles GTFO and With You et I Don't Know, est classée 5e au Billboard 200. Maria Carré est bientôt de retour avec son 16e album intitulé Air for It All, et dont la sortie est prévue donc le 26 septembre. C'est pour ce mois-ci, les amis.
3: Très bonjour.
2: Vanessa Paradis, elle, signe son grand retour musical avec Bouquet Final, qu'on a écouté d'ailleurs avant les vacances d'été, un single dévoilé donc le 6 juin, c'était avant l'été, bien évidemment. Premier extrait de son nouvel album, Le Retour des Beaux Jours, qui est prévu pour le 10 octobre, la sortie de l'album de Vanessa Paradis. 7 ans après les sources, la chanteuse retrouve donc Étienne Dao, avec qui elle avait déjà partagé un duo en 2023 sur la chanson Tirer la nuit sur les étoiles. Enregistrée entre Paris et Abbey Road.
3: Les fameux...
2: Alors, l'Angleterre,
3: les Beatles.
2: Studios des Beatles. L'album aborde l'amour, le temps et l'intime. Un projet familial, puisque ses enfants y ont collaboré. Lily Rose Depp pour un texte, Jack Depp pour une musique. Donc les enfants, allez, au boulot. Pascal Obispo, lui, de son côté, sortira le 24 octobre 2025. Donc cette année, bien évidemment, c'est pas l'année prochaine. Un double album intitulé Héritage, présenté comme probablement son dernier. Composé de 30 titres, dont 6 duos. Il rend hommage à la culture française et à ses inspirations. Le premier extrait de Notre-Dame et la France est une balade dans laquelle le chanteur cite Victor Hugo, Verlaine, Ravel ou Delon comme une déclaration d'amour à son pays. Voilà.
3: D'accord.
2: Des petites news des artistes et des français et internationaux, Maria Carré, Pagny, Paradis, Obispo. Et puis pour pouvoir
3: illustré,
2: merci Siri, je cherchais le mot.
3: Oui.
2: Cette rubrique, j'ai trouvé un titre de Maria Carré.
3: Pas Noël, hein.
2: Mais pas un titre à elle.
3: Ah ouais?
2: Ouais, elle a repris un titre, Maria Carré.
3: Ah ouais, Phil Collins, Against All Odds.
2: Une pure pépite. Ah
3: ouais.
2: Bah oui, il n'y a que dans Backspin qu'on trouve ça.

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3: Je pense que le ringard, cette semaine, c'est pas seulement les titres.
1: Alors, on va faire une, je vais vous expliquer, on a parlé Italo Disco, et je vais vous expliquer ce qu'est l'Italo Disco. Alors l'Italo Disco, c'est un genre musical dérivé du disco qui a émergé en Italie à la fin des années 70.
3: Merci Thierry.
1: Voilà, le nom du genre est largement attribué. Est-ce que tu sais à qui il est attribué le nom Italo Disco? Tu sais pas.
3: À qui il est attribué?
1: À qui il est attribué? À une personne. C'est une personne qui a été le premier, la première à employer ce terme d'Italo Disco. Alors c'est un certain Bernard Mikulski.
3: C'est il n'a rien à voir avec l'Italie.
1: Pas du tout.

0: c'est le fondateur d'un label discographique ouest-allemand qui s'appelle ZYX Music. L'appellation, alors, va servir.
1: Je crois que j'en ai parlé il y a très très longtemps dans Bexpeed.
0: Tu crois?
1: Oui.
0: Alors l'histoire, c'est que il va se servir de cette appellation d'abord pour commercialiser le style en dehors de l'Italie avant de désigner un genre musical à part entière. À la fin des années 70 et au début des années 80, il rencontre le succès dans les discothèques américaines, en particulier du côté de Chicago et de Détroit. Il se popularise ensuite significativement dans les années 80 en Italie et puis va conquérir toute l'Europe, l'Italo Disco. Le genre atteint un pic de popularité entre 83 et 88 et disparaît au tout début des années 90. Il a influencé pas mal de styles de musique électronique, dont l'Italo House, l'Italo Dance, l'Eurobeat et l'Eurodance. L'Italo Disco connaît un renouveau au cours des années 2000 avec la publication de plusieurs compiles dédiés à ce genre à travers des artistes tels que Sally Shapiro. Le son, il est plus électronique que le disco classique puisqu'il y a beaucoup d'utilisation de synthétiseurs et de boîtes à rythme. L'Italo Disco se caractérise aussi par des mélodies accrocheuses et très facilement reconnaissables. Les chansons du genre sont généralement chantées, bien sûr, en anglais. Tandis que la voix est très filtrée de façon électronique, c'est le début des voix filtrées. Les paroles abordent des thèmes comme l'amour, la vie nocturne, la technologie, la dance. Les artistes d'Italo Disco utilisent principalement des noms de scène à consonance anglaise, plutôt anglaise, genre Ken Laszlo, voilà, etc., etc. Avec souvent, Ryan Paris, ça fait anglais aussi. Ryan Paris, voilà, c'est des noms à consonance anglaise. Mais ils sont italiens. Avec souvent des jeux de mots.
1: Admiratif, les amis, je suis en studio.
0: Voilà, avec souvent des jeux de mots ou des inside jokes. Voilà. Vilipendé par les critiques musicaux italiens au cours des années 80, le genre est perçu comme le résultat de l'oppression culturelle américaine sur la culture italienne. Souvent qualifié de commercial et de ringard, l'Italo Disco a inspiré des artistes de musique électronique dans le monde entier. Des sonorités propres au genre se retrouvent ainsi chez des groupes britanniques tels qu'Erasure, New Order ou encore les Pet Shop Boys. La musique de dance italienne est à la base connue sous le nom de Spaghetti Disco. C'est le nom qui se donne eux en Italie. Alors quels sont les principaux artistes italo disco de l'époque connus? Donc on a Pilayon, on a Ryan Paris, on a Gazebo, Valérie. Alors il y a les concepts aussi, Valérie d'Or, Topo & Robbie, etc., etc. Je vais vous en parler dans la prochaine rubrique. Voilà.
1: Le prochain volet.
0: Et quelques pépites dont on aura l'occasion de vous passer courant avec un petit titre qui va vous rappeler peut-être un autre titre, donc vous allez pouvoir l'écouter à la suite. Voilà.
1: Ça y est. Alors, spécialement pour toi, Thierry.
2: Ouais.
1: Alors, spécialement pour toi.
0: Spécialement pour moi. Qu'est-ce qu'il dit ?
1: Voilà, je sais que tu l'adores.
0: Pourri.
1: Un petit clin d'œil à mon ami Erwan, qui est DJ parisien.
0: Si ça, c'est pas ringard, ça l'est plus. Il te reste plus qu'Eduardo.
1: Laisse chanter Jairo. L'éternité, on va la chanter, du côté du Paradise, hein, mi amor. Lune de miel, Franck, qui est le chanteur de Lune de miel.

0: Quel bonheur dans Backspin de vous rebalancer des super tubes comme celui-ci, Philippe Lanfontaine. Cœur de loup. Oui, tu fais, c'est pas le loup. Ça.
1: C'est le loup.
0: C'est
1: pas le loup.
0: C'était la bobinette.
1: C'est
0: Voilà.
1: C'est vrai.
0: Donc Thierry fait très bien la mobilette aussi.
1: Hein. Le loup aussi. Hein.
0: Il sait faire pousser les cheveux, mais également il fait très bien la mobilette.
1: Ma grand-mère aussi fait très bien le loup.
0: Ah ouais.
1: Depuis quand tu n'as plus fait la coquine?
0: Non mais ça va pas bien toi, ça y est, là je t'arrange pas. Hein.
1: Non, c'est vrai.
0: Ça va être de pire en pire.
1: C'est vrai.
0: Il va falloir qu'on réfléchisse en fin de saison là.
1: C'est cela.
0: Ah oui, parce que l'année prochaine t'auras un durant de plus encore.
1: Oh encore.
0: Voilà, donc, ce qui veut dire ça. C'est un petit peu comme le temps de temps en temps. Ça dégrade.
1: Dans deux ans, je suis à la retraite.
0: Ouais, bah vous devrez peut-être. Voilà. Bon Thierry.
1: Allez, première rubrique. Que sont-ils devenus?
0: Allez.
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0: On est bien dans cette émission, je peux vous le dire chaque semaine. Un bonheur de vous retrouver, puis surtout de vous balancer des infos comme Thierry.
1: Ouais.
0: Chaque semaine, il bosse, il bosse.
1: Ah ouais.
0: Messieurs, dames,
1: là je suis allé.
0: Il a pas l'air, mais des fois il a la chanson aussi. Et là, il va nous...
1: Je suis allé vous chercher quelqu'un, mais alors qu'on a... peut-être plus beaucoup entendu.
0: Enfin, pour ma part, je le joue de temps en temps.
1: Tu le joues de temps en temps.
0: Je joue de temps en temps.
1: Mais dans des versions un peu spéciales ou...
0: Oui, comme la version spéciale qu'on a écoutée juste après.
1: Voilà, c'est la perche que je voulais te tendre. Je vais vous parler donc de Sydney Youngblood. Voilà, alors rien à voir avec notre ciné national à nous, bien sûr. Sydney Youngblood, c'est un chanteur des années 80-90 que vous avez peut-être oublié. Et on va vous en parler de suite. C'est un chanteur allemand, et oui, mais bien sûr d'origine américaine.
0: Franchement,
1: parce que
0: c'est Sydney Youngblood, tu me dis allemand, je suis attiré.
1: Oui, il est allemand. Ouais. Et il est allemand, il vit en Allemagne. Il a su conquérir l'Europe grâce à sa voix de velours et son attitude funky à souhait. L'album Feeling Free de 89 est un best-seller porté par la musique dance de Sydney Youngblood, artiste à classer parmi les étoiles filantes de l'époque. Né le 2 décembre 1960 à San Antonio au Texas, alors il est quand même né au Texas, Sydney Youngblood, de son vrai nom Sydney Ford, fait déjà de la musique à l'âge de 3 ans. Il tombe amoureux de la scène et participe à plusieurs concours locaux et remporte même son premier concours à l'âge de 6 ans. Le gamin c'était peut-être The Voice Kid ou des concours comme ça là-bas.
0: Oui.
1: Et à 6 ans, il gagne son premier concours de chant.
0: Okay.
1: C'est en référence à son inépuisable énergie que sa grand-mère le surnomme Youngblood. Ce qui deviendra son pseudonyme et son nom d'artiste plus tard. Voilà.
0: D'accord.
1: C'est sa grand-mère qui lui a donné ce pseudo.
0: Merci mamie.
1: Il s'installe en Allemagne au milieu des années 80. Voilà pourquoi il est allemand. Il parle la nationalité allemande. D'abord chanteur dans un groupe à la faible popularité, il quitte celui-ci pour débuter une carrière solo en espérant enfin connaître le succès qu'il est venu chercher en Europe. Et ça va être le cas. Après la sortie des deux singles If Only I Could et Sit and Wait, que l'on entend.
0: Moi, j'aime beaucoup ces sonorités.
1: Très, un peu funky, un peu jazzy.
0: Sylvain White et If Only I Could. Alors, moi, je trouve qu'on est un petit peu dans les références de Terrence Stamp D'Arby.
1: Ouais, un peu, ouais, aussi.
0: On était un petit peu dans ce mouvance musical dans ces années 80, avec notamment...
1: Avec la batterie un peu sèche, pas trop d'écho, ouais. Moins d'écho. Donc, ces deux singles certifiés disque d'or et disque de platine. Son premier album, donc Feeling Free de 89, connaît une prodigieuse ascension dans les classements de disques européen. Très inspiré de la funk du groupe anglais Soul to Soul. Voilà l'inspiration de Sydney Youngblood. Soul to Soul. Fait pour lequel il est critiqué à plusieurs reprises parce qu'il va être plusieurs fois accusé d'un peu de plagiat du groupe Soul to Soul. Sydney Youngblood, c'est un tabac.
0: C'est vrai que lorsque tu réfléchis...
1: Déjà le rythme, ça ressemble beaucoup au Soul to Soul au niveau rythme.
0: Ouais, c'est
1: et un peu la voix aussi. Un peu la voix aussi. Youngblood fait un tabac grâce à son charme ravageur et à la chaleur de sa voix, très soul et très pop à la fois. Élu chanteur de l'année en 1989 en Allemagne et au Danemark, Youngblood en profite pour sortir rapidement un nouveau disque, Passion, Grace and Serious Bass, en 1991. Mais le succès n'est plus autant au rendez-vous que précédemment. Et lorsque le troisième album de Youngblood, Just the Way It Is, paraît en 1993, il est quasiment oublié par son public. À Après un premier essai, The Hat Won Free en 1994, Sidney Youngblood prend une retraite quelque peu anticipée. Le rompant, alors il rompt de temps en temps sa retraite, de temps à autre, pour chanter, pour enregistrer des chansons de Noël.
0: Ah ouais?
1: Ouais, il s'est spécialisé dans la chanson de Noël, c'est le barrière carré de allemand. Ou chanter ses anciens tubes sur les plateaux de télévision. Depuis le début des années 2000, certaines de ses chansons sont remixées, retrouvant ainsi le chemin des discothèques. Sidney Youngblood a tout au long de sa carrière quand même vendu plus de 6 millions d'albums dans le monde entier quand même.
0: Oui, c'est bien.
1: C'est pas mal quand même.
0: C'est génial, oui.
1: Voilà.
0: Tu m'étonnes.
1: Voilà, une étoile filante dans le monde des années 80. Sidney Youngblood.
0: On va pas écouter Sidney White, on l'écoutera peut-être la semaine prochaine, pourquoi pas. Histoire de vous remémorer les titres cultes de ce jeune homme, Sidney Youngblood, l'allemand, avec des sonorités
1: funky
0: anglaises, américaines.

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1: On va pas vous faire un dessin, hein, c'est pas la peine. Vous avez compris. Ben oui, c'est déjà la fin de cette première émission, de cette nouvelle saison. Je vous rassure, on revient la semaine prochaine, Thierry.
2: Oui, oui, hein, normalement, si tout va bien, oui. Si tout va bien, voilà. Si la Terre est toujours là.
1: Voilà. Voilà. Merci pour votre fidélité chaque saison, les amis. On est ravis de vous avoir retrouvés. Et donc, rendez-vous la semaine prochaine pour de nouvelles aventures. Portez-vous bien, que la force soit avec vous. Prenez soin de vous et de vos proches. Et bien sûr, on fait des
3: bisous, bisous.
1: Salut. On fait des bisous. Et on tape dans les mains. Allez. Et on est content parce qu'on va retrouver Bike Spinet et Titi Christopher la semaine prochaine. Carl Carlton, she's a bad mama jama. Oh ben oui, ça vous donne de la bonne humeur. Bisous, à la semaine prochaine.

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3: Bonjour madame, bonjour monsieur, toute l'équipe de Youpi Matin et moi-même sont heureux de vous accueillir sur le plateau de Youpi Matin, les petits matins qui chantent. Alors il est 6h30 et si vous n'êtes pas encore en forme, eh bien Youpi Matin est là avec toutes ses rubriques pour s'en charger. Et tout de suite on retrouve Bouquin Matin, la rubrique avec Jean-Pierre.
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3: Ah, Jean-Pierre. Bonjour Jean-Pierre.
4: Salut William.
3: La pêche.
4: La pêche.
3: Alors, quoi de neuf Jean-Pierre aujourd'hui?
4: Alors, pour Bouquin Matin, j'ai sélectionné pour vous un bouquin qui s'intitule Guerre et paix et c'est édité chez Plon.
3: Super. Jean-Pierre, un petit café?
4: Ah, je veux bien.
3: Alors, Jean-Pierre, un petit peu pour nous résumer, l'histoire, c'est quoi un petit peu l'histoire de guerre?
4: Alors, l'histoire est toute simple. C'est l'histoire de la guerre et de la paix.
3: Oui.
4: Et c'est Tolstoï qui l'a écrit.
3: Alors, quelqu'un qui a dû se lever du bon pied avec Youpi Matin pour regarder tout ça. Hein.
4: Tout à fait.
3: Allez, il est 6h34. Jean-Pierre, on va passer à Zodiac Matin.
4: Pêche.
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3: C'est à vous, Valentine de Tessier.
5: Bonjour. Aujourd'hui, les béliers sont un petit peu en stress comme d'habitude. Sinon, les taureaux avec les cornes, c'est un petit peu ça le caractère, ça c'est normal. Les rapricornes, les bitères et tout ça, un petit peu comme les autres. Et puis, on va en arriver forcément aux poissons. Les petits poissons dans l'eau.
3: Merci Jean-Pierre pour l'horoscope. Et il est 6h37. On retrouve tout de suite Gym Matin du tennis. 1, 2, 3, c'est parti.
6: Bonjour à toutes, bonjour à tous, c'est bien sûr le moment de gym matin. Attention, il faut se réveiller. On écoute, on y va, attention. On met les mains derrière la nuque et on me suit. Et 1, 2, 3, et 1, 2, 3, et on étire, et on étire. Attention, on va fléchir. Et 1, et 2, et 3, et 4, et 5, et 6, et 7, et 8, et 9,
7: et... Merci, on va peut-être passer à la cuisine.
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3: La cuisine, effectivement. Alors pour la cuisine, il faut retrouver tout de suite Michel. Michel, quel plaisir de vous retrouver.
8: Eh bien, bonjour William, quel plaisir de vous retrouver.
3: Ça sent bon tout ça. Qu'est-ce que vous nous avez préparé Michel?
8: Eh bien, c'est une surprise, bien sûr. Alors hier, nous avons vu ensemble le céleri rémoulade au Jurançon. Eh bien, aujourd'hui, nous allons voir ensemble la préparation du fameux hachis parmentier. Hachis parmentier qui fait le régal des petits comme des grands.
3: Bien.
8: Alors, pour le hachis parmentier, deux éléments essentiels. Le hachis, bien sûr, et...
3: Le parmentier.
8: Le parmentier. Un brin d'humour ne fait jamais de mal. Alors, bien sûr, une précision très importante pour ceux qui n'auraient pas de hachoir électrique, bien manipuler, bien sûr, le hachoir à main, qui se manipule comme ceci, n'est-ce pas? J'ai mal.
3: On va peut-être passer à la suite, Michel.
8: J'ai mal.
3: Eh bien, 6h32, c'est l'heure de la météo.
8: J'ai beau être matinal, j'ai mal.
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9: Alors, le temps, effectivement, William, le temps. Alors, dans l'ensemble du pays, il y aura quand même des nuages à Albrecht, de la pluie à Bordeaux, avant 5 et moins du côté de Paris. Un petit peu de soleil quand même, hein, par-ci, par-là, dans l'ensemble de la France, bien sûr. Et puis voilà, donc il y aura des températures au nord-ouest du sud-ouest de la France. Et le soleil se couchera, comme tous les jours, il a bien de la chance.
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4: Mon père tenait beaucoup à ce que j'aille à l'école pour apprendre la politesse. J'arrive, je vois écrit « ralentir école ». Il croyait quand même pas qu'on allait y aller en courant non plus. Bon, alors je suis arrivé à l'école, j'ai appris des trucs, alors oui. Conjuguez-moi le verbe « savoir » à tous les temps. Bon, je sais qu'il pleut, je sais qu'il fait beau, je sais qu'il fait soleil, je sais qu'il y a du vent, je sais qu'il neige, et merde. Bon, alors mettez-moi cette phrase au pluriel. Un train. Alors, moi, je l'avais lu dans le journal, c'est déraille, le pluriel. Parce qu'il y avait écrit un train, déraille. Un voleur, c'est pareil, c'est des valises. Un voleur, des valises. Sauf, il y a une exception, c'est pour les jeunes mariés, où on dit un trousseau, deux troussales. La maîtresse me dit, citez-nous des animaux, et puis le nom de leur famille. Alors, un hanneton de la famille des coléoptères, et un morpion de la famille des coléopouilles. Et de toute façon, elle me fait chier, moi, la maîtresse, avec ses questions à la con. Et faites-moi un dessin de ce que vous voulez faire plus tard. Je veux baiser des gonzesses plus tard. Je vais pas te faire un dessin, non. Je me suis fait rouler tout le temps. On m'avait dit, mets pas tes doigts dans ton nez. Puis finalement, mes doigts ont grandi en même temps que mon nez. Ça s'est très bien passé. Je me souviens, chez moi, il y avait une photo de mes parents quand ils se sont mariés. Mon père était assis sur la chaise et ma mère était debout. Ça m'avait paru bizarre. Eux qui disaient tout le temps la politesse, et ben je sais pourquoi. C'est parce que c'était le lendemain de la nuit de noces, et puis ils avaient tellement baisé que mon père tenait plus debout et ma mère pouvait plus s'asseoir. Mais alors ils étaient très croyants chez moi. Hein. Oh là là là, alors dis donc, la politesse et Dieu, ils voulaient que j'y aille. Hein. Oh, et je te fous un petit Jésus au-dessus du lit. Moi j'en avais un gros comme ça, j'avais la trouille qui me tombe sur la gueule pendant que je dors. On a mis des croix au-dessus du lit parce que Jésus était crucifié. T'imagines s'il avait été noyé, tu nous vois un bocal au-dessus du lit. Moi j'y crois pas en Dieu. Au Père Noël j'y crois, mais en Dieu non. Moi je dis que la différence qu'il y a entre Dieu et le Père Noël, c'est que le Père Noël c'est vrai. Le Père il dit tout le temps... Dieu a créé l'alcool pour que les femmes moches baissent quand même. Ah, il est costaud, hein. On dit toujours qu'on peut pas être et avoir été. Ben, j'en connais un, moi, dis donc. Il a été con, puis il l'est encore. En tout cas, quand je serai grand, je veux être poilu. Hein. Ah, moi, je veux être plein de poils, hein. Ça rapporte du pognon. Moi, j'ai une frangine avec une touffe grosse comme ça, ben, déjà, c'est fait du blé. Hein. Ma sœur a un beau cul, si tu veux, et un mauvais caractère. Malheureusement, on lui voit plus souvent le caractère que le cul. C'est-à-dire que son meilleur profil, si vous voulez, elle est assise dessus. Moi, je veux une gonzesse qui a déjà beaucoup baisé. Hein. Parce que je connais la combine, hein. Les puces lâches, c'est comme les porte-monnaies. Hein. On en perd tous les jours, mais malheureusement, on n'en trouve jamais, quoi. Une gonzesse, l'autre jour, je lui dis, tiens... Je vous trouve jolie, ça vous ennuierait que je vous paye une limonade? Oh, elle met une gifle. Tu t'imagines si elle s'arrêtait, s'il y avait des dents qui me sucent? Alors, pour détendre, j'ai dit, tiens, une petite histoire. Qu'est-ce que c'est, une fillette vierge en Turquie? C'est une petite fille qui court plus vite que son père. Hein. Elle était tarte, elle est toute maigre, elle est bidon. Ouais. Alors, elle, à poil, elle boit un verre de vin, elle se déguise en thermomètre. Hein. Elle est moche, hein, la gonzesse. Hein. J'arrive et je lui dis, on vous a jamais dit que vous ressembliez à Catherine Deneuve? Elle dit non. J'ai dit, ben, c'est normal. On a été au zoo ensemble et je voulais pas la laisser sortir. Le mec. Enfin, je sais pas, elle avait quelque chose, si tu veux, qui m'avait occasionné un développement de la personnalité. Yeah. Finalement, je me suis tapé la femme de ménage. Ben, vous le croirez si vous voulez, elle est bonne et en plus, elle est bonne.
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0: Bonjour à tous, nous fêtons Samson ce 28 juillet. Alors les planètes vont-elles être de votre côté?
1: Eh bien les béliers, c'est Mercure qui sera un petit peu ambigu avec votre signe. Il faudra notamment vous méfier des malentendus.
0: Taureau, vous aurez connaissance de bonnes idées qui mériteraient d'être exploitées.
1: Gémeaux, faites voler en éclats les relations qui vous plombent, qui vous étouffent.
0: Cancer, et si vous réalisiez vos rêves d'enfant? Jupiter vous souffle qu'il n'est jamais trop tard.
1: Lion, vous êtes les hôtes de la Lune, alors profitez-en, elle accentue votre intuition et votre créativité.
0: Vierge, on fait appel à votre expérience et votre sagesse pour résoudre un problème.
1: Balance, née début octobre, vous avez le feu sacré en ce moment et rien ne pourra vous arrêter.
0: Scorpion, vous avez entre les mains toutes les chances de parvenir à vos fins, alors foncez.
1: Sagittaire, vous serez à l'aise partout, en toutes circonstances, et ce sera une force car cela donnera envie à vos interlocuteurs de vous faire confiance.
0: Capricorne, votre forme physique atteint de nouveaux sommets. Cela signifie que le stress ne peut plus vous atteindre.
1: Verseau, si l'un de vos partenaires, affectif ou professionnel, vous fait enrager, ne vous inquiétez pas, vous lui rendrez la politesse d'ici quelques temps.
0: Enfin, Poisson, la journée pourrait bien s'annoncer assez paisible. À demain pour un nouvel horoscope, nous fêterons Mars.

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2: Vous êtes un public extraordinaire. Merde, mon détecteur de mensonges. Je vous explique, c'est un détecteur de mensonges que j'ai créé, hein, c'est une application téléphonique, et ça sonne à chaque fois que ça entend un mensonge. Alors évidemment, faut penser à l'éteindre parce que ça vous met dans des situations difficiles. Et une fois, j'ai dragué une nana, j'ai oublié d'éteindre mon détecteur de mensonges. Alors quand je dis que j'ai dragué une nana, évidemment, c'était bien avant que je me marie. Hein. Donc ce soir-là, j'étais dans une ville sublime et j'étais à la recherche de l'âme sœur et... Oui, bon, la vérité, c'est que j'étais en tournée à Châteauroux et j'avais une grosse envie de niquer. Je me baladais sur le trottoir quand tout d'un coup, un super canon s'approche de moi. Il me demande un autographe. Et... Oui, bon, elle n'était pas vraiment canon, mais elle m'a demandé un autographe. Ouais, en fait, elle m'a rien demandé du tout, c'est moi qui l'ai appelé. Mais... Bon, j'ai sifflé un boudin qui passait dans la rue, ok. Alors la fille me dit, waouh, je n'avais jamais été abordée avec autant de hardiesse. Mais qui es-tu, bel étranger? Bon, en fait, elle m'a dit, ça serait pas toi le gros naze qui s'est fait virer de France 2? Ah, moi aussi, ça m'a fait rire, du coup, j'ai décidé de l'inviter dans un restaurant 3 étoiles. Au McDo. Et je lui ai donné rendez-vous. À 20h, elle m'attendait devant chez elle, sur le trottoir. Elle était habillée comme une princesse. Comme une pute. Comme un travelot. Au restaurant, j'étais captivé par sa conversation, par ses grenichons. Et à la fin du repas, je lui dis, allons nous balader dans Châteauroux. La nuit est si douce. Bon, en fait, je lui dis, oh, hé, il est déjà 22h, faut aller baiser. Et j'ai payé les deux repas. On a fait moitié-moitié. Enfin, je lui ai demandé d'avancer les deux repas parce que j'avais oublié ma carte. J'étais interdit bancaire. On a été à mon hôtel, au Hilton, au Formule 1, à l'arrière de ma voiture. Et là, elle me dit, oui, je te connais, Julien, tu vas coucher avec moi et puis demain matin, tu auras oublié mon prénom. Comment pourrais-je oublier ton prénom, hein? Je ne le connais pas. Elle m'a dit, je m'appelle Cindy, Monique, Roberto. Elle m'a demandé si j'avais des capotes. J'ai dit non, Roberto, j'ai pas de capotes. Regarde quand même à tout hasard dans la boîte à gants de ma voiture. Ah ben tiens, c'est marrant, il y a 5 boîtes. Ah ben non, 10 boîtes. Un distributeur automatique. Ah, j'étais en super forme ce soir-là. Je crois que j'ai fait l'amour 3 fois. 2 fois. 1 fois. Bon, j'ai pas pu. Elle m'a dit, tu es un amant merveilleux. Elle m'a dit, toi, tu baises aussi bien que Jean-Pierre Foucault.

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1: Bonjour à tous. Le feu est fixé dans les Landes, annonce d'Emmanuel Macron hier soir. Une bonne nouvelle, selon le président. 3600 hectares ont brûlé et 198 bâtiments ont été détruits. En revanche, la situation n'est pas la même. En Gironde, Emmanuel Macron, qui a fait le déplacement à Bordeaux, a appelé le pays à rester uni pour gagner contre les feux de forêt. L'incendie continue d'être virulent et il faut être extrêmement prudent, précise le chef de l'État. Dans la soirée, la préfecture de la Gironde a fait le point. Le feu n'a pas progressé ces dernières 24 heures, malgré de nombreuses reprises. Les autorités qui rappellent que la mobilisation reste pleine et entière, particulièrement à la veille d'une journée qui devrait être marquée par une hausse significative des températures. Dans la lutte contre les incendies, les pompiers risquent leur vie dans les Bouches-du-Rhône. Un soldat du feu est mort hier après une sortie de route d'un camion-citerne. Âgé de 38 ans, le pompier volontaire était seul à bord alors qu'il allait ravitailler le véhicule en carburant. On ne connaît pas encore les circonstances précises de l'accident. Dans le Var, ce sont 4 pompiers qui ont été blessés après que leur camion-citerne se soit là aussi renversé. Ils ont été légèrement blessés. Dans l'actualité aussi, Volodymyr Zelensky attendu à la Maison-Blanche. Le président ukrainien doit s'entretenir avec Donald Trump aujourd'hui. Il essaiera d'obtenir le soutien américain dans la guerre contre la Russie. Peut-on assister à une résurgence du VIH? Oui, selon les Nations Unies qui s'inquiètent de la baisse des financements internationaux, moins 20% en un an et moins 58% depuis 2011 dans les pays européens. La directrice adjointe d'ONU SIDA évoque un essoufflement de la riposte mondiale contre le VIH et appelle à faire front commun. Et puis, il pourra bientôt ajouter une ligne à son CV. Entraîneur de l'équipe de France, Zinedine Zidane devrait prendre le relais de Didier Deschamps à la tête des Bleus. La Fédération Française de Foot tient une conférence de presse aujourd'hui pour annoncer le successeur de Deschamps. Depuis plusieurs mois, le nom de Zizou est avancé, sauf grande surprise, il sera nommé sélectionneur. Voilà pour l'actu, très bon début de journée à tous.
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1: Aujourd'hui 28 juillet, l'ancien coureur cycliste devenu journaliste puis directeur du Tour de France durant plus de 15 ans, Jean-Marie Leblanc, a vu le jour le 28 juillet 1948. Né le 28 juillet 1925 à Montevideo, le footballeur uruguayen Juan Alberto Scafino a été un grand artisan de la victoire des joueurs de la Céleste lors de la Coupe du Monde 1950 au Brésil et notamment lors d'un dernier match décisif face au pays organisateur. Retour sur cette finale d'anthologie.
2: 1950, le Brésil chante, le Brésil festoie, le Brésil est en liesse, le grand pays accueille sa première Coupe du Monde, une telle ferveur populaire que les joueurs Aori Verde ne peuvent satisfaire leurs supporters que par la victoire finale. Et cela s'annonce bien pour les Brésiliens. Cependant, la compétition 1950 est très différente de la structure actuelle. En effet, tout le long du mondial, c'est une sorte de championnat qui s'y déroule. Les Brésiliens ont quasiment fait un sans-faute avant leur dernière rencontre face aux Uruguayens. Eux aussi sont intraitables et le hasard du jeu veut que ces deux formations se rencontrent pour l'ultime match du mondial brésilien. Ce championnat du monde prend effectivement fin ce 16 juillet 1950 au stade Maracana de Rio, construit spécialement pour l'occasion. 199 900 spectateurs se seraient déplacés selon la FIFA pour voir cette partie entre les deux nations voisines. Là, il faut savoir qu'un nul suffisait pour que le Brésil remporte son premier sacre chez lui. C'est alors que tout de blanc vêtu, les joueurs locaux marquent les premiers dans cette rencontre par le biais d'Albino Frisa à la 48e minute. Tout un peuple retient alors son souffle, mais le vent tourne. Les hommes du sélectionneur de la Céleste, Juan López Fontana, égalisent moins de 20 minutes plus tard par Scafino. Mais là, rien ne va plus. Le chaos se fait sentir et tout d'un coup, Alcides Guija trompe le gardien brésilien Barbosa à 10 minutes, tout juste de la fin du match. L'Uruguay la tient, cette deuxième étoile après son sacre de 1930. Le coup de sifflet final retentit, c'est la fin. Les pleurs et les cris de désespoir résonnent dans tout le stade. Une cicatrice encore aujourd'hui ouverte dans l'histoire du sport au Brésil. Ce match est désormais appelé le Maracanazo, le choc du Maracana. Un traumatisme tel que le maillot blanc sera à tout jamais banni de la garde-robe de la sélection Aori Verde. Mesure efficace puisqu'en 1958, les compagnons de Pelé décrochent enfin la première de leurs 5 étoiles qui ornent leur beau maillot doré.
1: Vainqueur du bouclier de Brennus avec Bègle Bordeaux et le Stade de Français, le désormais trublion animateur de sa propre émission sur la bande FM, l'ancien talonneur Vincent Moscato, est né le 28 juillet 1965. Un autre virtuose de l'Ovalie, champion de France, d'Europe avec le Stade Toulousain, entre autres, double vainqueur du Grand Chelem avec le 15 de France, Yannick Jauzion souffle lui aussi une bougie supplémentaire en ce jour. Alors on leur souhaite à tous les deux tout simplement un bon anniversaire et quant à nous on se dit à demain pour d'autres histoires d'un jour avec Mémoire Sport.

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4: Justement, je voulais vous parler de mon prof de karaté quand j'étais gamin. J'avais un prof de karaté qui était extraordinaire, qui s'appelait Maître Lee. Vous imaginez pour un gamin de 12 ans quand tu prends des cours de karaté avec Maître Lee? Non mais c'est vrai, avec mes potes, le mercredi, on va voir Maître Lee, tu vois, c'était Karate Kid le mec, Maître Lee, tu vois. C'était... Enfin, il voulait qu'on l'appelle Maître Lee, mais à la base, il s'appelait Jean-Jacques Pitou. Non mais comprends, ça faisait plus asiatique, tu vois, plus wasabi, quoi, plus... Et c'est toujours moi qui prenais pour faire les démonstrations de combat, parce que j'étais plus balèze que les autres. À chaque fois qu'on arrivait en cours, je te jure, il était là, derrière la porte. Oh! Blessé. On va te sépéter. Oh, tu vas attaquer direct le coup. Oh, je vais s'imbattre fort. Oh, les enfants, je vais faire de vous des machines de guerre, d'accord? Parce que je suis spécialisé dans le street fight, le full fight, le free fight. Et là, je suis en train de spécialiser dans le high body chain fight. D'accord? On va démarrer la technique de combat, d'accord? Première technique de défense. On y va. Et c'est fait, toi. On imagine,
0: SF.
4: On imagine, première simulation de défense, on imagine, vous êtes dans la rue, d'accord? Vous vous baladez, faites les soldes, vous êtes là.
0: Ah, il est joli le pull. C'est lui, c'est vrai? C'est vrai, tu vas bien?
4: Là, derrière vous, vous faites agresser par un agresseur de type agressant à forte corpulence. Qu'est-ce que vous faites? Qu'est-ce qu'il y a? Ah, du cré? Non, tu cours pas, bonhomme. Allez, ce coup de coude dans la mâchoire. Ok, vous lui pétez la mâchoire. Le mec, tu vas manger un lapin le restant de sa vie. Ensuite, on dégage les bras. Ace, coup de genou dans les boules de coco. Je veux dire que le mec, il va chanter comme Mika pendant 2 semaines. Et après, vous le terminez. La main, cheveux, talons, clavicule. Ace. Ok, vous la fêlez. Ce qu'on appelle une fellation.
0: Bretzer.
4: Ok, maintenant, on va faire la même technique. Sur un mannequin de type humain. Ducré, lève-toi. Approche, bonhomme, ok? On se salue, ça fait partie du respect. Fais gaffe, vigilance, bonhomme, s'il part, vigilance. Qu'est-ce que je t'ai dit, le danger vient de partout. Gardez base. Ok, Alice. Arnaud. Oh, tu vas faire l'agresseur. Je vais faire l'agresser, d'accord? Oh, tu vas prendre quelque chose qui m'appartient. Déjà, tu vas prendre mon poing dans la gueule. Ok, Axel. Avant d'attaquer, Ducré, je tiens à te prévenir. Tu vas sentir des fourmis dans ton visage. La douleur, elle va te sécher d'un coup. Ton cœur va s'arrêter une microseconde. Si tu sens une douleur dans le thorax, c'est normal. C'est ta plèvre qui se décolle. Ah, mais tu domines tes émotions. Tu souffres dans la dignité, d'accord?
0: Simpatzero. Fritzou, fritzou.
4: On démarre la simulation. Je me balade.
0: Chérie, c'est vrai.
4: Quoi, qu'est-ce qu'il y a? De quoi? Tu veux mon portable ou tu me violes? Alice. Hop, là, les enfants, l'agresseur, il est séché. D'accord, deuxième technique, technique de la chasse. Ducré, lève-toi, la technique de la chasse. Celle que je préfère, Ducré, debout, technique de la chasse. La technique, c'est... Oh, Ducré, lève-toi, je t'ai dit. Bon, attendez, là, les enfants, vous inquiétez pas, là, c'est normal. Là, le bonhomme, il est tombé dans les pommes. Mais je vous rappelle que c'est pas grave, hein, les pommes, c'est bon pour la santé. Bon, il est en phase de récupération, c'est pas grave. Technique de la casse. Ah, qu'est-ce qu'il y a? De quoi? Il tremble. Non, mais c'est normal s'il tremble. Vous inquiétez pas, c'est les muscles, il récupère. De quoi? Il bave. Qu'est-ce qu'il y a? Il bave. Non, il bave, c'est normal s'il bave. Il se réhydrate, mais de l'intérieur. Bon, allez, vous arrêtez de le regarder. Hey.
0: Il s'affaît, bon.
4: Ok, vous arrêtez de regarder, là Ducré fait le malin, il veut faire le comédien. Ah c'est ça Ducré, tu veux être comédien Ducré? Eh ben c'est bien, j'ai un premier rôle pour toi, monsieur patate, ramasse ton nez. Ok.
0: Et c'est fait. Bressé.
4: Maintenant, technique de la chasse, celle que je préfère. En fait, on pète tout ce qu'on peut péter. Ducré, on va te chialer là, tu vas me chercher la planche qui est là-bas s'il te plaît. Les enfants, je vais briser cette planche. C'est une planche en bois bandé de Bali de 14 cm d'épaisseur. Ok, je vais la briser à l'aide de mon poing, mais surtout de ma pensée. Ah, Etze. Oh, Ducré, toi tu tiens la planche.
0: Je la tiens dès demain.
4: Non, dès aujourd'hui. Ok, bouge pas. Ice, ice, ice, ice, ice.
0: Bret, c'est fait. Bret, ça.
4: Ah, je me suis pété la main. Ah, je déroule ma race. Oh la vache, ah, bah, là il y a tout là, il y a la fourmi, il y a la cigale, il y a tout là. Ah, chouette, ah, viens du crêpe, viens là, je vais tomber, j'ai les jambes qui flageolent, viens là. Allez là, on va attaquer direct par les katas, les enfants, c'est plus simple, on fait des katas direct. Ah, qu'est-ce qu'il y a du crêpe, de quoi souffrir dans la dignité. Eh, mon pote, celle-ci, elle est encore bonne, tu vas la prendre en pleine. Oh, je me suis fait lationner la main. Ah.

0: Bonjour à tous, nous fêtons Samson ce 28 juillet. Alors les planètes vont-elles être de votre côté?
1: Eh bien les béliers, c'est Mercure qui sera un petit peu ambigu avec votre signe. Il faudra notamment vous méfier des malentendus.
0: Taureau, vous aurez connaissance de bonnes idées qui mériteraient d'être exploitées.
1: Gémeaux, faites voler en éclats les relations qui vous plombent, qui vous étouffent.
0: Cancer, et si vous réalisiez vos rêves d'enfant? Jupiter vous souffle qu'il n'est jamais trop tard.
1: Lion, vous êtes les hôtes de la Lune. Alors profitez-en, elle accentue votre intuition et votre créativité.
0: Vierge, on fait appel à votre expérience et votre sagesse pour résoudre un problème.
1: Balance, né début octobre, vous avez le feu sacré en ce moment et rien ne pourra vous arrêter.
0: Scorpion, vous avez entre les mains toutes les chances de parvenir à vos fins, alors foncez.
1: Sagittaire, vous serez à l'aise partout, en toutes circonstances, et ce sera une force car cela donnera envie à vos interlocuteurs de vous faire confiance.
0: Capricorne, votre forme physique atteint de nouveaux sommets, cela signifie que le stress ne peut plus vous atteindre.
1: Verseau, si l'un de vos partenaires, affectif ou professionnel, vous fait enrager, ne vous inquiétez pas, vous lui rendrez la politesse d'ici quelques temps.
0: Enfin Poisson, la journée pourrait bien s'annoncer assez paisible. À demain pour un nouvel horoscope, nous fêterons Mars.
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prise de tête. C'est l'heure du café. Je dirais même plus, du philo-café. Allez, philo-café. Nous avons juste assez de religion pour nous haïr, mais pas assez pour nous aimer les uns les autres. Jonathan Swift, extrait de « Œuvre ».

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1: Bonjour à tous, il faut rester unis, c'est ce qu'a indiqué hier soir Emmanuel Macron. Le chef de l'État en déplacement à Bordeaux s'est entretenu avec des élus et des pompiers pour évoquer le méga feu en Gironde. Un incendie toujours difficilement contrôlable pour les soldats du feu, mais il faut tenir bon, a expliqué le chef de l'État dans ce qu'il a qualifié de véritable bataille. 116 000 hectares ont été brûlés depuis le début de l'année en France. Dans un point de situation, la préfecture de Gironde assure que le feu n'a pas progressé ces dernières 24 heures, mais que la situation reste imprévisible. Et si la situation est toujours délicate en Gironde, elle semble s'améliorer dans les Landes. Le feu est fixé depuis hier. 3600 hectares sont partis en fumée, 198 bâtiments détruits. Le préfet annonce la levée progressive des mesures d'évacuation. 15 000 personnes évacuées pourront ainsi retrouver leur lieu de vie, à l'exception de certains quartiers de Biscarrosse, selon les autorités. Des pompiers qui luttent au péril de leur vie. Un soldat du feu est mort hier dans les Bouches-du-Rhône. Son véhicule a fait une sortie de route. Depuis le début de l'été, on compte au moins 84 pompiers blessés dans les incendies. Ils sont plusieurs centaines à être mobilisés depuis le début de la saison des feux. Dans l'actualité aussi, 38 voire 40 degrés, un nouvel épisode de chaleur est annoncé par Météo France. À partir d'aujourd'hui, il faut s'attendre à un pic de chaleur intense sur une large moitié ouest demain. Donald Trump souffle à nouveau le chaud et le froid. Le président américain a assuré qu'il y a de bonnes chances d'aboutir à des résultats après des négociations avec l'Iran. Le locataire de la Maison Blanche a menacé par la suite de bombarder à nouveau le pays. Aucune frappe américaine signalée depuis vendredi soir. Téhéran, de son côté, dément l'existence de ces négociations. Et puis, Zinedine Zidane devrait endosser le rôle de sélectionneur des Bleus. Le nom du nouveau coach de l'équipe de France doit être dévoilé par la Fédération française de foot ce matin lors d'une conférence de presse. Zizou pourrait remplacer Didier Deschamps, qui aura donc passé 14 ans à ce poste. Voilà pour l'actualité. Très bon début de journée à tous.

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1: Comment désobstruer les pores pour une peau plus nette et plus lisse? Irrégularité, points noirs ou zones de brillance persistantes. Les pores obstrués peuvent en être la cause. Lorsque les pores du visage sont obstrués par le sébum, ils peuvent s'élargir et devenir irréguliers, notamment au niveau du nez, du front et du menton. Cela se traduit généralement par des signes visibles, comme des petits points noirs, des boutons blancs. Alors, quelles sont les causes des pores obstrués? Une production excessive de sébum. Lorsque la peau produit un excès de sébum, une substance huileuse produite par la peau, contenant un mélange de lipides ou matière grasse, eh bien, celui-ci peut se mêler aux cellules mortes et s'accumuler dans les pores. Ces pores obstrués peuvent alors présenter un aspect brillant ou une texture irrégulière. Saleté, sueur et pollution. Les impuretés comme la saleté, la sueur et la pollution peuvent se combiner au sébum et obstruer les pores s'ils ne sont pas nettoyés en profondeur. Produits de soins, maquillage. Un nettoyage incomplet peut laisser des résidus de maquillage, de sébum et d'impuretés à la surface de la peau et ainsi favoriser l'obstruction des pores. L'application de produits trop riches ou mal adaptés peut favoriser l'obstruction des pores. Il est donc recommandé d'opter pour des soins non comédogènes formulés pour votre type de peau. Désincruster les pores. Optez pour une routine régulière et douce. Les gommages trop agressifs ou les nettoyages excessifs peuvent dessécher la peau, la rendant déshydratée. La peau peut alors produire davantage de sébum, ce qui conduit à des imperfections. Une routine de soins équilibrée permet de limiter l'accumulation des impuretés et de préserver l'équilibre naturel de la peau. Comment aider à resserrer les pores tout en améliorant l'éclat? Bien que les pores ne puissent pas

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0: organise le vendredi 31 juillet, à partir de 19h, une soirée dansante avec repas à l'espace de loisirs Michel Royer. Inscription et réservation par mail en contactant le comité des fêtes de Aubigné-Racan.
1: Le Festival d'art plastique de Bessay-sur-Braye, c'est du 14 juillet au 23 août. Trois expositions successives de 15 jours. Rendez-vous au château de Courtenvaux de 14h30 à 18h30, du mardi au dimanche. Entrée libre.
0: Du samedi 18 juillet au lundi 3 août, l'association Sartelaine vous propose un atelier laine à l'abbaye de Tuffet. 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
4: Bonjour. Aujourd'hui, nos pas nous mènent en Maine Blanc, canton de Savigné-l'Évêque, à quelques kilomètres à l'est-sud-est du Mans. À la rencontre des Surfondés, les un peu moins de 350 habitants de Surfond. Encaissés dans la vallée du ruisseau de la Sourisse qui marque la limite sud de la commune. Commune rurale à habitat dispersé, Surfond est bordée par Le Breil-sur-Mérise, Bouloire, Volnay, Châles et Ardennais-sur-Mérise. Pour le plaisir de visiter, repérez l'ancien lavoir pour une halte reposante et bucolique. Pour le repos de l'âme, direction l'église Notre-Dame de l'Assomption. À noter qu'un comité des fêtes organise différents événements au cours de l'année. Cette association a pour but d'organiser des manifestations populaires conviviales destinées à favoriser les relations entre les surfondés. À Noël, les décorations du village par des guirlandes électriques et l'arrivée du Père Noël égayent le mois de décembre. Au printemps, un bric-à-brac est organisé autour de la salle des fêtes, rue de la mairie et place de l'église avec diverses animations pour rythmer la journée. Pour les plus sportifs, ou pour créer du lien justement, une randonnée pédestre et VTT est organisée en septembre. Fin de cette balade à Surfond, mais nous nous retrouvons très vite pour une nouvelle déambulation sartoise. À bientôt, et sartoisement vôtre.
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1: Bonjour, bonjour à tous, Emmanuel Macron au chevet des pompiers. Le président s'est rendu en Gironde hier où le méga-feu reste virulent dans les Landes. En revanche, l'incendie est fixé. Sauver ou périr, telle est la devise des pompiers de Paris, des soldats du feu qui luttent au péril de leur vie. Un pompier est mort dans les Bouches-du-Rhône hier. Et puis Zizou, à la tête des Bleus, bientôt un rêve devenu réalité pour le Ballon d'Or 98. Zinedine Zidane devrait succéder à Didier Deschamps ce matin. Il faut rester unis, c'est ce qu'a indiqué hier soir Emmanuel Macron. Le chef de l'État en déplacement à Bordeaux s'est entretenu avec les élus et les pompiers pour évoquer le méga-feu en Gironde. Un incendie toujours difficilement contrôlable pour les soldats du feu. Mais il faut tenir bon, a expliqué le chef de l'État dans ce qu'il a qualifié de véritable bataille.
2: Il y a beaucoup de maires qui ont des populations ici traumatisées, qui ont été déplacées, parfois qui ont tout perdu. Je sais l'angoisse qu'il y a, l'effet de sidération, la peur qui existe encore. Parfois la colère qui est là aussi et qu'on voit, je ne la sous-estime pas. On a la situation aujourd'hui qui est la plus dure qu'on ait jamais mesurée, la plus dure depuis la Deuxième Guerre mondiale. La priorité, c'est évidemment les vies. Et donc quand il faut déplacer pour sauver des vies, on déplace. Quand il faut sacrifier de la forêt ou parfois des biens matériels pour sauver des vies, on le fait. Et la mission, vous l'avez tenue. Et donc c'est ça qu'on va continuer de faire. Gagner la bataille contre ce feu, et on sait que ça va prendre du temps, et puis continuer la bataille dans les autres territoires.
1: Le président a également affirmé qu'il faudra replanter, rebâtir une forêt différente pour s'adapter au changement climatique. 116 000 hectares ont été brûlés depuis le début de l'année en France. Dans un point de situation, la préfecture de Gironde assure que le feu n'a pas progressé ces dernières 24 heures, mais que la situation reste imprévisible. Et si la situation est toujours délicate en Gironde, elle semble s'améliorer dans les Landes. Le feu est fixé depuis hier, 3600 hectares partis en fumée, 198 bâtiments détruits. Le préfet annonce la levée progressive des mesures d'évacuation. 15 000 personnes évacuées pourront ainsi retrouver leur lieu de vie, à l'exception de certains quartiers de Biscarrosse, selon les autorités. Des pompiers qui luttent au péril de leur vie. Ils sont plusieurs centaines à être mobilisés depuis le début de la saison des feux. Un soldat du feu est mort hier dans les Bouches-du-Rhône. Son véhicule a fait une sortie de route, Zachary Brault.
3: Oui, le pompier volontaire de 38 ans était à bord d'un CCF 4000, un camion-citerne qu'il conduisait au nord d'Arles pour le ravitailler en carburant à l'issue du dispositif préventif mis en place dans le cadre du risque de feu de forêt, précise le SDIS-13. Seul dans le camion, le conducteur a fait une sortie de route. On ne connaît pas pour l'instant les circonstances exactes. Dans le Var, 4 pompiers ont été blessés hier, là aussi dans un accident de camion-citerne. Le véhicule s'est retourné et a fini en contrebas de la route, selon la préfecture, qui précise que les sapeurs-pompiers ont été évacués vers les hôpitaux de Toulon et Brignoles. Ils ont été légèrement blessés.
1: Et depuis le début de l'été, on compte au moins 84 pompiers blessés dans les incendies. En Gironde, déjà, 2 pompiers sont morts en luttant contre les flammes et un autre dans les Alpes. La situation qui reste donc complexe en Gironde. La SNCF, de son côté, annonce qu'aucun TGV ne circulera au sud de Bordeaux. Aujourd'hui, la compagnie ferroviaire prolonge ses restrictions de trafic à la demande de la préfecture. Bordeaux restera le terminus des TGV venus de Paris, sauf en direction de Toulouse. Dans l'actualité aussi, 38 voire 40 degrés, nouvel épisode de chaleur annoncé par Météo France à partir d'aujourd'hui. Il faut s'attendre à un pic de chaleur intense sur une large moitié ouest demain. Donald Trump souffle à nouveau le chaud et le froid. Le président américain a assuré qu'il y a de bonnes chances d'aboutir à des résultats après des négociations avec l'Iran. Le locataire de la Maison Blanche a menacé par la suite de bombarder à nouveau le pays. Aucune frappe américaine signalée depuis vendredi soir. Téhéran, de son côté, dément l'existence des négociations. Et puis, Zinedine Zidane devrait endosser le rôle de sélectionneur des Bleus. Le nom du nouveau coach de l'équipe de France doit être dévoilé par la Fédération Française de Foot ce matin. Zizou pourrait remplacer Didier Deschamps, qui aura passé 14 ans à ce poste. L'ancien numéro 10 des Bleus a toujours rêvé de devenir sélectionneur de l'équipe de France, selon Luca Caioli, journaliste sportif et biographe de Zinedine Zidane.
4: Ça fait des années qu'on parle de lui à la tête de l'équipe de France. Comme vous voyez, il a jamais pris des autres travails comme entraîneur. C'est l'équipe de cœur où il a gagné tout ce qu'il pouvait gagner, où il a vraiment donné le maximum. On n'oublie pas que c'est lui qui met le but de la tête dans la finale contre Brésil, et la première étoile pour la France. C'est la chose plus naturelle, l'icône du football français, le mythe vivant du football français peut être un jour le sélectionneur de l'équipe de France.
1: Et la Fédération française de football a annoncé qu'elle n'organisera pas de cérémonie Denis Dorvoir pour Didier Deschamps à sa demande. Voilà pour l'actualité. Très bonne journée à tous.

0: Bonjour à tous, nous fêtons Samson ce 28 juillet. Alors les planètes vont-elles être de votre côté?
1: Eh bien les béliers, c'est Mercure qui sera un petit peu ambigu avec votre signe. Il faudra notamment vous méfier des malentendus.
0: Taureau, vous aurez connaissance de bonnes idées qui mériteraient d'être exploitées.
1: Gémeaux, faites voler en éclats les relations qui vous plombent, qui vous étouffent.
0: Cancer, et si vous réalisiez vos rêves d'enfant? Jupiter vous souffle qu'il n'est jamais trop tard.
1: Lion, vous êtes les hôtes de la Lune, alors profitez-en, elle accentue votre intuition et votre créativité.
0: Vierge, on fait appel à votre expérience et votre sagesse pour résoudre un problème.
1: Balance, née début octobre, vous avez le feu sacré en ce moment et rien ne pourra vous arrêter.
0: Scorpion, vous avez entre les mains toutes les chances de parvenir à vos fins, alors foncez.
1: Sagittaire, vous serez à l'aise partout, en toutes circonstances, et ce sera une force car cela donnera envie à vos interlocuteurs de vous faire confiance.
0: Capricorne, votre forme physique atteint de nouveaux sommets, cela signifie que le stress ne peut plus vous atteindre.
1: Verseau, si l'un de vos partenaires, affectif ou professionnel, vous fait enrager, ne vous inquiétez pas, vous lui rendrez la politesse d'ici quelques temps.
0: Enfin Poisson, la journée pourrait bien s'annoncer assez paisible. À demain pour un nouvel horoscope, nous fêterons Marthe.
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1: Un homme habile élève des remparts. Une femme habile détruit des remparts. Confucius.
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1: Bonjour à tous. Quelques reprises de feu ce matin en Gironde. L'incendie reste imprévisible selon la préfecture. Le chef de l'État parle, lui, de semaines dures à venir. Emmanuel Macron était à Bordeaux hier, à quelques kilomètres du méga-feu qui a déjà ravagé près de 42 000 hectares. La vigilance reste maximale dans la région. Avec le retour de la chaleur prévue, les secours craignent de nouvelles reprises de feu. 7 départements sont en vigilance orange pour un risque d'incendie élevé, du Var aux Pyrénées-Orientales et l'Essonne. Dans les Landes, en revanche, l'incendie près de Biscarros est fixé. La préfecture indique la levée progressive des mesures d'évacuation. 15 000 évacués vont pouvoir retrouver leur lieu de vie, précisent les autorités. Les soldats du feu sont sur le front. Un sapeur-pompier volontaire de 38 ans est mort dans les Bouches-du-Rhône hier. Son camion-citerne s'est renversé près d'Arles alors qu'il allait le ravitailler en carburant. Dans le Var, le feu n'est pas fixé. Dans l'actualité aussi, 390 drones lancés sur la région de Moscou. L'Ukraine a visé la capitale russe. La plupart des engins ont été neutralisés, selon le maire. Dans le même temps, Volodymyr Zelensky, le président ukrainien, doit se rendre à Washington aujourd'hui. Il sera reçu par Donald Trump à la Maison-Blanche. Il sera question de soutien américain dans la guerre contre la Russie. C'est une situation qui se répète et qui inquiète jusqu'au gouvernement. Les vols dans les musées. La ministre de la Culture demande plus de sécurité et souhaite que les pièces les plus vulnérables soient mises à l'abri dans l'attente de la sécurisation de leur présentation. Dernier jour des soldes, la période avait été prolongée d'une semaine à cause de la canicule qui avait fait fuir les clients. Mais le bilan est décevant. 60% des entreprises constatent une baisse de fréquentation par rapport à l'année dernière, selon une note de l'Institut français de la mode. Et puis c'est un nom qui fait l'unanimité. Zinedine Zidane devrait succéder à Didier Deschamps à la tête de l'équipe de France ce matin. La Fédération française de foot tient une conférence de presse pour annoncer le nom du prochain sélectionneur des Bleus ce matin. Le nom de Zidane est évoqué déjà depuis plusieurs mois. Voilà pour l'actualité. Très bonne matinée à tous.
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0: 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Salut à tous, bienvenue dans votre chronique cinéma. Salut Yves.
1: Salut Patoche, bonjour tout le monde.
0: Alors, on va vous parler des films en sortie nationale ce mercredi 29 juillet. Il y en a un dans cette chronique, enfin deux presque on va dire,
1: oui. Voilà.
0: Parce qu'on vous expliquera tout à l'heure. On va commencer de toute façon avec le film dramatique et un thriller, un film coréen, ça s'appelle The Ugly de Sang-ho Yeon. Avec Yeong Min Park, Hae-kyo Kwon et Shin Yong-bin. Bon, vous m'excuserez s'il y a des Coréens dans la salle ou à l'antenne de la prononciation. Je t'écoute pour le petit résumé.
2: Aveugle de naissance, un maître artisan, admiré pour la beauté des sceaux qu'il grave, vit reclus avec son fils unique. Mais cette paix vole en éclats lorsque les ossements de sa femme, disparus 40 ans plus tôt, sont découverts. Son fils entreprend alors de mener l'enquête sur ce passé. Cette quête de vérité va dévoiler de lourds secrets de ceux qui touchent à la laideur humaine.
0: Oula, bah ça c'est toujours subjectif la laideur humaine. En tout cas, on écoute la bande-annonce.
3: Il s'imagine que quand on est aveugle, on ne se pose pas la question de ce qui est beau et de ce qui est laid. Les gens se trompent.
4: Vos tampons sont très beaux. Vous avez réussi à élever votre fils tout seul.
5: La police.
6: C'est au sujet de Jang Yong-hui. C'est votre mère.
5: Je croyais que ma mère nous avait abandonnés pour refaire sa vie ailleurs.
3: C'est ce que je croyais, moi aussi.
5: Le décès doit remonter à environ 40 ans. Vous savez où on pourrait trouver une photo d'elle ?
7: On n'en a pas, non. Elle n'a jamais voulu qu'on la photographie.
8: Je me demande à quoi elle ressemblait.
7: Elle était pas belle à voir. Elle était une laideur.
8: Vous pensez que quelqu'un aurait pu lui en vouloir pour quelque chose ?
3: Dégage ! Attendez. Maintenant que vous le dites, je crois me souvenir d'une histoire.
9: C'est ce laideron, avec sa langue.

0: qui l'as tué. C'est toi qui l'as tué.
1: Tout le monde s'en moque de toute façon. La laideur inspire le mépris.
2: The Ugly, c'est dans toutes vos salles à partir de ce mercredi 29 juillet. Bon, eh ben, un film coréen lourd, hein, bien réalisé en tout cas. Mmh. Le personnage en tout cas masculin est assez attachant. Et le fait qu'il essaye de redécouvrir la vérité sur la mort de sa mère, il pensait qu'elle était partie. On lui a dit qu'elle était partie. Elle a été assassinée certainement. Et il fait une enquête sur sa famille, son entourage. Il essaye de gratter des informations et la seule chose qu'il obtient, il n'y a pas une photo d'elle. Ils disent qu'elle était laide. Mmh. Elle était laide. Et donc c'est normal qu'elle soit morte, tant mieux, ouais, etc.
3: Et l'aide un peu sous toutes les formes, que ce soit physique, mais moralement également, semble-t-il.
2: Apparemment. Donc, est-ce que tu es vraiment l'aide? Ça, c'est autre chose. Mmh. Hein, ça, c'est peut-être aussi très subjectif. Il y a peut-être des critères de chez eux. Et donc, eh bien, tout ça, c'est un peu bavard par moment quand même. Hein, du coup, ça manque un petit peu d'action de temps en temps. Mais on a envie d'en savoir un petit peu plus sur le passé de sa mère. Et on le suit, voilà, dans son enquête. Bon, pour ceux qui aiment ce genre de thriller, n'hésitez pas.
3: Moi, je dirais que trois mots. Mystérieux, étrange, coréen. Voilà, le cinéma coréen a prouvé depuis maintenant quelques années que quand il y a des films qui arrivent sur le marché occidental, ce sont toujours des films de qualité.
2: Voilà, tout à fait. Donc, bon, allez, je vous le conseille. En tout cas, cette semaine, il n'y a pas tant de films que ça. Profitez de l'occasion pour découvrir un film coréen. Il y avait un autre film qui sortait cette semaine, mais c'est un film qu'on a déjà chroniqué en sortie le 15 juillet. Ça, ils ont changé de date au cours de l'été.
3: Il a glissé dans l'été. Il devait sortir juste après le 14 juillet, le 15. Et ben non, il a dû péter dans le feu d'artifice.
2: Et donc là, il sort le 29 juillet. C'était le Triangle d'or de Hélène Rosler-Ruiz avec Malou Kebizi, Sundos Mojba, Siak Bakri et Kassen Al-Koja. Bon, on vous rappelle rapidement, une jeune femme rentre dans un appartement.
3: Comme
2: employé de maison. Et puis, tout simplement, il y a plein de choses interdites. Elle doit surtout pas faire sortir la dame, lui adresser le moins de choses possible. Et voilà, on avait dit que c'était assez étrange.
3: Ouais, c'est une prison dorée pour la femme qui y vit. Et donc, son patron, qui est le mari de la femme, lui signale bien vous avez plein de caméras de surveillance et compagnie. Et voilà.
2: Bon, allez, je vous passe la bande-annonce. Et puis, bon, les commentaires, on les a déjà fait. Allez voir sur le podcast ce qu'il en était. Voilà, on écoute.
4: On recherche une personne qui pourrait gérer le quotidien d'une cliente assez exigeante. On a besoin d'une disponibilité totale, 7 jours sur 7, 24 heures sur 24. Tu veux qu'on sait quand?
5: Bah, quand vous voulez.
4: Ici, t'as des caméras de surveillance, fais gaffe, il y en a un petit peu partout. Madame, elle ne sort pas.
6: Elle me dit ce qu'elle a fait, qui elle appelle, si quelqu'un vient, ce qu'elle achète, tout.
7: Yalla, go, go.
8: Do you work out every day?
7: Are you better at this than at serving?
8: I don't know.
7: Okay, show me.
8: Faster. Hurry up.
7: Give me your phone.
8: My phone?
7: Yes, quick.
8: Tu parles de me faire virer.
6: Elle aussi, elle peut se faire dégager. C'est pas sa femme, il la cache ici, c'est tout.
7: Toi, tu fais bien ce qu'on te demande.
8: Moi, je suis payée.
7: Et moi, je gagne rien. N'importe quelle femme voudrait épouser un homme comme lui. Tu penses que je devrais pas l'aimer?
8: Tu devrais pas te laisser maltraiter.
7: C'est compliqué.
9: Vous avez rien à faire ici?
10: Elle est où, la fille?
8: C'était quoi, ça?
11: End of the game.

0: c'était le Triangle d'Or dans toutes vos salles à partir de ce 29 juillet, j'espère. Donc pour les commentaires, je vous l'ai dit, allez écouter le podcast sur notre site internet. Merci Yves.
1: Merci Patoche, au revoir tout le monde et bon cinéma quand même. Allez vous mettre au frais.
0: Salut.

0: Bonjour. Aujourd'hui, nos pas nous mènent en Maine Blanc, canton de Savigné-l'Évêque, à quelques kilomètres à l'est-sud-est du Mans, à la rencontre des Surfondais, les un peu moins de 350 habitants de Surfond. Encaissés dans la vallée du ruisseau de la Sourisse qui marque la limite sud de la commune. Commune rurale à habitat dispersé, Surfond est bordé par Le Breil-sur-Mérise, Bouloir, Volnay, Châles et Ardennais-sur-Mérise. Pour le plaisir de visiter, repérez l'ancien lavoir pour une halte reposante et bucolique. Pour le repos de l'âme, direction l'église Notre-Dame de l'Assomption. À noter qu'un comité des fêtes organise différents événements au cours de l'année. Cette association a pour but d'organiser des manifestations populaires conviviales destinées à favoriser les relations entre les Surfondais. À Noël, les décorations du village par des guirlandes électriques et l'arrivée du Père Noël égayent le mois de décembre. Au printemps, un bric-à-brac est organisé autour de la salle des fêtes, rue de la mairie et place de l'église, avec diverses animations pour rythmer la journée. Pour les plus sportifs, ou pour créer du lien justement, une randonnée pédestre et VTT est organisée en septembre. Fin de cette balade à Surfond, mais nous nous retrouvons très vite pour une nouvelle déambulation sartoise. À bientôt, et sartoisement vôtre.
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2: Le club Génération Mouvement de Bouloir organise un bal avec l'orchestre de Bruno Leblanc le dimanche 26 juillet à partir de 14h à la salle polyvalente de Bouloir. Renseignements et réservations auprès de l'association Génération Mouvement à Bouloir. Le comité des fêtes de Aubigny-Racan organise le vendredi 31 juillet à partir de 19h une soirée dansante avec repas à l'espace de loisirs Michel Royer. Inscription et réservation par mail en contactant le comité des fêtes de Aubigny-Racan. Vendredi 31 juillet, samedi 1er août et dimanche 2 août, c'est les 3 jours de Neuville à Neuville-sur-Sarthe. Avec au programme vendredi, un super loto à 18h à la salle polyvalente. Samedi, une fête foraine et de la restauration au terrain communal. Et dimanche, un bric-à-brac et un bal gratuit avec l'orchestre Macadam à la salle polyvalente. Un événement organisé par le comité des fêtes de Neuville-sur-Sarthe. 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
3: Prix d'un appel local gratuit.

Amis, bonjour. À chaque jour, sa dose de rock sur Ornithorynque. Aujourd'hui, je vous propose Dream On d'Aerosmith, titre issu de l'album Make It.

Dream On par Aerosmith, c'était votre dose de rock pour aujourd'hui. 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C'était une dose de rock.

0: Bonjour à tous, nous fêtons Samson ce 28 juillet. Alors les planètes vont-elles être de votre côté?
1: Eh bien les béliers, c'est Mercure qui sera un petit peu ambigu avec votre signe. Il faudra notamment vous méfier des malentendus.
0: Taureau, vous aurez connaissance de bonnes idées qui mériteraient d'être exploitées.
1: Gémeaux, faites voler en éclats les relations qui vous plombent, qui vous étouffent.
0: Cancer, et si vous réalisiez vos rêves d'enfant? Jupiter vous souffle qu'il n'est jamais trop tard.
1: Lion, vous êtes les hôtes de la Lune, alors profitez-en, elle accentue votre intuition et votre créativité.
0: Vierge, on fait appel à votre expérience et votre sagesse pour résoudre un problème.
1: Balance, née début octobre, vous avez le feu sacré en ce moment et rien ne pourra vous arrêter.
0: Scorpion, vous avez entre les mains toutes les chances de parvenir à vos fins, alors foncez.
1: Sagittaire, vous serez à l'aise partout, en toutes circonstances, et ce sera une force car cela donnera envie à vos interlocuteurs de vous faire confiance.
0: Capricorne, votre forme physique atteint de nouveaux sommets, cela signifie que le stress ne peut plus vous atteindre.
1: Verseau, si l'un de vos partenaires, affectif ou professionnel, vous fait enrager, ne vous inquiétez pas, vous lui rendrez la politesse d'ici quelques temps.
0: Enfin Poisson, la journée pourrait bien s'annoncer assez paisible. À demain pour un nouvel horoscope, nous fêterons Mars.
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4: Salut à tous et bienvenue sur l'antenne de votre radio locale Ornithorynque. On se retrouve pour Au cœur de l'album, la découverte musicale de la semaine. Et cette semaine, je vous propose le troisième album du groupe Prisoner. L'album s'appelle lui aussi Prisoner. C'est un album éponyme qui sortira le 7 août prochain. C'est donc en avant-première que je vous propose le troisième album du groupe franco-allemand Prisoner. Un groupe qui est né en 2019 entre Mulhouse, Bordeaux et Munich, qui a développé une musique singulière à la croisée du post-punk, des bandes originales des séries télé des années 60-70 et surtout d'une écriture résolument politique. Le 7 août prochain paraîtra le troisième album du groupe Prisoner qui s'appelle Prisoner et c'est en exclusivité que je vous le propose sur l'antenne de votre radio locale Ornithorynque. Voici un extrait de l'album de Prisoner, c'est le titre « Je ne retiendrai que toi ».

Vous venez d'écouter le groupe Prisoner à l'instant sur l'antenne de votre radio locale Ornithorynque, un extrait de leur nouvel album qui sortira la semaine prochaine, le 7 août. L'album de Prisoner s'appelle tout simplement Prisoner. Pour en savoir plus sur ce groupe franco-allemand, rendez-vous sur la chaîne YouTube de Prisoner, mais également sur les réseaux sociaux Facebook et Instagram. C'était l'album découverte de la semaine dans votre rubrique Au cœur de l'album sur Ornithorynque.

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1: Bonjour à tous. En Gironde, près de 130 km de lisières sont à traiter aujourd'hui pour éviter toute reprise. Le feu est stabilisé ce matin selon la préfecture mais reste toujours imprévisible. Des reprises de feu sont observées après une nuit calme où les flammes n'ont pas progressé depuis 24 heures. Le méga-feu a parcouru 42 000 hectares. Dans les Landes, la situation semble s'améliorer. Le feu est fixé. La préfecture indique la levée progressive des mesures d'évacuation. Les habitants des communes de Sanguinet et de Parentis-en-Born peuvent regagner leur logement. À Biscarrosse, des résidents d'un camping et des habitants du village aéronautique peuvent aussi rentrer chez eux. Les pompiers qui luttent encore au péril de leur vie. Un soldat du feu est mort dans les Bouches-du-Rhône hier. Son camion-citerne a percuté un platane. Seul à bord du véhicule, le pompier volontaire était parti ravitailler le camion au carburant. Dans le Var, 4 pompiers ont été blessés. Leur camion-citerne s'est aussi renversé. Dans le Var, l'incendie n'est pas fixé. À noter que Météo France prévoit un retour de la chaleur dès aujourd'hui. Le pic est attendu demain avec 40 degrés dans le sud-ouest. Dans l'actualité aussi, l'Espagne en proie aux flammes, elle aussi. Près de Madrid, les pompiers luttent sans relâche, confrontés aux mêmes problèmes qu'en France. La chaleur et le vent attendus demain pourraient raviver certains endroits. Deux nouvelles plaintes contre Patrick Bruel. C'est le journal Mediapart qui le révèle. L'une des plaignantes dénonce un viol qu'elle aurait subi à l'automne 94. L'autre une agression en 2005, des faits prescrits. Le chanteur a été mis en examen le 10 juin dernier pour 4 affaires de viol et agression sexuelle. Renault jugé pour tromperie aggravée. Le constructeur automobile français sera renvoyé devant le tribunal correctionnel de Paris selon le parquet. Il est visé après le scandale du Dieselgate. On connaîtra les dates du procès en avril 2027. Et puis, bilan morose pour les commerçants. La fin des soldes, c'est aujourd'hui. Une période prolongée à cause de la canicule, mais qui n'a pas réussi à faire remonter la fréquentation, selon la Chambre de commerce et d'industrie de Paris, où 60% des professionnels estiment qu'il n'y a pas eu d'effet positif. Voilà pour l'actu. Très bonne matinée à tous.
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1: Bonjour à toutes et à tous, bienvenue dans un nouveau Un pas devant l'autre. Cette semaine, nous allons ouvrir une autre porte de cette émission. Un pas devant l'autre, ce n'est pas forcément que de l'écologie. Ce sont des petites choses qui nous permettent d'avancer vers du mieux. Et bien cette fois-ci, nous allons avancer vers du mieux, vers du bonheur, en nous nourrissant de plein de petites choses qui conduisent à ce bonheur. Nous allons nous nourrir de bonheur avec un grand monsieur qui propose des éléments de réflexion pour avancer, pour savoir communiquer avec l'autre. Et là, je me raccroche à tout ce qui nous entoure. Communiquer, c'est entendre, transmettre, recevoir, donner. Dites-moi, tout ça, nous pouvons aussi le faire avec des êtres vivants et nous pouvons aussi le faire avec la nature. Eh bien oui, jusque-là, nous avons parlé de préserver la nature. Pourquoi la préserver? Eh bien, la respecter parce qu'elle nous offre plein de choses qui nous permettent de vivre. Donc en échange, nous la respectons, nous la protégeons, nous la préservons. Eh bien, c'est aussi un échange. Donc nous allons écouter ce monsieur qui s'appelle Jacques Salomé, que j'ai eu le bonheur de rencontrer à la 25e heure du livre. Et donc je vous donne quelques petits extraits pour avancer pas à pas. Jacques Salomé.
2: Et puis le livre qui est paru cette année, qui s'appelle « La ferveur de vivre », qui est un peu un condensé de tout mon travail de formateur en relations humaines, pour inviter ceux qui vont me lire, ou tout le monde en fait, à se réconcilier avec la vie. Vous savez, je crois que au moment de la conception, c'est symbolique ce que je vais dire, mais je crois que ça correspond à une certaine réalité. Je crois qu'au moment de la conception, c'est comme si on recevait trois graines. Une graine de vie, et cette vie qui fait que vous êtes là devant moi, que moi je suis devant vous. Une graine d'amour et une graine d'énergie. Et je crois que le sens profond de notre passage sur la terre, c'est d'agrandir la graine de vie qu'on a reçue, la graine d'amour, la graine d'énergie, de façon à laisser, après notre passage sur la terre, à l'univers, au monde, au cosmos, plus de vie, plus d'amour et plus d'énergie qu'on en a reçu. Ça, c'est ma conviction la plus profonde. Et je crois qu'il faut prendre conscience de cela, parce qu'il me semble, vous savez, il y a 6 milliards et 200 millions d'habitants sur cette terre, il me semble que les hommes et les femmes d'aujourd'hui se contentent de consommer, de consommer la vie qu'ils ont reçue, de consommer l'amour qu'ils ont reçu, de vivre sur l'énergie qu'ils ont reçue, et dont ils vont passer leur existence, et quand ils vont quitter ce monde, il est vraisemblable que beaucoup vont laisser à l'univers moins de vie, moins d'amour, moins d'énergie qu'ils n'en ont reçu. Et c'est ça qui m'inquiète pour le devenir de l'humanité. Parce que le devenir de l'humanité a besoin de plus de vie, plus d'énergie, plus d'amour. Enfin, c'est le sens du travail que je fais depuis 45 ans comme formateur relations humaines, de tenter de réconcilier les gens avec le plus beau cadeau. Ça, c'est

0: c'est ce qu'une de mes filles, qui est biologiste, elle travaille en biologie moléculaire sur le cancer, donc c'est la base même de la vie. Elle me dit un jour, mais tu sais, papa, pour que je te parle et que tu m'écoutes, si tu savais les milliards de connexions qui doivent fonctionner en même temps, elle me dit, mais la vie, c'est un miracle permanent. Quand j'entends des gens qui disent la vie est difficile, mais non, c'est pas la vie qui est difficile, c'est nous qui ne savons pas le recevoir, qui la maltraitons. Elle m'a dit, et ça m'a beaucoup marqué, elle m'a dit, tu sais papa, tous les matins, il faudrait dire merci. Merci à la vie qui est à nous. Pas la vie qui nous entoure, dont ne pas confondre, voyez-vous, l'existence et la vie. Cette précieuse graine de vie qui a été déposée en nous au moment de la conception. Et c'est ça un peu la mission que je me suis donnée pour les dernières années de ma vie. J'ai 77 ans, je ne sais pas combien me reste-t-il, 15 ans, 20 ans, 40 ans, pourquoi pas, hein? Mais je sens que je prends soin de cette vie qui est à moi. Je suis plus vivant aujourd'hui qu'à 30 ans. À 30 ans, j'étais sinistre, j'étais, je le répète, un cro-magnon qui passait à côté de l'essentiel de sa vie. Eh bien, ce livre, La ferveur de vivre, c'est pour inviter chacun, oui, à avoir plus d'amour, plus de respect, plus de tolérance peut-être, plus d'ouverture vers la vie qui est en eux, de façon à donner plus tard, à laisser à l'univers plus de vie. Plus d'amour, plus d'énergie.
1: Merci à Jacques Salomé d'exister et de partager. Et effectivement, comme il le dit, chacun d'entre nous est en mesure de partager des choses, des savoirs, des réflexions. Personne n'a la science infuse, mais tout le monde peut partager, peut permettre à tous d'avancer.
0: J'ai 77 ans, je ne sais pas combien me reste-t-il, 15 ans, 20 ans, 40 ans, pourquoi pas, hein? Mais je sens que je prends soin de cette vie qui est à moi. Je suis plus vivant aujourd'hui qu'à 30 ans. À 30 ans, j'étais sinistre, j'étais, je le répète, un cro-magnon qui passait à côté de l'essentiel de sa vie. Eh bien, ce livre, La ferveur de vivre, c'est pour inviter chacun, oui, à avoir plus d'amour, plus de respect, plus de tolérance peut-être, plus d'ouverture vers la vie qui est en eux, de façon à donner plus tard, à laisser à l'univers plus de vie, plus d'amour, plus d'énergie.
2: Eh bien, merci Jacques Salomé. Moi, je vous ai découvert avec des contes à grandir. Et ben, je partage autour de moi ces contes à grandir puisque je trouve que c'est une belle façon de rentrer dans cette découverte de chemin de vie pour les gens qui ne sont pas tout de suite prêts à le faire à travers un roman. Et merci de cette rencontre.
0: Oui, je vous rejoins tout à fait sur les contes. C'est pour ça que dans toutes les cultures, il y a des contes. Les contes ont ce pouvoir de stimuler l'imaginaire, la créativité et surtout d'envoyer des messages à l'inconscient. On va à travers un conte. Moi, j'écris des contes qui ont deux pages et demie, mais qui contiennent un message. Et à travers ce message, on peut changer complètement sa vie. On peut résoudre des problèmes qu'on traîne depuis des années. Voilà. Eh bien, c'est formidable de pouvoir comme ça, à la fois lire, mais aussi transmettre. Et je vous remercie de rentrer dans ce mouvement, de transmettre les contes que j'ai pu écrire. Merci à vous.
2: Merci beaucoup.

Alors si cette formule d'émission vous a plu, nous en referons une autre du même style, sur des petites choses comme ça qui peuvent nous aider à avancer personnellement, mais globalement je dirais. Globalement, c'est vraiment la vision, avec cette idée de graines. De graines pour grandir, pour aller vers du positif. L'image est superbe et je voulais la partager avec vous. Je vous souhaite une très belle journée, une très belle soirée, une très belle semaine, de très bons moments, plein de bonnes choses et pensez-y. Préservez vos petites graines, faites-les grandir, nourrissez-les. Et moi, je vous dirai comme d'habitude, restez à l'écoute de tout ce qui vous entoure. À très bientôt. C'était Sophie dans Un pas devant l'autre sur Radio Ornithorynque. À très vite.

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1: Voici Lenny Garner, Concrete Cowboy.

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1: Il est 10h. 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
2: Bonjour à tous. Stabilisé, mais pas fixé. En Gironde, plusieurs reprises de feu sont observées depuis ce matin après une nuit calme. Le méga-feu a parcouru 42 000 hectares depuis le 22 juillet. Les flammes n'ont pas avancé depuis 24 heures selon la préfecture. Plus de 2 700 pompiers restent mobilisés contre l'incendie imprévisible. Nous gagnerons ce combat, écrit ce matin le compte officiel de l'Élysée sur les réseaux sociaux. Emmanuel Macron qui était en Gironde hier. Conséquence de l'incendie, la qualité de l'air est dégradée. 3,5 millions de masques FFP2 sont acheminés en ce moment en Nouvelle-Aquitaine. 2 millions de masques issus des stocks de l'État ont déjà été livrés aux pharmacies et sur l'ARS. Les seuils d'alerte aux particules fines ont été dépassés hier en Gironde, dans les Landes et le Lot-et-Garonne. Dans les Landes, justement, le feu est fixé. Les habitants et des touristes évacués peuvent regagner leur logement. Sur TF1 ce matin, le ministre du Tourisme, Serge Papin, appelle les vacanciers à maintenir leurs réservations en août en Gironde. Et ce qui inquiète les pompiers, c'est le retour de la chaleur. On attend un pic demain avec près de 40 degrés dans le sud-ouest. Dans l'actualité aussi, troisième déficit le plus élevé depuis 20 ans. La Drees alerte sur le niveau de déficit dans les hôpitaux publics. 2,3 milliards d'euros en 2025, en légère diminution par rapport à 2024, mais toujours trop haut. Les aides pour l'investissement liées au Ségur de la santé n'ont pas été suffisantes, selon les services statistiques des ministères sociaux. Patrick Bruel, visé par 2 nouvelles plaintes. Selon Mediapart, les faits remontent à 1994 et 2005. Une femme évoque un viol, une autre plaignante évoque une agression sexuelle. Des faits prescrits, a priori. Le chanteur est visé par une trentaine de plaintes. Il a été mis en examen en juin dernier pour 4 affaires. Et puis, il pourra bientôt ajouter une ligne à son CV. Entraîneur de l'équipe de France, Zinedine Zidane devrait prendre le relais de Didier Deschamps à la tête des Bleus. La Fédération française de foot tient une conférence de presse ce matin pour annoncer le successeur de Deschamps. Depuis plusieurs mois, le nom de Zizou est avancé. Voilà pour l'actu. Très bonne matinée à tous.

0: Bonjour à tous, nous fêtons Samson ce 28 juillet. Alors les planètes vont-elles être de votre côté?
1: Eh bien les béliers, c'est Mercure qui sera un petit peu ambigu avec votre signe. Il faudra notamment vous méfier des malentendus.
0: Taureau, vous aurez connaissance de bonnes idées qui mériteraient d'être exploitées.
1: Gémeaux, faites voler en éclats les relations qui vous plombent, qui vous étouffent.
0: Cancer, et si vous réalisiez vos rêves d'enfant? Jupiter vous souffle qu'il n'est jamais trop tard.
1: Lion, vous êtes les hôtes de la Lune. Alors profitez-en, elle accentue votre intuition et votre créativité.
0: Vierge, on fait appel à votre expérience et votre sagesse pour résoudre un problème.
1: Balance, née début octobre, vous avez le feu sacré en ce moment et rien ne pourra vous arrêter.
0: Scorpion, vous avez entre les mains toutes les chances de parvenir à vos fins, alors foncez.
1: Sagittaire, vous serez à l'aise partout, en toutes circonstances, et ce sera une force car cela donnera envie à vos interlocuteurs de vous faire confiance.
0: Capricorne, votre forme physique atteint de nouveaux sommets. Cela signifie que le stress ne peut plus vous atteindre.
1: Verseau, si l'un de vos partenaires, affectif ou professionnel, vous fait enrager, ne vous inquiétez pas, vous lui rendrez la politesse d'ici quelques temps.
0: Enfin, Poisson, la journée pourrait bien s'annoncer assez paisible. À demain pour un nouvel horoscope, nous fêterons Marthe.
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1: Comment désobstruer les pores pour une peau plus nette et plus lisse? Irrégularités, points noirs ou zones de brillance persistantes. Les pores obstrués peuvent en être la cause. Lorsque les pores du visage sont obstrués par le sébum, ils peuvent s'élargir et devenir irréguliers, notamment au niveau du nez, du front et du menton. Cela se traduit généralement par des signes visibles, comme des petits points noirs, des boutons blancs. Alors, quelles sont les causes des pores obstrués? Une production excessive de sébum. Lorsque la peau produit un excès de sébum, une substance huileuse produite par la peau, contenant un mélange de lipides ou matières grasses, eh bien, celui-ci peut se mêler aux cellules mortes et s'accumuler dans les pores. Ces pores obstrués peuvent alors présenter un aspect brillant ou une texture irrégulière. Saleté, sueur et pollution. Les impuretés comme la saleté, la sueur et la pollution peuvent se combiner au sébum et obstruer les pores s'ils ne sont pas nettoyés en profondeur. Produits de soins, maquillage. Un nettoyage incomplet peut laisser des résidus de maquillage, de sébum et d'impuretés à la surface de la peau et ainsi favoriser l'obstruction des pores. L'application de produits trop riches ou mal adaptés peut favoriser l'obstruction des pores. Il est donc recommandé d'opter pour des soins non comédogènes formulés pour votre type de peau. Désincrustez les pores. Optez pour une routine régulière et douce. Les gommages trop agressifs ou les nettoyages excessifs peuvent dessécher la peau, la rendant déshydratée. La peau peut alors produire davantage de sébum, ce qui conduit à des imperfections. Une routine de soins équilibrée permet de limiter l'accumulation des impuretés et de préserver l'équilibre naturel de la peau. Comment aider à resserrer les pores tout en améliorant l'éclat? Bien que les pores ne puissent pas être rétrécis de façon permanente, les maintenir dégagés et affinés contribuent à en atténuer visiblement l'apparence. L'utilisation régulière d'un exfoliant chimique doux qui affine le grain de peau constitue une approche efficace pour réduire les pores apparents. À noter, l'acide salicylique aide à nettoyer les pores bouchés en pénétrant dans les pores et en exfoliant en douceur. Il élimine l'excès de sébum et les cellules mortes, ce qui permet de libérer les pores et diminuer leur obstruction.
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Salut à tous et bienvenue sur l'antenne de votre radio locale Ornithorynque. On se retrouve pour Au cœur de l'album, la découverte musicale de la semaine. Et cette semaine, je vous propose le troisième album du groupe Prisoner. L'album s'appelle lui aussi Prisoner. C'est un album éponyme qui sortira le 7 août prochain. C'est donc en avant-première que je vous propose le troisième album du groupe franco-allemand Prisoner. Un groupe qui est né en 2019 entre Mulhouse, Bordeaux et Munich, qui a développé une musique singulière à la croisée du post-punk, des bandes originales des séries télé des années 60-70 et surtout d'une écriture résolument politique. Le 7 août prochain paraîtra le troisième album du groupe Prisoner qui s'appelle Prisoner et c'est en exclusivité que je vous le propose sur l'antenne de votre radio locale Ornithorynque. Voici un extrait de l'album de Prisoner, c'est le titre « Je ne retiendrai que toi ».

0: Vous venez d'écouter le groupe Prisoner à l'instant sur l'antenne de votre radio locale Ornithorynque, un extrait de leur nouvel album qui sortira la semaine prochaine, le 7 août. L'album de Prisoner s'appelle tout simplement Prisoner. Pour en savoir plus sur ce groupe franco-allemand, rendez-vous sur la chaîne YouTube de Prisoner, mais également sur les réseaux sociaux Facebook et Instagram. C'était l'album découverte de la semaine dans votre rubrique Au cœur de l'album sur Ornithorynque.
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1: Bonjour à tous. Qui pour remplacer Didier Deschamps? La Fédération française de foot tient en ce moment une conférence de presse pour annoncer le nom du futur sélectionneur des Bleus. Le nom de Zinedine Zidane est évoqué depuis plusieurs mois. Sans surprise, le Ballon d'Or 1998 devrait succéder à Didier Deschamps après 14 ans à la tête de l'équipe de France. Dans l'actualité aussi, tous les vacanciers des campings de Lacanau obligés de partir. La préfecture de Gironde ordonne l'évacuation préventive de tous les campings de la ville, soit 4000 touristes. Le but, anticiper toute évolution du méga-feu. L'évacuation du reste de la population n'est pas envisagée à ce stade, précise la municipalité. Le feu en Gironde, qui a parcouru 42 000 hectares, il est stabilisé mais reste imprévisible selon les autorités. Depuis ce matin, on observe des reprises de feu après une nuit calme. La hausse des températures dès aujourd'hui fait craindre une aggravation de la situation. Le ministère de l'Intérieur rend hommage aux pompiers morts dans les Bouches-du-Rhône. Un soldat du feu volontaire a perdu la vie dans un accident de la route hier près d'Arles. Le camion citerne a fait une sortie de route. Que s'est-il passé dans le Vaucluse? 5 corps de bébés ont été retrouvés au domicile d'un couple à Orange. Les corps ont été découverts dans des cartons. La femme avait accouché lundi d'un bébé en bonne santé. Une enquête a été ouverte. Une alerte au tsunami au Japon. Le pays a été frappé par un séisme de magnitude 7,1. La secousse a atteint le niveau maximal de l'échelle d'intensité locale. 390 drones lancés sur la région de Moscou. L'Ukraine a visé la capitale russe. La plupart des engins ont été neutralisés, selon le maire. Dans le même temps, Volodymyr Zelensky, le président ukrainien, doit se rendre à Washington aujourd'hui. Il sera reçu par Donald Trump à la Maison Blanche. Il sera question du soutien américain dans la guerre contre la Russie. Et puis un bilan morose pour les commerçants. La fin des soldes, c'est aujourd'hui. Une période prolongée à cause de la canicule, mais qui n'a pas réussi à faire remonter la fréquentation, selon la Chambre de commerce et d'industrie de Paris. 60% des professionnels estiment qu'il n'y a pas eu d'effet positif. Voilà pour l'actu. Très bonne journée à tous.

0: manif. Et malgré cela, on n'est pas d'accord sur les chiffres. De 3 verres de vin selon l'organisateur, de grammes 38 selon la police.
1: À l'instant, c'était Wally.
2: C'était la chanson courte.
3: Elle était petite, elle était courte.

Bienvenue dans ton émission La Patate Chaude. Une recette, moule frite, une java. Un, j'ai oublié de vous dire que tu te mets à l'aise, tu as environ 8 à 10 minutes pour cette patate chaude. Chauffe, coup de feu, chauffe. Moule marinière persillée. Ingrédients pour 2 à 3 personnes. 2 kg de moule. 25 cl de vin blanc sec. 20 g de beurre. Une grosse branche de céleri. 2 oignons. Une demi-botte de persil. Préparation. Tu nettoies les moules. Tu jettes celles qui sont ouvertes. Émince finement les 2 oignons. Puis coupe le céleri en petits morceaux. Fais revenir les oignons ainsi que le céleri dans le beurre pendant environ 5 minutes en remuant constamment. Verse les moules ainsi que le vin blanc. Mélange bien. Équeute, puis coupe grossièrement le persil et rajoute-le. Couvre et laisse cuire à feu moyen pendant 15 à 20 minutes. Remue de temps en temps. En fin de cuisson, les moules doivent être toutes ouvertes. Il te faudra faire les frites en même temps. La recette, c'est moules frites. Les frites sont des petits morceaux de pommes de terre de forme allongée, cuits en friture avec de l'huile d'arachide, généralement dans un petit appareil spécifique appelé friteuse. Lorsqu'elles sont coupées très fines, elles portent le nom de pommes allumettes. Ces dernières sont surtout utilisées dans la restauration rapide. Ce mode de cuisson est particulièrement gras. Alors qu'une pomme de terre ne contient que 0,5% de lipides, une frite en contient approximativement 25%. Le taux de matière grasse est dépendant du rapport volume sur surface de la frite. Plus la frite est finement coupée, plus la surface en contact avec l'huile est grande. Pour faire des frites dorées et croustillantes, il te faut choisir une variété à frites. Genre Binch, Belle de Fontenay. Avec de la charlotte, tu fais aussi presque tout. Coupe les pommes de terre en frites et non en allumettes. Lave-les à l'eau froide pour enlever l'excès d'amidon. Bien les sécher. Les faire pocher dans un premier temps, 6 à 7 minutes, dans de l'huile végétale, d'arachide ou de tournesol, à 150 degrés. Les retirer et les laisser s'égoutter quelques minutes. Puis, le replonger dans le bain d'huile à 185 degrés, durant 4 à 5 minutes, pour les frire. Il faut impérativement éponger les frites, immédiatement après la friture, en les déposant dès la sortie de la friteuse sur une double épaisseur de papier essuie-tout, absorbant. En les essuyant de façon à absorber toute l'huile à la surface, tant que la vapeur d'eau s'échappe encore. Servir chaud avec les moules. On peut se mettre à deux. Un pour les moules, un aux frites. Mais il ne faut pas se friter dans la cuisine. En avant la musique!

a des frites. Il connaît un petit coin près de Saint-Cloud où le patron vous paie.

0: vient d'entendre une belle java, là où il y a des frites, interprétée par Georgette Plana. Tu écoutes la patate chaude. Et j'ai oublié de vous dire que...
1: Bonjour, une fois. Vous êtes bien sur un répondeur enregistreur de messages de téléphone, tu sais. Même s'il y a de la frite sur la ligne, saurais-tu ne pas oublier que tu parles pendant le bip sonore? Allez!
0: C'était frites sur la ligne du répondeur. La patate chaude, c'est fini. Régale-toi avec cette recette. Invite tes amis. Bon voyage, bonne fortune. La patate chaude, c'est basta et puis c'est tout. Salve!

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1: Aujourd'hui 28 juillet, l'ancien coureur cycliste devenu journaliste puis directeur du Tour de France durant plus de 15 ans, Jean-Marie Leblanc, a vu le jour le 28 juillet 1948. Né le 28 juillet 1925 à Montevideo, le footballeur uruguayen Juan Alberto Scafino a été un grand artisan de la victoire des joueurs de la Céleste lors de la Coupe du Monde 1950 au Brésil et notamment lors d'un dernier match décisif face au pays organisateur. Retour sur cette finale d'anthologie. 1950, le Brésil chante, le Brésil festoie, le Brésil est en liesse, le grand pays accueille sa première Coupe du Monde, une telle ferveur populaire que les joueurs Aori Verde ne peuvent satisfaire leurs supporters que par la victoire finale. Et cela s'annonce bien pour les Brésiliens. Cependant, la compétition 1950 est très différente de la structure actuelle. En effet, tout le long du mondial, c'est une sorte de championnat qui s'y déroule. Les Brésiliens ont quasiment fait un sans faute avant leur dernière rencontre face aux Uruguayens. Eux aussi sont intraitables et le hasard du jeu veut que ces deux formations se rencontrent pour l'ultime match du mondial brésilien. Ce championnat du monde prend effectivement fin ce 16 juillet 1950 au stade Maracana de Rio, construit spécialement pour l'occasion. 199 900 spectateurs se seraient déplacés selon la FIFA pour voir cette partie entre les deux nations voisines. Là, il faut savoir qu'un nul suffisait pour que le Brésil remporte son premier sacre chez lui. C'est alors que tout de blanc vêtu, les joueurs locaux marquent les premiers dans cette rencontre par le biais d'Albino Frisa à la 48e minute. Tout un peuple retient alors son souffle, mais le vent tourne. Les hommes du sélectionneur de la Céleste, Juan López Fontana, égalisent moins de 20 minutes plus tard par Schiaffino. Mais là, rien ne va plus. Le chaos se fait sentir et tout à coup, Alcides Guija trompe le gardien brésilien Barbosa à 10 minutes, tout juste de la fin du match. L'Uruguay la tient, cette deuxième étoile après son sacre de 1930. Le coup de sifflet final retentit, c'est la fin. Les pleurs et les cris de désespoir résonnent dans tout le stade. Une cicatrice encore aujourd'hui ouverte dans l'histoire du sport au Brésil. Ce match est désormais appelé le Maracanazo, le choc du Maracana. Un traumatisme tel que le maillot blanc sera à tout jamais banni de la garde-robe de la sélection Aori Verde. Mesure efficace puisqu'en 1958, les compagnons de Pelé décrochent enfin la première de leurs 5 étoiles qui ornent leur beau maillot doré. Vainqueur du bouclier de Brennus avec Bègle Bordeaux et le Stade de Français, le désormais trublion animateur de sa propre émission sur la bande FM, l'ancien talonneur Vincent Moscato, est né le 28 juillet 1965. Un autre virtuose de l'Ovalie, champion de France, d'Europe avec le Stade Toulousain, entre autres, double vainqueur du Grand Chelem avec le 15 de France, Yannick Jauzion souffle lui aussi une bougie supplémentaire en ce jour. Alors on leur souhaite à tous les deux tout simplement un bon anniversaire et quant à nous on se dit à demain pour d'autres histoires d'un jour avec Mémoire Sport.

0: et maintenant de la chanson de Daube. Besoin de rien, envie de toi.
1: Nobody's perfect.
2: Étonnant, non ?

0: Bonjour à tous, nous fêtons Samson ce 28 juillet. Alors les planètes vont-elles être de votre côté?
1: Eh bien les béliers, c'est Mercure qui sera un petit peu ambigu avec votre signe. Il faudra notamment vous méfier des malentendus.
0: Taureau, vous aurez connaissance de bonnes idées qui mériteraient d'être exploitées.
1: Gémeaux, faites voler en éclats les relations qui vous plombent, qui vous étouffent.
0: Cancer, et si vous réalisiez vos rêves d'enfant? Jupiter vous souffle qu'il n'est jamais trop tard.
1: Lion, vous êtes les hôtes de la Lune. Alors profitez-en, elle accentue votre intuition et votre créativité.
0: Vierge, on fait appel à votre expérience et votre sagesse pour résoudre un problème.
1: Balance, née début octobre, vous avez le feu sacré en ce moment et rien ne pourra vous arrêter.
0: Scorpion, vous avez entre les mains toutes les chances de parvenir à vos fins, alors foncez.
1: Sagittaire, vous serez à l'aise partout, en toutes circonstances, et ce sera une force car cela donnera envie à vos interlocuteurs de vous faire confiance.
0: Capricorne, votre forme physique atteint de nouveaux sommets, cela signifie que le stress ne peut plus vous atteindre.
1: Verseau, si l'un de vos partenaires, affectif ou professionnel, vous fait enrager, ne vous inquiétez pas, vous lui rendrez la politesse d'ici quelques temps.
0: Enfin Poisson, la journée pourrait bien s'annoncer assez paisible. À demain pour un nouvel horoscope, nous fêterons Marthe.
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0: 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Album Demain, c'est aujourd'hui, et elle le confirme.
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2: Bonjour à tous, c'est officiel, Zinedine Zidane est le nouveau sélectionneur de l'équipe de France. Il a livré ses premiers mots ce matin depuis le siège de la FFF. Les pompiers toujours mobilisés en Gironde, l'impact économique de l'incendie s'annonce rude sur le territoire. 40 000 entreprises sont concernées. Et puis nouvelle canicule en France, dès aujourd'hui la quatrième de l'été. Elle ne va pas arranger la sécheresse en cours sur le pays. Il avait quitté les Bleus sur un carton rouge il y a 20 ans. Il est de retour sur le banc, c'est officiel. Zinedine Zidane est le nouveau sélectionneur de l'équipe de France. Après 14 ans de Didier Deschamps, une nouvelle page s'ouvre pour les Bleus. 5 ans après son départ du Real Madrid, Zinedine Zidane est nommé pour le poste qu'il attendait depuis plusieurs années. Et c'est un rêve pour lui.
3: Aujourd'hui, pour moi, c'est juste une continuité, quelque part un rêve. J'ai eu des propositions pendant ces 4-5 ans pour reprendre un club et je les ai toutes refusées pour l'équipe de France. Après mon expérience avec le Real Madrid, c'était la seule chose que je voulais faire, c'est entraîner cette équipe de France. Je l'ai connue gamin, j'ai commencé minime, j'ai franchi toutes les étapes jusqu'à arriver à la sélection A, qui est le summum. Aujourd'hui, j'ai l'opportunité d'être le sélectionneur de cette équipe et je vais tout donner pour que cette équipe continue à gagner. C'est la seule chose qui m'anime, travailler pour cette équipe, c'est pour qu'elle continue à gagner.
2: Zinedine Zidane qui s'est engagé pour 4 ans à la tête des Bleus. Son premier rendez-vous officiel est prévu le 25 septembre face à la Turquie en Ligue des Nations. Le nouveau sélectionneur de l'équipe de France qui a commencé sa déclaration par un message de soutien aux pompiers et aux agriculteurs mobilisés sur le front des incendies en France. L'incendie en Gironde qui est stabilisé mais reste imprévisible selon la préfecture. Ce matin, 4000 touristes ont été évacués de manière préventive de différents hébergements touristiques à Lacanau. Et ces gigantesques incendies qui ravagent la Gironde mais aussi les Landes depuis près d'une semaine pèsent forcément sur l'activité économique. Le gouvernement va convoquer une réunion jeudi pour tenter d'apporter des réponses plus précise aux préoccupations des entreprises impactées. Mais sur le terrain, Patrick Séguin, le président de la Chambre de commerce et d'industrie de Gironde, reste inquiet pour la suite économique du secteur.
4: De toute façon, ça sera compliqué. On vit quelque chose qu'on n'a jamais vécu, qui est unique. Le comptage de ce matin, c'est que nous avons 39 500 entreprises impactées directement et indirectement. Directement, ce sont les entreprises qui sont sur les 23 communes qui ont été évacuées et donc les salariés de ces entreprises ne peuvent pas revenir sur le terrain, c'est interdit. Et puis, l'autre partie, c'est les entreprises et les fournisseurs qui travaillent pour ces mêmes entreprises et qui, du coup, ne peuvent pas soit travailler, soit sous-traiter. Et donc, ça représente à peu près 200 000 emplois impactés. Moi, ce que j'attends, c'est que dès qu'on a réglé ce problème de feu, il faut se mettre en ordre de bataille pour sauver l'économie de notre territoire.
2: La CCI qui a notamment ouvert une cellule de crise pour accompagner les entreprises affectées par les incendies. Un numéro unique est mis à disposition, le 3006. Dans les Landes, le feu de Biscarrosse, lui, est fixé depuis hier soir. Des habitants et des touristes évacués ont déjà pu regagner leur logement. Dans le Var, en revanche, l'incendie n'est toujours pas fixé. Les pompiers traitent actuellement les lisières et les foyers de réactivation sur les communes de Corrence et Barjol. Un homme de 23 ans, suspecté d'être à l'origine de plusieurs départs de feu volontaires dans le département, a été mis en examen et placé en détention provisoire. Il encourt 15 ans de prison. Dans l'actualité, également, que s'est-il passé dans le Vaucluse? 5 corps de bébés ont été retrouvés au domicile d'un couple à Orange. Les corps ont été découverts dans des cartons. La femme avait accouché lundi d'un bébé en bonne santé. Une enquête a été ouverte. La France va de nouveau suffoquer. Les prévisions météo annoncent une quatrième vague de chaleur dès aujourd'hui, avec de nouveau des maximales proches des 40 degrés dans le sud-ouest, le centre et une partie de l'est pour la journée de demain. Un épisode de forte chaleur qui ne va pas arranger la sécheresse dans le pays, d'autant que les modèles météo ne prévoient pas de pluie suffisante dans les prochains jours, mais plutôt des orages, comme après chaque vague de chaleur, et des orages très violents, selon Patrick Marlier, directeur de Météo Climat Pro.
5: Les averses orageuses, elles ne sont pas efficaces, c'est-à-dire que elles ne s'infiltrent pas dans les sols, ruissellent, et quand on a un orage très fort localement, évidemment, ça peut provoquer des inondations et des débordements. Pire encore, on a vu récemment que les orages qui font suite à des vagues de chaleur sont extrêmement violents et ils donnent des chutes de grêle à plus de 5 ou 8 centimètres, des grêlons impressionnants qui font aussi des dégâts plus importants que la sécheresse sur les végétations et sur les cultures. Oui, vraiment un été 2026 qui restera dans les annales. Et est-ce que c'est le premier été d'une série qui nous attend dans les décennies à venir? là, ça serait encore plus inquiétant.
2: Les trois quarts de la France devraient être touchés par les fortes températures à partir de demain. Et puis la fin des soldes aujourd'hui, malgré une période prolongée fin juin à cause du premier épisode caniculaire, le bilan est assez morose pour les commerçants. L'Institut français de la mode a annoncé dans un rapport hier une baisse des ventes de l'ordre d'1,3%. Voilà pour votre actualité. Passez une très bonne journée à notre écoute.

0: On va commencer par toi. Ouais. Une nouvelle édition, c'est quelle édition là? On en est
1: Écoutez, je suis pas là depuis le début du festival puisque ça date quand même de il y a plusieurs dizaines d'années. Ça s'est renouvelé depuis. Moi, j'y suis depuis à peu près une vingtaine d'années, donc avec un bureau qui s'est renouvelé au cours des deux dernières années, donc une bonne équipe là, très sympa, qui fait en sorte que ce festival fonctionne.
0: Je crois qu'ils ont perdu un peu parce que même sur les plaquettes, il y a pas le numéro.
1: Oui, il y a pas le numéro. Ouais. Donc ce festival là 2026 aura lieu du 14 juillet, donc c'est le mardi de la semaine prochaine, le 14 juillet au 23 août 2026. Alors ça se déroule sur 3 quinzaines, ça veut dire que pendant chaque quinzaine, les premiers s'installeront donc le mardi du 14 juillet au matin, il y aura le vernissage le soir, et donc pendant cette quinzaine, il y aura à peu près une quinzaine d'artistes qui seront installés dans différentes salles annexes du château, les écuries, la salle des calèches, l'orangerie, et ensuite ils passeront le relais à une deuxième quinzaine où se produiront ou s'afficheront d'autres artistes qui laisseront ensuite la place à la dernière quinzaine jusqu'à fin août. Donc ça laisse une amplitude de temps pour les visiteurs qui viennent nous voir assez large.
0: Alors effectivement, on peut venir 3 fois du coup, ouais, si l'on veut, à Bessay-sur-Bresse, si on veut voir tout le panel d'artistes qui seront présents. Une version un peu plus écourtée, c'était sur 2 mois.
1: C'était sur 4 quinzaines. Et puis on s'est rendu compte que la première semaine et la dernière semaine, ça faisait à peu près une quinzaine. Il y avait beaucoup moins de public, donc et nous, c'est aussi un problème de logistique, oui, où il faut trouver des bénévoles pour assurer un accueil.
0: C'est aussi les vacances pour tout le monde.
1: Et puis on s'est rendu compte, c'est aussi les vacances pour tout le monde, puis on s'est rendu compte qu'en fait la fréquentation restait la même en moyenne sur 3 quinzaines, donc il y a rien de changé. Tout va bien, tout se passe bien, et on attend les gens avec impatience.
0: Impatience et gratuitement aussi.
1: Et gratuitement, oui. Donc y compris l'inauguration, puisqu'on aura un groupe de musique qui viendront pour l'inauguration. Alors c'est un bon groupe de musique qui s'appelle For Young, j'espère que je le prononce bien. Donc For Young, en hommage à Neil Young, qui est un artiste de folk américain. Donc là, c'est 4 artistes qui se produiront à 18h le mardi 14 juillet. Donc on invite évidemment les artistes, leurs amis, leurs familles. Il y aura évidemment la présence des élus, mais on invite tous ceux qui veulent venir à participer à ce moment festif, autour d'un buffet et en musique.
0: Et sur le jour de la fête nationale.
1: Et c'est le jour de la fête nationale, voilà. Donc,
0: Neil Young pour la fête nationale, ça peut être sympa aussi.
1: Ça peut être très sympa.
0: Voilà, le feu d'artifice, il est tiré le 13 à Bessay-sur-Bresse.
1: Alors, je crois qu'il est tiré le 13, s'il est toujours.
0: Ça dépend des canicules, comme on dit.
1: Ça fonctionne la météo. Ouais.
0: Bon, alors 3 groupes d'artistes par quinzaine. Oui. Il y en a certains qui exposent cette année, Philippe.
2: Oui. J'expose la dernière quinzaine d'août.
0: Oui.
2: Voilà, ce sera la 3e année que j'expose.
0: Alors, Philippe Aumont, vous êtes photographe. Je vais te tutoyer, hein, parce que tu es photographe.
2: Depuis longtemps. Moi je fais des photos, et là ça va être une série de photos de nuit, faites avec des éclairages et des personnages aussi habillés un peu en costumes médiévaux, des choses comme ça.
0: D'accord. Voilà. Dans quel espace tu as choisi?
2: Moi je serai dans les écuries.
0: Dans les écuries, c'est là qu'il fait le plus frais souvent.
2: Oui, voilà, c'est ça.
0: c'est pas mal. Donc c'est pas ta première participation au
2: festival? Non, c'est la 3e année que je participe.
0: Avec des séries de photos différentes à chaque fois.
2: Voilà, à chaque fois c'est différent.
0: Tu as de quoi montrer.
2: Des photos
0: en fait,
2: carnaval, des photos de rue, des photos en zooming aussi l'année dernière. Enfin voilà, il y a un peu de.
0: C'est un festival qui te plaît ?
2: Oui.
0: Alors pourquoi ?
2: J'aime déjà beaucoup l'ambiance du festival. Bon, maintenant je suis aussi rentré dans le bureau depuis cette année, et en même temps j'aime beaucoup le lieu aussi. Il y a quelque chose. C'est un lieu qui est paisible, je trouve. Et puis c'est vrai qu'aussi le fait que les gens viennent visiter le château, ils viennent aussi voir nos expos, et c'est vrai qu'on arrive à avoir entre 80 et 120 personnes par jour. C'est quand même pas négligeable.
0: Tout à fait.
2: Ça fait vraiment du bien d'échanger avec tous ces gens-là.
0: Yannick Sepré, vous êtes artiste peintre.
3: Oui.
0: Et donc c'est votre première exposition à Courtenvaux ?
3: Non, ça fera la 3e fois.
0: Troisième fois aussi ? Consécutive ou
3: Oui.
0: D'accord.
3: Ce qui fait que j'en rejoins les arguments de Philippe. C'est une ambiance sympathique, et ça permet d'avoir des liens entre nous et aussi un public. Donc ça motive pour continuer à exister dans le monde de l'art.
0: Dans quel endroit
3: Dans l'écurie aussi.
0: Les écuries aussi.
3: Excusez-moi.
0: La salle des calèches. Oui, une belle grande salle aussi, très agréable, et surtout très grand pour les murs et pour les peintres, c'est pas mal.
3: Oui, c'est vrai que c'est idéal, parce que moi je fais des formats, pas des très très grand, mais assez important. Donc il faut un certain recul et voilà. Donc c'est sympa.
0: On peut, quel style tu proposes à peu près? C'est
3: alors mon style abstrait, personnel, réaliste. Ouais, c'est un mélange, enfin, de surréaliste, de c'est assez énigmatique ce que je fais. Hein. C'est

0: Une approche, j'interprète la vie contemporaine, de nous tous, à travers le prisme du surréalisme.
1: D'accord.
0: Et après, c'est aux personnes, aux regardeurs d'imaginer, parce que j'ai laissé un espace quand même, assez important pour l'imagination. C'est pas du classique. Donc, il est important aujourd'hui, comme pour la musique, de s'évader à travers ça.
1: D'accord. C'est aux gens de raconter leur histoire en regardant le tableau.
0: Voilà. D'accord. J'oriente et après, ils amplifient ils aménagent Alors c'est pas facile à expliquer parce que
1: non bien sûr
0: c'est le figuratif de l'intérieur voilà c'est ça
1: vous avez intrigué les auditeurs voilà ils vont peut-être vouloir venir pour découvrir un peu aussi ce que fait Yannick Sepré. Vous êtes de quelle région?
0: Je suis Saint-Vincent-du-Lorouet, je suis là ça.
1: À Saint-Vincent-du-Lorouet, voilà c'est autour de Bessé, tout ça c'est à grande échelle. Alain, il y a des artistes, là je vois qu'il y a deux artistes qui ça fait trois années de suite consécutives qui passent, mais je suppose qu'il y a aussi d'autres artistes qui viennent de plus loin ou qu'on va découvrir pour la première fois.
2: Oui, tout à fait. Là, il y a des nouveaux participants. Donc, on aime bien aussi changer, que ça soit pas toujours
1: bien
2: les mêmes.
1: Sûr.
2: Qu'il y a un renouvellement. Donc, il y a eu un renouvellement du bureau de l'association, du FAP, qui veut dire Festival des Arts Plastiques. Donc, il y a un renouvellement. C'est intéressant pour nous. C'est des gens qui viennent pas forcément tous de la Sarthe. Il y a des gens qui viennent de la Touraine, de la région des Pays de Loire. On a eu aussi des gens de la région parisienne ou même de Bretagne. Bon, c'est des gens qui viennent d'un peu partout. Bon, savoir quand même qu'Aubessé-sur-Bresse, c'est assez excentré, ça pose quelques difficultés pour venir, donc c'est pas toujours simple, mais c'est quand même un lieu très agréable pour les gens qui viennent s'y balader pour visiter le château et en même temps voir notre expo.
1: On peut y rencontrer les artistes, il y a des permanences d'artistes.
2: Il y a surtout des permanences dans toutes les salles, il y aura au minimum un artiste par jour pour expliquer un petit peu les œuvres et puis répondre aux questions des visiteurs.
1: Quel type d'art on va y trouver? Donc on a vu la photo, la peinture, il y a d'autres
2: Alors, c'est pas seulement les peintres, il y a aussi des sculpteurs, il y aura même des sculptures qui seront exposées à l'extérieur, comme on le fait depuis 3-4 ans. Donc on invite un sculpteur à venir exposer ses œuvres à l'extérieur. Il y aura des céramistes, il y a bien sûr des photographes comme Philippe Auman. Donc c'est assez vaste comme manière d'exposition. C'est intéressant parce que ça touche quand même beaucoup de gens, beaucoup de gens qui viennent aussi en tourisme, qui sont vacanciers
1: bien
2: dans
1: sûr,
2: la région.
1: Oui.
2: On est quand même dans la vallée du Loir, donc c'est quand même intéressant. Donc on touche un public assez large, et puis ben, évidemment les gens de la région.
1: Et puis moi je propose aux gens, il y a les bois autour du château de Courtenvaux, il fait frais sous les bois, voilà, on peut faire une petite balade et s'arrêter en passant près de ce château et dans les annexes du château.
2: Bien sûr.
1: Et un très beau lac, tout à fait. Donc voilà, un lieu magnifique, Bessé-sur-Bresse, il est très connu maintenant dans le coin, le Festival d'Art Plastique contribue aussi au succès de ce château et des visiteurs, je pense, et c'est un rendez-vous maintenant que les gens attendent l'été aussi. Qu'est-ce qu'on fait cet été? Ah bah je vais faire un tour à Courtenvaux.
2: C'est ça. Donc ben oui, c'est un lieu aussi que découvrent les Sartois parfois, parce que ce château c'est quand même dans un bel écrin de verdure. C'est aussi une découverte quand on le découvre pour la première fois. Donc en plus il y a des travaux de rénovation actuellement qui vont permettre de mettre en valeur le château, tout le site. Et c'est un endroit où on peut se balader, se reposer. C'est vraiment apaisant, y compris pour les artistes. C'est vraiment un lieu très agréable.
1: Un nouvel artiste qui tomberait sur votre festival ou sur cette chronique et qui aurait, alors pour cette année c'est mort, mais qui voudrait postuler pour présenter l'année prochaine?
2: Ah ben on prend les adresses, bien sûr, c'est comme ça que ça fonctionne, des gens qui sont intéressés viennent nous voir, il y a toujours quelqu'un, on essaye qu'il y ait toujours quelqu'un à l'accueil, donc on prend les coordonnées, on lui envoie un dossier pour l'année suivante, pour l'édition suivante, donc ce sera 2027.
1: Adresse mail sinon on peut...
2: Je crois que je ne l'ai pas vraiment
1: en tête,
2: c'est festival, c'est Festival des Arts Plastiques de Bessé-sur-Bray.
1: Alors oui, je l'ai, ça y est. Alors c'est tout attaché et c'est très long quand même. Festival d'art au pluriel plastique au pluriel bc72@gmail.com. Voilà. Ou alors si vous savez pas, ils transmettront les informations, je suppose. C'est château@bc-sur-bray.fr. Ça peut être aussi pratique. Et puis si vous écrivez à contact@ornithorynque.net, on transmettra les messages évidemment à l'association. Donc on va un peu récapituler tout ça quand même, du 14 juillet au 23 août à Bessé-sur-Bray. Au château de Courtenvaux, entrée gratuite, c'est ça ce qui est aussi importante. Il y a un peu de consommation sur place aussi.
2: Alors pour consommer, il y a le château qui vend des boissons fraîches. Donc il y a une petite boutique où il y a des souvenirs, il y a aussi des boissons fraîches. Nous sur place, on n'a pas de
1: buvette.
2: On n'a pas de buvette.
1: D'accord.
2: Puis on n'a pas le droit. Donc c'est le château. Il faut, c'est juste là, on est dans les dépendances. le château, c'est à deux pas, hein, donc on est dans les dépendances du château.
1: On va donner les horaires aussi, quand même.
2: Oui, alors c'est du mardi au dimanche, à partir de 14h30.
1: Jusqu'à 18h30.
2: Jusqu'à 18h30, et le lundi, c'est fermé.
1: D'accord, hein, il y a voilà. Relâche pour tout le monde. C'est normal.
2: Voilà.
1: Et puis c'est là que se fait les changements aussi de plateau d'une quinzaine sur l'autre.
2: Voilà, c'est ça. Et puis il y a d'autres événements dans le château, puisqu'on est un peu associé aux événements qui s'y passent. Il y a du cinéma en plein air, je crois, le 15 août. Il y a des concerts aussi à travers le château. Mais c'est un lieu qu'il faut vraiment voir, hein, pour les touristes, mais aussi pour les Sartois, parce que c'est vraiment une belle découverte que de venir dans ce château, profiter de la visite du château et profiter de l'exposition en même temps, quoi.
1: Voilà, on a combien? 8, une quinzaine d'artistes par quinzaine à peu
2: près?
1: Oui,
2: ça fait une quarantaine d'artistes au total.
1: D'accord, hein, bah voilà. Donc il y a le choix, il y a des différents arts qu'on a parlé tout à l'heure, et donc des artistes différents ou retrouver ce que vous aimez déjà. Voilà. Donc rendez-vous à partir du 14 juillet, la fête nationale, vous ne pouvez pas rater l'événement, avec un vernissage à partir de 18h, et un petit concert, et après, invitez vos amis à visiter cette exposition tout l'été.
2: Voilà.
1: Et ben, je remercie l'association du Festival d'Art Plastique, FAP, de Bessé-sur-Braye, pour votre participation. Je sais que vous venez régulièrement, on communique régulièrement sur votre activité, et c'est vrai que les retours qu'on a sur ces expositions sont toujours très bonnes, et notamment sur le lieu aussi, quoi qu'on en dise, c'est un lieu superbe et ça fait plaisir de se balader là-bas. Merci Alain.
2: Merci Patrice.
1: Merci Philippe Aumont.
3: Merci, toi aussi.
1: Et merci Yannick Sepré.
0: Merci Fabrice, c'est sympa.
1: Voilà, et ben retrouvez ces artistes sur le festival. À bientôt et puis bon été à tous.
2: Merci à toi Patrice.
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Salut à tous et bienvenue sur l'antenne de votre radio locale Ornithorynque. On se retrouve pour Au cœur de l'album, la découverte musicale de la semaine. Et cette semaine, je vous propose le troisième album du groupe Prisoner. L'album s'appelle lui aussi Prisoner. C'est un album éponyme qui sortira le 7 août prochain. C'est donc en avant-première que je vous propose le troisième album du groupe franco-allemand Prisoner. Un groupe qui est né en 2019 entre Mulhouse, Bordeaux et Munich, qui a développé une musique singulière à la croisée du post-punk, des bandes originales des séries télé des années 60-70 et surtout d'une écriture résolument politique. Le 7 août prochain paraîtra le troisième album du groupe Prisoner qui s'appelle Prisoner et c'est en exclusivité que je vous le propose sur l'antenne de votre radio locale Ornithorynque. Voici un extrait de l'album de Prisoner, c'est le titre « Je ne retiendrai que toi ».

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1: Vous venez d'écouter le groupe Prisoner à l'instant sur l'antenne de votre radio locale Ornithorynque, un extrait de leur nouvel album qui sortira la semaine prochaine, le 7 août. L'album de Prisoner s'appelle tout simplement Prisoner. Pour en savoir plus sur ce groupe franco-allemand, rendez-vous sur la chaîne YouTube de Prisoner, mais également sur les réseaux sociaux Facebook et Instagram. C'était l'album découverte de la semaine dans votre rubrique Au cœur de l'album sur Ornithorynque.

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1: Bonjour à tous. J'ai tout refusé pour les Bleus. 5 ans après son départ du Real Madrid, Zinedine Zidane a été nommé sélectionneur de l'équipe de France pour succéder à Didier Deschamps. Le président de la Fédération Française de Football, Philippe Diallo, l'a annoncé tout à l'heure. Zinedine Zidane disposera de 2 mois pour préparer son premier rendez-vous officiel prévu le 25 septembre face à la Turquie en Ligue des Nations. Dans le reste de l'actualité, l'incendie en Gironde est toujours stabilisé mais pas fixé. Il a déjà parcouru 42 000 hectares et la hausse des températures ainsi qu'un vent plus sec font craindre de possibles reprises. Conséquence à la Cano, 4 000 touristes ont été évacués de façon préventive. Un incendie qui perturbe le trafic ferroviaire. Aucun TGV ne circulera au sud de Bordeaux aujourd'hui, hormis ceux qui desservent Agen et Toulouse. Les pompiers, eux, restent vigilants également. Dans les Landes, le feu est fixé mais il pourrait reprendre, averti ce mardi matin le préfet du département. Plusieurs quartiers de Biscarrosse demeurent bouclés par les autorités. Et dans le Var, un homme de 23 ans a été mis en examen à la suite d'une série de départs de feu d'origine volontaire. Il est soupçonné d'être à l'origine d'incendies sur plusieurs communes qui ont entraîné la destruction de plusieurs hectares de forêt. Le chômage augmente légèrement en France, une hausse des demandeurs d'emploi sans aucune activité de 0,8% deuxième trimestre. Elle intervient après une baisse de 1,2% 3 mois plus tôt. Le maire d'Alès salue les milliers de messages de solidarité reçus. Christophe Rivin a remercié hier ces personnes après avoir reçu des menaces de mort de la DZ Mafia. Il s'exprimait en marge de la cérémonie de prise de fonction de la nouvelle sous-préfète de la ville. La terre a tremblé au Japon. Un violent séisme de magnitude 7,1 a frappé le sud de l'archipel. Au moins 50 personnes ont été hospitalisées selon les médias locaux. L'alerte au tsunami, elle a finalement été levée. Et puis, bilan morose pour les commerçants. La fin des soldes, c'est aujourd'hui. Une période prolongée à cause de la canicule, mais qui n'a pas réussi à faire remonter la fréquentation, selon la Chambre de commerce et d'industrie de Paris. Excellente journée à tous.

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aujourd'hui, nos pas nous mènent en Maine Blanc, canton de Savigné-l'Évêque, à quelques kilomètres à l'est-sud-est du Mans, à la rencontre des Surfondais, les un peu moins de 350 habitants de Surfond. Encaissés dans la vallée du ruisseau de la Sourisse qui marque la limite sud de la commune. Commune rurale à habitat dispersé, Surfond est bordé par Le Breil-sur-Mérise, Bouloir, Volnay, Châles et Ardennais-sur-Mérise. Pour le plaisir de visiter, repérez l'ancien lavoir pour une halte reposante et bucolique. Pour le repos de l'âme, direction l'église Notre-Dame de l'Assomption. À noter qu'un comité des fêtes organise différents événements au cours de l'année. Cette association a pour but d'organiser des manifestations populaires conviviales destinées à favoriser les relations entre les Surfondais. À Noël, les décorations du village par des guirlandes électriques et l'arrivée du Père Noël égayent le mois de décembre. Au printemps, un bric-à-brac est organisé autour de la salle des fêtes, rue de la mairie et place de l'église, avec diverses animations pour rythmer.

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1: Le Festival d'art plastique de Bessé-sur-Braye, c'est du 14 juillet au 23 août. Trois expositions successives de 15 jours. Rendez-vous au château de Courtenvaux de 14h30 à 18h30, du mardi au dimanche. Entrée libre.
2: Du samedi 18 juillet au lundi 3 août, l'association Sartelaine vous propose un atelier laine à l'abbaye de Tuffet. Le comité des fêtes de Aubigné-Racan organise le vendredi 31 juillet à partir de 19h une soirée dansante avec repas à l'espace de loisirs Michel Royer. Inscription et réservation par mail en contactant le comité des fêtes de Aubigné-Racan. 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
1: 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Une femme habile détruit des remparts. Confucius.
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1: Il est 14h.
2: Salut à toutes et à tous et bienvenue sur l'antenne de votre radio. On se retrouve pour une nouvelle édition des Tubes en Tête. Aujourd'hui, on s'intéresse à l'année 2014 et souvenez-vous, en 2014, le numéro 1, c'était lui.

Pharrell Williams avec Happy, numéro 1 des meilleures ventes en 2014. Happy est une chanson écrite, produite et chantée par Pharrell Williams. À l'origine, ce titre était principalement destiné pour la bande originale du film Moi, moche et méchant 2.

En France, avec 22 semaines passées à la première place, le titre Happy est la chanson restée la plus longtemps numéro 1 des ventes depuis la création du Top 50. Quant à Pharrell Williams, c'est un auteur, compositeur, interprète, chanteur, producteur, musicien et styliste américain. Avec son ami Chad Hugo, il forme un duo de production musicale, The Neptunes. Il est également le chanteur et le batteur du groupe Nerd qu'il forme avec Hugo et son ami d'enfance, Jay Haley. Damn.

passion en tant que producteur qui le révélera du grand public avec l'album Justified de Justin Timberlake ou encore le titre I'm Slave for You de Britney Spears.

2013, il enchaîne les succès mondiaux en chantant sur deux titres de l'album Random Access Memories de Daft Punk avec le single Get Lucky.

En 2014, Pharrell Williams devient commissaire d'une exposition titrée Girl, le nom de son deuxième album, à la galerie Perrotin, à Paris. Et puis en 2017, il sort la chanson Feels en collaboration avec Calvin Harris, Katy Perry et Big Sean, qui connaît également un grand succès.

aucun des titres à venir n'égalera les ventes du titre Happy numéro 1 de l'année 2014. Et avant de réécouter ce titre en entier sur l'antenne de votre radio, petit coup d'œil sur les marches du podium. Vous en avez l'habitude maintenant. En cinquième position, en 2014, on a pu retrouver Milky Chance.

Fire in Sea, Lilywood on the Prick, numéro 2 des meilleures ventes en 2014. Et puis je vous l'ai annoncé en début d'émission, en première position des meilleures ventes en 2014, c'était Pharrell Williams, voici Happy.

0: Pharrell Williams, Happy, numéro 1 des meilleures ventes en 2014. Et bien voilà, les tubes en tête, c'est terminé pour aujourd'hui. On se donne rendez-vous très bientôt sur l'antenne de votre radio. Et ensemble, on parlera d'une autre année. Salut.
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2: Bonjour à tous. Une nouvelle page s'écrit du côté des Bleus. Zinedine Zidane a officiellement été nommé aujourd'hui sélectionneur de l'équipe de France de football. Le Ballon d'Or 98 succède à son ancien coéquipier en bleu, Didier Deschamps. Et 5 ans après son départ du Real Madrid, Zinedine Zidane est donc nommé pour le poste qu'il attendait depuis plusieurs années. Il dispose désormais de 2 mois pour préparer son premier rendez-vous officiel prévu le 25 septembre face à la Turquie en Ligue des Nations. Dans le reste de l'actualité, une importante entreprise de feu en Gironde. Elle a été constatée sur la commune de Lèche-Cap-Ferré. L'incendie qui a déjà ravagé 42 000 hectares était jusque-là stabilisé mais pas fixé. Et la hausse des températures ainsi qu'un vent plus sec font craindre de possibles reprises. Plus de 2 000 pompiers sont toujours mobilisés sur place. À noter qu'à Lacanau, 4 000 touristes ont été évacués de façon préventive. Les pompiers qui restent vigilants également dans les Landes, le feu est fixé mais il pourrait reprendre, a averti ce mardi matin le préfet du département. Plusieurs quartiers de Biscarrosse demeurent bouclés par les autorités. 2 nouvelles plaintes ont été déposées contre Patrick Bruel. C'est ce qu'annonce Mediapart ce mardi. Une plaignante dénonce un viol qui aurait été commis en automne 94. L'autre, une possible agression sexuelle au printemps 2005. On le rappelle, l'artiste âgé de 67 ans est déjà mis en examen dans 4 dossiers liés aux violences sexuelles. Volodymyr Zelensky aux États-Unis aujourd'hui. Le président ukrainien doit s'entretenir avec Donald Trump cet après-midi. Une rencontre qui intervient au moment où l'Ukraine et la Russie font monter en puissance leurs frappes de longue portée. Cette nuit, plus de 390 drones ukrainiens se sont dirigés vers la région de Moscou, selon le maire de la capitale russe. Et puis, c'est le dernier jour des soldes aujourd'hui, une période qui avait été prolongée par le gouvernement en raison de la canicule et le bilan s'annonce d'ores et déjà décevant pour les commerçants. Selon une note publiée hier par l'Institut français de la mode, les ventes ont été en moyenne en baisse de 1,3% lors des 4 premières semaines en comparaison avec 2025. Excellent après-midi à tous.

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4: Dis donc machin là. J'ai rêvé ou t'as bousculé ma femme là? Laisse Madeleine. Elle est trop petite, t'as pas fait gaffe, t'as marché dessus, non? Comment? Elle est largement assez grosse? Ma femme est grosse? Laisse, Madeleine. Alors, pour marcher dessus, on est sympa, mais alors après, pour dire pardon, ferme sa gueule? Comment? Excusez-moi, madame. Mais réponds, l'effronté. Mais tu joues avec ta santé, là. C'est ta vie que t'as entre tes doigts, t'as vu comment ça s'appelle, ça? Tu vas te l'envoyer à travers la gueule, ma parole, si je te rate rien qu'avec le vent, je t'enrhume, là. Alors, qu'est-ce que c'est que ça? Allez, casse-toi, là, casse-toi, hein. Moi, un mec qui m'aurait dit à moitié de ça, j'ai foutu un pain d'ailleurs, un de cette pif comme ça, t'es obligé de te faire greffer une brouette, là. Laisse, Madeleine. Il m'énerve, celui-là. Tu sais que si tu me cherches, t'as me trouvé. Alors, laisse, Madeleine. Allez, casse-toi, petit mec. Tu m'énerves, là, va-t'en, là. Attention, tu marches sur ton short. Comment? Je suis pas grand non plus. Mais ma parole, qu'il insulte ma mère. T'es fou, quoi. C'est ta vie que t'as entre tes mains, là. Je vais te rentrer dans la gueule, va vite te faire photographier, t'as pas à te reconnaître, après. Je vais t'envoyer une patate, le nez va te rentrer dedans, faudra que tu passes la main par la bouche pour te moucher, après. Qu'est-ce que t'as, là? Qu'est-ce que t'as à m'énerver, là? Alors, tu m'as poussé, là? J'ai pas rêvé, là, tu m'as poussé, là? Alors, tu veux me frapper avec tes petits poings? Ben, on va jouer aux osselets, après, alors. Hein? Qu'est-ce que t'as, ça te démange? Mais vas-y, je t'attends. Pas lui, hein? Il m'a frappé. Hey, je te préviens, refais jamais ça, hein? T'es con, non? Eh, hey, je te préviens, hein, je t'aurais prévenu. Oh, il m'a frappé, là. Jusqu'à là, j'avais été gentil, mais maintenant, ça y est, j'ai les abeilles, là. Hein. Là, ça va être ta fête, hein. Je vais te plier en quatre, tu vas tenir dans ta poche, toi. Hein. Madeleine, retiens-moi, là. Retiens-moi, là, j'ai fait un malheur, hein. T'as de la chance que ma femme me retient, me lâche pas, toi. Hein. Oh, qu'est-ce qu'il m'a mis, là? Il m'a frappé, l'autre andouille qui me tenait, là. Imbécile, va. Comment j'ai frappé une femme? C'est la mienne, tu permets, oui? Rien qu'un nylon, là, en saloperie de rouge à lèvres, c'est pour combien j'en ai? Oh! Oh la vache, là, je vais l'entreprendre, là. Ça y est, maintenant, je m'occupe de toi. Ouais, tu te casses, bah, tu fais bien, hein. Ouais, c'est ça, casse-toi, là. Lâche, va, lâche. Il a senti que j'étais en forme, il est parti. Hein. Imbécile, va, grand con, va. Sportif! Alors, Madeleine, on peut plus sortir dans la rue, maintenant, faut que t'excites tout le monde. Hein? Qu'est-ce qui t'a fait, ce mec-là? Il t'a rien demandé, pourquoi tu l'emmerdes, là? Alors, qu'est-ce que t'as? Tu te crois belle ou quoi? T'as pas vu, avec la gueule que t'as, tu feras un procès à ta mère, tu gagneras du pognon, toi. Hein? C'est ça, t'as raison, va te plaindre à ta mère, hein? Allez, va te plaindre au président de la République aussi, pareil que tu y es. Hé, ici, tu le vois, tu diras qu'il me rende mon peigne.

0: durant une manif. Et malgré cela, on n'est pas d'accord sur les chiffres. De 3 verres de vin selon l'organisateur, de grammes 38 selon la police.
1: À l'instant, c'était Wally.
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0: 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Salut à tous, bienvenue dans votre chronique cinéma. C'est déjà le dernier mercredi du mois de juillet. Et oui, et tonton Yves et moi, on va essayer de vous commenter les films qui sortent cette semaine. Il n'y en aura qu'un dans cette chronique. Salut Yves.
1: Salut Patoche, bonjour tout le monde. Mais un gros, je crois.
0: Un gros, en tout cas un Marvel. Voilà, ça faisait longtemps. C'est une suite, hein, Spider-Man. Alors, c'est dans la dernière série des Spider-Man, avec le même personnage. Et c'est Brand New Day, Spider-Man. Brand New Day, un grand nouveau jour. Réalisé par Destin Daniel Cretton, certainement, plutôt, avec Tom Holland, Zendaya et Sadie Sink. Le petit résumé, je t'écoute.
2: 4 ans se sont écoulés. Peter, désormais adulte, vit seul, s'est volontairement effacé de la vie et des souvenirs de ses proches. Mais le sentiment d'avoir été oublié par ses amis qui avancent désormais sans lui provoque un changement chez Peter qu'il n'est peut-être pas en mesure de contrôler. Et pourtant, c'est cette mutation qui pourrait être sa seule chance de s'opposer à un adversaire terrifiant, capable d'agir sans jamais être repéré et prêt à s'attaquer à la ville et à tous les proches de Spider-Man. Car si le monde ne se souvient plus de Peter Parker, lui ne l'a pas oublié.
0: Tu dis Peter, moi c'est Peter Parker, voilà. J'ai toujours dit Peter Parker. Est-ce qu'on a oublié Peter Parker et l'homme araignée? Ça m'étonnerait, autrement ils n'auraient pas fait une suite. En tout cas, on écoute la bande-annonce.
3: Qu'est-ce qui m'arrive?
4: Je t'ai manqué, Spider-Man?
3: Je suis plus moi-même. J'arrive plus du tout à me contrôler. Je sais pas ce que c'est, mais je dois régler ça au plus vite.
5: Dernier semestre à la fac!
6: Ted, tu crois qu'il y a des gens qui regardent ça?
7: Il y a peut-être quelqu'un.
6: Ouais, bah au revoir quelqu'un!
3: C'est quoi? Docteur Banner, vous avez trouvé le moyen de contrôler un ADN qui a muté?
8: Si je n'ai pas ça au poignet, fuyez.
3: On pourrait virer ce qui est mauvais et garder ce qui est bon.
9: Comment vous déciderez ce qui est bon ou mauvais dans la nature?
3: Désolé.
9: Vous n'êtes pas l'un de mes étudiants, hein?
10: Nous sommes confrontés à une menace qui nous dépasse. Une menace qu'on ne peut même pas voir. Vous êtes le seul à être immunisé. Et aussi le seul à pouvoir la détecter.
3: Qu'est-ce qu'ils peuvent bien chercher?
11: Wow, je vois que t'es tombé sur mon tableau. T'inquiète, je suis pas un gars chelou.
6: Un peu quand même. Je m'appelle MJ.
11: Vous vous connaissez tous les deux?
12: Alors, Spider-Man, ça va? Tu t'es débarrassé du monstre qui est en toi?
13: À ta place, j'irai voir comment va MJ.
3: Tu t'en sortiras pas comme ça.
14: Lui, par contre, il pourrait.
3: Je savais pas que tu pouvais devenir aussi grand.

0: Fais-moi confiance.
1: D'accord.
2: Tout ça, ça peut devenir très effrayant.
3: C'est qui celle-là?
1: Et vous, vous êtes qui?
0: Allez, Franck, sois sympa. J'ai nulle part où aller.
2: Les gens qui t'aiment.
1: Vous comptez le laisser y aller tout seul?
2: Ils t'aiment pour ce que tu es.
4: Si t'as prévu de faire quelque chose, c'est maintenant!
2: Ne l'oublie jamais. Même si un jour tu deviens très puissant.
5: Tu me manques, mais...
0: Oh, les gars, donnez-moi 10 secondes. Vous permettez?
6: J'ai plus ma forme de lycéen. Hein.
0: Oh! Vous faites du stretching? Vous aimez vous étirer?
6: Oh, ça fait un bien fou!
0: Vous êtes prêts?
7: Spider-Man, Brand New Day. C'est dans toutes vos salles à partir de ce mercredi 29 juillet. Bon, alors pour ceux qui ont raté l'épisode précédent où, avec le Docteur Strange, Spider-Man, enfin Peter Parker, voulait que tout le monde sache qui il était, etc. Et ben, ça s'est très mal passé. Donc, il est revenu en arrière, il a effacé les souvenirs de toute la planète. Donc, voilà, c'est fait. Donc, du coup, il est complètement anonyme. Et il n'a plus de copains, plus de copines. Les méchants ne savent même pas trop s'il existe ou pas. Et donc, c'est un peu une remise à zéro. Et là, il essaye quand même de renouer avec ses anciennes relations. On ne sait jamais, il était amoureux quand même. Hein.
8: Ouais.
7: Là, ça ne lui plaît pas trop de voir son ex avec un autre. Voilà, donc il y a ce challenge-là, en tout cas, dans sa vie d'homme. Et puis, là, il y a les méchants aussi. Alors, je n'ai pas tout compris qui était ce fameux méchant-là qui est invisible, qui pétrifie tout le monde. On a vu Hulk à un moment donné. Mmh. On a vu le scorpion. Voilà, bon, ça c'est de la broutille. Et puis, le scorpion, je parle. Et puis, on a vu aussi le Punisher qui va l'aider apparemment dans sa quête. Bon. Moi, j'adore Spider-Man. J'ai pas forcément vu tous les épisodes parce qu'à un moment donné, il y en a trop. Mais bon, c'est toujours très attachant et toujours bien fait. Et puis là, le fait qu'il mute, voilà, il va avoir des changements dans son corps et voilà, peut-être
8: qu'il
7: va
8: y avoir des choses.
7: Ce n'est pas sale. Bon, allez, moi, j'irai certainement.
8: Bon, alors Peter Parker, pour te faire plaisir, subit pour moi le multivers justement par rapport à l'épisode précédent avec le Docteur Strange. Et il y a plein de nouveaux méchants. Et j'ai envie de dire, Tom Holland est charmant et perdu, Zendaya est mignonne et décorative. Et j'ai envie de dire, maintenant, les films de super-héros, faut que ça redevienne des films de niche pour les amateurs comme toi qui s'y connaissent. Parce que moi, maintenant... Je suis complètement paumé. J'ai lâché 2-3 films, ce qui fait que maintenant, et il y a les séries et compagnie. Il faudrait que, là, ça fait 20 ans que ça existe, le Marvel, le MCU, et pareil chez DC Comics. On a peut-être envie de tourner un peu la page et de laisser ça à des vrais fans qui vont faire des bons films où ils vont comprendre les films, parce que là, je commence à être complètement perdu et je pense qu'il y en a beaucoup qui ont laissé tomber.
7: Certainement, mais vu les budgets qu'il y a, on peut pas faire ça pour une niche, hein, tu vois. Il faut quand même qu'il y ait du monde et des moyens sur l'écran.
8: Le problème, justement, c'est que le retour investissement sur tous ces super-héros commence à être vraiment mais fracassé. Ils sont tous en train de faire des bides.
7: Moi, c'est pour ça que Spider-Man va rester dans les top 10, parce que forcément, c'est un héros que les gens aiment.
8: Oui.
7: Alors après, effectivement, il y a dans le MCU, comme tu dis, le Marvel Universe, il y a quand même un paquet de super-héros qui n'ont pas eu leur film.
8: Oui.
7: Il y a de la réserve. Hein.
8: Oui.
7: Donc, si on veut en sortir un, je te donne raison, il faut choisir le bon.
8: C'est ça.
7: Pour ne pas lasser le public et pour qu'il y ait quelque chose de nouveau à apporter.
8: Et voilà. Il y a eu des tentatives sur certains personnages à introduire des nouveaux, et ça a fait des flops monumentaux parce que les gens restent sur Iron Man, sur Hulk, sur Spider-Man, justement, sur des valeurs sûres.
7: Ouais, mais tu vois, Daredevil, qui avait un beau succès en BD, n'a pas spécialement marché au cinéma.
8: Oui.
7: Bon, allez.
8: Pour les spécialistes, pour ceux qui ont envie de passer du gros moment bien à l'américaine,
7: Et puis ceux qui ont suivi cette série-là, en tout cas.
8: Bien sûr.
7: Il est assez attachant en plus, ce Peter Parker-là.
8: Oui, parce qu'il a tout le côté mélancolique. Oui. Lui, il a les souvenirs et les autres non. Donc,
7: non,
8: c'est
7: mais je parle des deux autres Spider-Man qu'il y a eu avant lui, qui était un peu différent et qui était moins drôle que lui, je trouve, tout simplement.
8: Oui.
7: Voilà, donc celui-là, je l'aime bien, donc je pense que j'irai voir celui-ci. En tout cas, merci Yves.
8: Merci Patoche, au revoir tout le monde.
7: Salut.

ou de prise de tête, c'est l'heure du café. Je dirais même plus, du philo-café. Allez, philo-café. Nous avons juste assez de religion pour nous haïr, mais pas assez pour nous aimer les uns les autres. Jonathan Swift, extrait de

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4: Et voilà petit, maintenant tu peux le dire. Tu fais partie de la grande famille des employés municipaux. Ouais.
5: Quand même, ça n'a pas été facile. Hein.
4: Ouais, c'est pas facile, non.
5: Jusqu'au dernier moment, j'ai eu peur. Hey, hein. Parce qu'il fallait voir le concours, quand même. Hey. 30 postes, 30 candidats.
4: Hey, bien sûr.
5: Faut pas se rater.
4: Et hey, non. Qu'est-ce que tu fais, la comité? Qu'est-ce que tu fais?
5: Hey, je prends la brouette. Hein.
4: Qu'est-ce qu'il y a écrit sur ton ordre de mission?
5: Eh bien, râteau.
4: Alors tu penses, râteau, tu vis, râteau. Ta vie est un râteau. Un jour, peut-être, tu seras brouette. Mais le chemin est long et parsemé d'embûches. Ceci dit, je te comprends, moi aussi j'étais jeune et débutant. T'es.
5: Je me souviens, j'avais été nommé à triage de vis et de boulons au service technique de la mairie. Et je peux t'assurer que d'avoir toutes ces vis sous le nez comme ça, plus d'une fois j'ai eu envie d'en visser une. Et puis un jour, j'ai craqué. Le souffle court a le temps, je prends le tournevis, je vise la fente. Et juste au moment où j'allais tourner le poignet, une grosse main calleuse se pose sur mon épaule et j'entends une voix qui me dit « Dis donc, t'es à triage ou t'es à vissage ?» Tu veux créer du chômage en doublant les emplois? 4 ans plus tard, je vissais.
6: Oh, quelle belle histoire!
4: Oui, et c'est là que j'ai obtenu 80% d'invalidité, ça m'a déformé l'index.
6: Le parcours sans faute, la carrière idéale.
4: Oh, j'aurais pu viser plus haut.
6: Il n'y a pas plus haut, cher.
4: Si, j'aurais pu être jardinier personnel des Yukas de la femme du maire.
6: Ah,
4: mais...
6: ah oui. Ah.
4: J'ai jamais accepté de coucher pour y arriver, alors. D'ailleurs, personne ne me l'a jamais demandé non plus.
6: Et quand même, il viendra pas le type de la brouette, là?
4: Ah non, il est en récupération.
6: Vacances?
4: Non, toute la nuit, il a collé les affiches de monsieur le maire. Alors aujourd'hui, moi, je repère les feuilles, toi, tu simules le ratissage, et si lundi, l'équipe est au complet, on concrétise.
6: Ah, ça sera beau quand même, hein?
4: Ah, ça sera beau, petit. Tu verras, ça sera comme dans un rêve. Tu vois, moi, je fais toujours le même rêve. Je rêve que la France entière serait employée municipale. Le pays ne serait qu'un ballet de blouses aux couleurs multicolores. 11h moins le quart, l'heure de l'embauche. Je suis devant mon casier et le choix est posé, blouse verte ou blouse bleue. Le temps de réfléchir et midi vient de sonner. Les grilles du loto, la réunion syndicale, le temps de se restaurer et déjà il est 15h15. 16h10, c'est l'heure du choix du ballet.
7: Dans leur belle étui en sky, ils sont là, tels des fauves avant l'attaque. Mais lequel choisir? Le court à poil dur pour les déjections canines ou le souple à nosier pour les feuilles pouvoir ramasser?
4: 16h45, nous sommes dans le camion, prêts à l'action.
7: Que tout à coup, il pleut.
4: Alors nous nous faisons violence pour ne pas y aller. Alors que d'autres n'auraient pas hésité à mal travailler. Mais nous ne sommes pas dans le privé. Nous, à la ville, on aime le travail bien fait.
7: Espace gris métallisé.
8: C'est monsieur le maire qui fait sa tournée.
4: Ne sommes-nous pas, nous, les employés municipaux, les bases d'une pyramide dont le maire est le sommet?
7: Alors viendra ce long mois de décembre.
4: Un mois si dur tout entier à faire du porte-à-porte en vendant des calendriers.
7: Critiquer, copier, mais jamais égaler.
4: Nous sommes les mercenaires de la propreté.
7: Nous rendons à la ville sa virginité. Alors harassés, mais le cœur léger, nous rentrons dans nos foyers.
4: Mais tu pleures, petit.
7: Oui, chef. Ce monde sera-t-il un jour réalité?
4: Il le sera, petit. Alors, pour récompenser notre ténacité, nous pourrons chanter ce chant si beau, le chant des municipaux. Feuilles, râteaux.
9: Feuilles, râteaux.

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4: Attendez.
5: Je vais bien, tout va bien. Je suis gay, tout me plaît. Je ne vois pas pourquoi. Pourquoi ça n'irait pas. Je vais vous parler d'un sujet d'actualité. La déprime. La déprime n'est pas du tout due à l'époque, non. Non, ça vient uniquement du fait que vous avez pris la mauvaise habitude de sans cesse vous plaindre. Je dis vous parce que moi j'ai arrêté. Moi c'est terminé, je déprime plus grâce à une solution simple. La technique du stormer. C'est une technique que j'ai inventée. Et ça marche super. Et je vous la donne, ma technique. Enfin, faut pas la faire avec n'importe qui. Hein. Je vais vous donner un exemple pour que tout le monde y comprenne en même temps. D'accord?
6: Ouais, d'accord.
5: Ouais, ils ont dit d'accord. Bon, ben, par exemple, deux bons amis sont ensemble. Pierre et Paul. Jacques. Voilà, Jacques. Jacques et Jacques. Jacques, bon. Pareil, j'en suis nul comme exemple.
6: Je vais bien, tout va bien.
5: On va pas faire l'exemple, c'est nul. Maintenant, je vais vous dire comment j'ai trouvé ma technique. C'est hier que je l'ai trouvée en rentrant chez moi. Je l'ai trouvée spontanément. Je vais raconter ça, hein?
6: D'accord? Ouais, d'accord, oui, d'accord.
5: Donc hier, je rentre chez moi. C'est une porte, c'est du mine. Non, faut pas ricaner. Hein.
6: Je vais bien, tout va bien.
5: Donc là... Et ah, j'étais content hier de rentrer chez moi. Enfin, hier soir, j'étais un petit peu crevé. Non, j'étais bien. Oh, j'étais en pleine forme. Hey, je serais bien retourné travailler. Si j'avais du boulot.
6: Je vais bien, tout va bien.
5: Non, en fait, hier soir, je me suis couché, comme tous les soirs, à 18h30. Ah, seul. Ah oui, je vis seul.
6: Ouais, génial.
5: Et si vous êtes ensemble, séparez-vous. Attends, c'est génial de vivre tout seul. Tu sais, t'es là, t'es chez toi. Ouais, je suis tout seul, ouais. Génial. Ah, tu peux faire ce que tu veux quand tu vis tout seul. Par exemple, tu fais... rien.
6: Tout va bien, tout va bien.
5: Non, t'allumes la télé. Voilà, c'est ça, t'allumes la télé. Ah, et tu zappes, tu l'éteins, tu fais ce que tu veux avec ta télé. Tu t'en fous, t'es tout seul. Non, tu vas dans le frigo. Voilà, tu vas dans le frigo. Voilà. Il est plein, mon frigo. Tu peux tout manger, personne t'engueule. Et tu grossis tout seul. Non, tu mets des miettes dans le lit le matin, des miettes et des biscottes. Et tu te grattes tout seul.
6: T'as moins de vaisselle.
5: Mais c'est toi qui l'as fait.
6: Je m'excuse, mais je vais aller m'allonger un petit peu, d'accord? Non, je m'excuse, mais pour l'instant, je crois que c'est plutôt la technique du « je m'emmerde ».
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Salut à tous et bienvenue sur l'antenne de votre radio locale Ornithorynque. On se retrouve pour Au cœur de l'album, la découverte musicale de la semaine. Et cette semaine, je vous propose le troisième album du groupe Prisoner. L'album s'appelle lui aussi Prisoner. C'est un album éponyme qui sortira le 7 août prochain. C'est donc en avant-première que je vous propose le troisième album du groupe franco-allemand Prisoner. Un groupe qui est né en 2019 entre Mulhouse, Bordeaux et Munich, qui a développé une musique singulière à la croisée du post-punk, des bandes originales des séries télé des années 60-70 et surtout d'une écriture résolument politique. Le 7 août prochain paraîtra le troisième album du groupe Prisoner qui s'appelle Prisoner et c'est en exclusivité que je vous le propose sur l'antenne de votre radio locale Ornithorynque. Voici un extrait de l'album de Prisoner, c'est le titre « Je ne retiendrai que toi ».

0: Vous venez d'écouter le groupe Prisoner à l'instant sur l'antenne de votre radio locale Ornithorynque, un extrait de leur nouvel album qui sortira la semaine prochaine, le 7 août. L'album de Prisoner s'appelle tout simplement Prisoner. Pour en savoir plus sur ce groupe franco-allemand, rendez-vous sur la chaîne YouTube de Prisoner, mais également sur les réseaux sociaux Facebook et Instagram. C'était l'album découverte de la semaine dans votre rubrique Au cœur de l'album sur Ornithorynque.
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4: Bonsoir, est-ce que ça va bien? Mais j'ai rien entendu. Est-ce que ça va bien? Oufti, mais quelle ambiance de malade, ils sont chauds patates dans le plat pays. Et je suis très heureuse d'être ici ce soir. Et vous?
5: Ouais.
4: Truc de ouf. Je suis très heureuse d'être ici ce soir et de jouer en Belgique, car moi je suis française, mais mon chéri est belge. Il est italo-liégeois. Il s'appelle Salvatore Vente de Pute. Moi je l'appelle mon chéri. Lui il m'appelle ma petite baraquie de kermesse. C'est mignon. Enfin je crois. Quoi qu'il en soit, je suis très heureuse de jouer devant des gens qui ont l'air heureux. Et qui ont l'air culturellement épanouis. Moi des fois je joue dans des endroits qui donnent envie de mettre fin à sa carrière et à sa vie. Parfois je joue dans des patelins que je savais même pas qu'ils existaient devant des gens. Je savais même pas que ça existait et ne connaissais pas l'odeur en tout cas. Parfois je joue devant que des personnes âgées, parfois même très âgées, parfois même usagées. Des personnes devant lesquelles le terme de spectacle vivant perd tout son sens. Alors moi ça me dérange pas, parce que quand j'étais petite je voulais être archéologue. Mais des fois c'est chiant. Enfin bon. Alors moi je me présente, moi je m'appelle Elodie Pou. Oh, c'est moche hein. Et ouais, mais on choisit pas. Et alors moi ça fait plusieurs années maintenant que je monte sur scène de manière professionnelle. Avant j'avais un autre métier, un métier que je ne souhaite à aucun être humain normalement constitué. Surtout s'il tient à le rester, je travaillais dans les écoles maternelles. Depuis 12 ans. Et c'est vrai que maintenant, le fait que ce soit fini, le fait de ne plus être toujours entourée de petits-enfants comme ça, partout, bah c'est vrai que ça me manque pas du tout. Même pas un peu, Elodie? Oh bah non, dégage. Oh bah chier, pas du tout, non. Non, non, non, non. Alors attention, il faut savoir que bien sûr, j'aime les petits-enfants, hein, ces êtres merveilleux qui ne possèdent des oreilles que pour décorer leur visage, apparemment. On sait pas, bah ils t'écoutent pas avec, t'as pas le droit de tirer dessus. Ça ne sert à rien. Ces êtres merveilleux qui aiment tellement parler, raconter, hein, alors que nous, on s'en fout. On s'en fout. Enfin, c'est même pas qu'on s'en fout, c'est qu'on ne comprend que dalle à ce qu'ils racontent. Certains disent que les petits enfants possèdent leur propre langage et que eux, ils se comprennent entre eux, hein, c'est joli. C'est des grosses conneries. Mais les petits enfants comprennent que dalle à ce qu'eux-mêmes ils disent, hein. Ben c'est normal, ils comprennent que dalle à ce qu'eux-mêmes ils pensent. Et c'est pour ça qu'ils sucent des feutres. On ne sait pas, on ne comprend pas. Par contre, ils sont une grande source d'inspiration, ça c'est vrai. Moi je me rappelle par exemple d'une journée d'école où il pleuvait depuis des heures et des heures. Hein, vraiment, l'orage grondait, le vent soufflait, les enfants étaient tristes. Ils regardaient par la fenêtre avec leur petite bouille comme ça.
6: C'est pas juste! Il est roi! Pourquoi tu nous laisses pas rentrer?
4: Je crois qu'il disait ça. Parce qu'on n'entendait pas très bien. Avec la foudre. Quel souvenir merveilleux! Et ben c'est ce jour-là. Après les avoir fait rentrer et sécher, que j'ai démissionné. Enfin, je suis partie. Enfin, on m'a demandé de bien vouloir jamais revenir. Mais moi, j'ai dit ok, tant pis, c'est pas grave. De toute façon, j'aurais pas fait ça toute ma vie. Hein. Trouvons un autre métier. Trouvons autre chose. Hein. Mais quoi? Moi, je voulais un métier où tu travailles que le soir et où c'est bien payé. Mais je suis allergique au latex. Alors j'ai dit bon, l'humour, pourquoi pas. J'ai choisi l'humour pour raconter comment j'ai survécu. Comment survivre à 12 années d'école maternelle. Comment survivre à 8 heures par jour dans une classe de 17 mètres carrés avec 42 enfants de 3 ans qui peuvent pleurer pendant une demi-heure parce que leur prénom a été écrit en bleu. Comment survivre face à un enfant qui chiale sa race. Comment survivre? Eh ben, je possède une technique très simple que je préconise vraiment pour tous ceux qui doivent passer du temps avec des petits-enfants. Moi, personnellement, ce que je fais, c'est que je picole. Ça permet de passer des journées beaucoup plus intéressantes, hein. Avec tous les petits-enfants, avec le petit Clitis que sa mère a appelé comme ça parce qu'elle adore Clitis Wood. Wouh! avec cette petite fille de 4 ans qui, comme toutes les petites filles de 4 ans, disait toujours
6: « Je suis une princesse !»
4: Mais moi, je lui disais « Mais non, mais t'es pas une princesse, Kimberley ! Une princesse à 4 ans, ça pèse pas 67 kilos !» Mais ne t'inquiète pas, Kimberley, la vie, c'est comme une boîte de chocolat. Ça dure moins longtemps chez les gros.
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5: Bonjour à tous. L'inquiétude des pompiers en Gironde. Ils sont toujours 3000 mobilisés contre l'incendie qui a déjà ravagé 42 000 hectares. Et la hausse des températures ainsi qu'un vent plus sec font craindre de possibles reprises. Des reprises importantes qui ont d'ailleurs été constatées, notamment autour de la commune de Lège-Cap-Ferré. En attendant, le bilan, lui, est déjà considérable. 240 habitations ont brûlé depuis mercredi en Gironde. Bilan qui reste très provisoire selon le sous-préfet de l'Espard-Médoc, Fabien Tulleux. Au total, 222 000 personnes ont été évacuées depuis le début du sinistre dans 22 communes. Et puis à Lacanau également, 4000 touristes ont été déplacés de façon préventive. À noter enfin que 93 pompiers ont été blessés. Dans le reste de l'actualité, ils sont déjà mis en examen dans la mort de Quentin Derenque. Deux des activistes d'ultra-gauche ont à leur tour déposé plainte contre une quinzaine de militants identitaires pour des violences le jour du drame. On le rappelle, Quentin Derenque, un étudiant nationaliste âgé de 23 ans, a été battu à mort en février à proximité de Sciences Po Lyon. C'est le dernier jour des soldes aujourd'hui, une période qui avait été prolongée par le gouvernement en raison de la canicule, et le bilan s'annonce d'ores et déjà décevant pour les commerçants. Selon une note publiée hier par l'Institut français de la mode, les ventes ont été en moyenne en baisse de 1,3% lors des 4 premières semaines en comparaison avec 2025. Volodymyr Zelensky aux États-Unis, le président ukrainien s'entretient avec Donald Trump cet après-midi. Une rencontre qui intervient au moment où l'Ukraine et la Russie font monter en puissance leurs frappes de longue portée. Cette nuit, plus de 390 drones ukrainiens se sont dirigés vers la région de Moscou, selon le maire de la capitale russe. Et puis on termine en football, j'ai tout refusé pour les Bleus. 5 ans après son départ du Real Madrid, Zinedine Zidane a été nommé sélectionneur de l'équipe de France pour succéder à Didier Deschamps. Le président de la Fédération Française de Football, Philippe Diallo, l'a annoncé tout à l'heure. Zinedine Zidane disposera de 2 mois pour préparer son premier rendez-vous officiel, prévu le 25 septembre face à la Turquie en Ligue des Nations. Excellent après-midi à tous.
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4: Monsieur le Président. Non, Monsieur le Président. C'est de l'autre côté. De l'autre côté.
5: Le changement. C'était du flan. Moi, Président. C'est toujours moi.
6: C'est vous.
5: Je préfère vérifier. On peut plus changer, toi.
6: Non.
5: Vous savez, la France est un grand pays. Trop grand. Je ne peux pas aller dans toutes les régions. C'est pour ça qu'on a décidé de réduire le nombre de régions. De 22, on va passer à 13. D'un coup, bam. Comme ça, je pourrais aller dans toutes les régions. Je suis allé récemment en Alsace. En Alsace, on mange trop de... Tout le monde le dit. Ça ne peut plus durer. Alors, puisqu'il faut faire des économies...

0: je propose de faire des économies sur la consommation de la nourriture en ayant une idée toute simple. J'ai réfléchi et j'ai réuni une grande cellule de crise à l'Élysée, en pleine nuit, avec tous les ministres qui n'étaient pas concernés. Et on a décidé de mutualiser les saucisses de Toulouse et celles de Strasbourg et de faire une seule et même région, l'Alsace-Pyrénées, avec un nouveau plat qui mélangera les deux spécialités culinaires sous un seul et même nom, le chou-soulé. Et si la loi sur le chou-soulé n'est pas adoptée à l'Assemblée nationale, je la peserai quand même. François Hollande, 49-3, nuance de gré ou de force. Concernant la situation du pays, je sais que vous n'êtes pas content. Je l'entends. Je ne suis pas sourd. Pourquoi le saurais-je ? J'entends ce que me disent les gens. Les gens me disent « Oui, alors bon, hein, bon, bon. » Alors je leur réponds du tac au tac. Vous croyez que je suis un inconscient ? Mais bien sûr que non. Vous croyez que je suis devenu président par hasard ? Mais bien sûr que oui. J'ai même failli devenir pape. Quand ils ont annoncé « Le pape s'appelle François », j'ai cru que c'était moi. Alors je suis allé au Vatican. J'aurais dit « Écoutez, je ne peux pas être pape, je suis déjà président. » Ils m'ont dit « Non, mais le pape François, il est proche du peuple. » Je fais « ah oui, non, c'est pas moi, oui. » Mais je l'ai rencontré, le papa François. J'ai parlé avec lui. Alors tout le monde pensait que si j'ai parlé avec papa François, c'était pour... lui confesser que j'avais péché. En fait, c'était surtout pour lui confirmer que j'avais pécho. Mais je ne vous parlerai pas de ma vie privée ce soir. N'en insistez pas. J'ai dit non. Non. J'ai dit non. Tout ce qui est de l'ordre de la vie privée doit rester de l'ordre privé. Tout comme d'ailleurs ce qui est de l'ordre public doit rester de l'ordre... Après tout, je suis président de la République, je ne suis pas président de l'arrêt privé. C'est pas facile d'être drôle et d'être président. Je crois que je suis meilleur, d'ailleurs, dans un des deux. Moi, président de la République, je ne changerai pas de cap. J'irai jusqu'au bout, dans le mur. Ma politique aura des résultats. Quand ? Je ne sais pas. Personne ne le sait. Peut-être que je ne serai d'ailleurs plus là pour le voir. Peut-être même que l'espèce humaine aura totalement disparu. Mais ça viendra. La preuve, c'est que j'ai quand même fait des choses bien en 2 ans et demi. Qu'est-ce que j'ai fait de bien, de symbolique ? Le mariage pour tous. Sauf pour moi. Je suis pas dingue. Je l'ai défendu. Je l'ai défendu, le mariage pour tous. Je n'ai pas reculé. Je ne pouvais pas, de toute façon, tous les gays étaient derrière moi. Donc.
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4: Qu'est-ce que tu dis, Nicole? Ouvre la porte de la salle demain, j'entends pas très bien. T'as changé de coiffure. Pourquoi j'ai changé de coiffure? Tu veux que je te dise ce que j'en pense? Bon, d'accord, je me retourne pour la surprise. Rentre dans la salle de séjour. Tu es là? Chérie, avant que j'ouvre les yeux, j'aime mieux dire je suis mauvais juge. Parce que quoi que tu fasses, moi je te trouve toujours belle. Bon, mais puisque tu es là, je vais dire ce que je pense. D'accord? Bon, alors attention. C'est la surprise! Je les ouvre! Je les ouvre! Putain! C'est ta nouvelle coiffure? Attends, Nicole, tu veux dire que là, t'es coiffée? Mais dis-moi, Nicole, mais qu'est-ce que c'est comme coiffure? C'est une coiffure de coiffeur ou une coiffure que t'as inventée? Tu l'as piquée dans un journal? Mais ils t'en veulent ou quoi? Mais pourquoi t'as changé de coiffure? T'étais si bien depuis des années, avec les cheveux tirés en arrière, la barrette, une queue de cheval, pour éviter la routine. Attends, tu rigoles ou quoi? La routine dans notre couple? Ah, pour moi, il n'y a pas de routine. Pour moi, c'est clair. Tu es ma femme et je t'aime. C'est clair et net. Tu es ma femme, nous avons 3 enfants et je t'aime. Et pour éviter la routine, t'avais vraiment pas besoin de rentrer dans une névrose coiffure. Si, si, une névrose, parce que maintenant, tu les trouves trop courts et t'arrêtes pas de bouger la tête. Bon, d'accord, j'assiste pas, parce que je vois que t'es à cran, là. Hein? Si t'es à cran. Il y a un signe qui ne tombe pas. Quand tu es à cran, tu as un tic, tu grattes la main. On a chacun son truc, hein. Moi, je suis à cran, je me mâche la langue. Ah bon, écoute, hein, on se calme, hein. Seulement un conseil. La prochaine fois que tu changes de coiffure, hein, avertis-moi que je prenne un thémista, hein.
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Space Oddity, chanson écrite et interprétée par David Bowie. Paru en single en juillet 1969 au Royaume-Uni sur le label Philips Records, puis au mois de novembre sur le deuxième album studio du chanteur David Bowie, réintitulé Space Oddity lors de sa réédition en 1972. Son titre renvoie à celui du film de Stanley Kubrick, 2001, l'Odyssée de l'espace. Sortie l'année précédente, elle raconte l'histoire d'un astronaute, le Major Tom, sous la forme d'un dialogue entre ce dernier et sa tour de contrôle. Le décollage de son vaisseau se déroule à merveille, mais le Major finit par disparaître dans les profondeurs de l'espace. Musicalement, elle se compose de plusieurs sections distinctes et se caractérise par l'utilisation du xylophone, un synthétiseur miniature et du mellotron. La reprise que je vous propose est celle, bien entendu, de Chris Austin Hadfield, astronaute canadien qui a interprété Space Oddity depuis l'espace en 2013, durant son séjour à bord de la Station Spatiale Internationale, en modifiant toutefois les paroles pour en retirer les aspects les plus sombres, soucieux certainement de revenir parmi nous sur le plancher des vaches.

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2: Bonsoir à tous. Les pompiers toujours mobilisés sur le violent incendie en Gironde. Des reprises de feu importantes ont été constatées, notamment dans le secteur de l'Esch-Cap-Ferré. Le bilan est considérable. 240 habitations ont brûlé depuis mercredi dans le département. Un bilan qui reste très provisoire, selon le sous-préfet de l'Espard-Médoc, Fabien Tulleux. À la Cano également, 4000 touristes ont été évacués de façon préventive. Et dans le Var, le feu, lui, n'est toujours pas fixé sur la commune de Pont-Évès. Il a parcouru près de 5000 hectares. Dans le Var, où un homme de 23 ans a été mis en examen la suite d'une série de départs de feu d'origine volontaire. Il est soupçonné d'avoir provoqué des incendies sur plusieurs communes qui ont entraîné la destruction de plusieurs hectares de forêt. Il a été placé en détention provisoire. Et des premières mesures pour soutenir les entreprises et les salariés impactés par les incendies. Le ministère du Travail appelle à recourir au télétravail ou encore à mettre en place du chômage partiel. On rappelle que le ministre délégué à l'Industrie, Sébastien Marty, doit réunir les acteurs économiques jeudi à Bercy. Et la météo ne va pas faciliter le travail des pompiers. Un nouvel épisode de canicule s'installe sur le pays. 16 départements vont ainsi être placés en alerte orange demain, notamment la Gironde et les Landes, mais également dans l'est de la France, du territoire de Belfort jusqu'à la Drôme et l'Ardèche. Dans le reste de l'actualité, le chômage repart à la hausse. Le nombre de demandeurs d'emploi sans aucune activité inscrits à France Travail a augmenté de 0,8% au deuxième trimestre 2026. Une augmentation qui intervient après une baisse de 1,2% trois mois plus tôt. La Terre a tremblé au Japon. Un violent séisme de magnitude 7,7 a frappé aujourd'hui le sud de l'archipel. Au moins une cinquantaine de personnes a été hospitalisées selon les médias locaux. Mais le bilan pourrait s'aggraver, notamment après une explosion dans un centre commercial. Et puis, il avait quitté les Bleus sur un carton rouge il y a 20 ans. Il est de retour sur le banc. Zinedine Zidane est le nouveau sélectionneur de l'équipe de France. 5 ans après son départ du Real Madrid, Zizou est donc nommé pour le poste qu'il attendait depuis plusieurs années. Excellente fin d'après-midi à tous.

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4: Patricia. Patricia, ça fait un quart d'heure que tu me parles de ce Félix. J'ai très bien compris où tu veux en venir, je suis ta mère. Je te connais comme si je t'avais fait. Tu veux savoir si je suis d'accord pour que tu le fréquentes. Que tu l'épouses. Deux secondes. Patricia, je ne te cache pas des gambas fantastiques, je suis fou. Des bons fantastiques, vous allez, c'est comme Bruxelles. Excuse-moi, excuse-moi, pour l'instant, je te livre les mots un petit peu comme ils arrivent. Je le connais, je le connais pas. Ton père le connaît, non plus. Personne ne le connaît, finalement. Oui, alors là, je t'avoue que je suis un petit peu surprise, c'est vrai, j'ai besoin de m'habituer à cette idée, si tu le veux bien. Pour l'instant, nous allons en rester là. J'aimerais en parler avec ton père. Ouais. Un problème, ça ne vient pas de nous, n'est-ce pas? Alors, quel problème? Il est... noir. Deux secondes. Mais... tu en es sûr? Je te fais confiance. Si ça me gêne, alors là, pas du flouchou, flouflou. Pas du flouchou, flouflou. S'il est noir, c'est qu'il a de bonnes raisons de l'être. Mais dis-moi un petit peu, il est noir, noir, noir? Noir, un peu blanc. Ah, noir, noir. Ah, complètement noir. Oui. On n'est pas dans... tout à fait le droit d'épouser un nègre. Alors là, tu sais, on n'est pas du... Pardon, j'ai dit nègre. Oh, ça m'étonnerait que je... J'ai dit... Mais j'ai dû faire un lapsus. J'en parle encore à midi avec ton père. Je lui disais, il y a beaucoup trop de blancs dans la famille. Des blancs, toujours des blancs. Moi, je peux plus les voir, ces blancs. Je le dis tous les jours, vive les noirs. Et alors, les parents de cet homme de couleur, ils sont noirs. Hey, eux aussi. Mais ils le savent que leur fils épouse une blanche. Ils sont plutôt contents. Tu penses? Oh, détrompe-toi. Détrompe-toi, Patricia. Je cache ma joie. D'ailleurs, si tu me viens, j'aimerais aller dans la cuisine pour fêter l'événement avec toi. La date des noces, on n'en est peut-être pas encore là, hein? Si vous avez arrêté une date, ah bon, c'est différent, bien sûr. Et alors? C'est quand est-ce prévu pour? Demain? Tu peux me prendre en photo, s'il te plaît? Je dis donc que ça fait pas mal de nouvelles d'un coup, quand même, hein? Comment tu pensais que ton père, on est invité, on vient pas, comment ça va fonctionner? Moi, personnellement, demain après-midi, je peux, il n'y a rien à faire. Alors, je pense à un petit détail, si je peux me permettre, mais enfin, tous ces noirs, d'un coup, d'un seul, comme ça. T'as pas peur que ça fasse un petit peu d'œil pour un mariage? Bien, alors, et ça va être quoi ton nouveau nom, ma chérie? Ah, en plus, allez. Je peux retourner dans ma frisine? Alors, à ton père, qu'on soit bien d'accord, hein? Je lui dis que demain, tu épouses un noir qui s'appelle Félix le chat. Tu peux m'emplir dans ma cuisine, s'il te plaît?

0: si je m'assois, porteur? Je t'écoute. Il est de Bois-Quai-Madoua. Ça, c'est pas bien grave, hein? Je pense pas que j'ai un petit peu peur qu'il m'enfile une autre sur le... Tu pars t'installer dans son village? Peut-être m'allonger 5 minutes, moi, quand même.
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2: Bonsoir à tous. La situation est toujours très compliquée en Gironde où des reprises de feu ont été constatées. Et pour aider les sinistrés, la solidarité s'organise. Le Secours Populaire lance un appel aux dons. Et puis, j'ai tout refusé pour les Bleus. 5 ans après son départ du Real Madrid, Zinedine Zidane a été nommé sélectionneur de l'équipe de France pour succéder à Didier Deschamps. L'inquiétude des pompiers en Gironde. Ils sont 3000 toujours mobilisés contre l'incendie qui a déjà ravagé 42 000 hectares. Et la hausse des températures ainsi qu'un vent plus sec font craindre de possibles reprises. Des reprises importantes qui ont d'ailleurs été constatées, notamment autour de la commune de Lèche-Cap-Ferré. Elles ont également poussé les autorités à ordonner l'évacuation de 4000 touristes de la Cano. Et le maire, Laurent Perrondet, a lui tenu à rappeler l'importance des communes dans la lutte contre ce sinistre.
3: Ça nous donnait un petit choc de plus quand même, parce qu'on n'était pas préparé. Moi, j'avais traversé le port, je ne m'étais pas imaginé qu'une ville déserte et dévastée, ça pouvait être un choc psychologique aussi fort. Mais nous avons la mission de tenir. Tenir pourquoi? Parce que monsieur le sous-préfet a précisé que nous étions un centre quand même névralgique de cette organisation. On n'a jamais lâché, et nous, élus encore plus que les autres, on a montré l'exemple, mais surtout garder notre sang-froid. Aujourd'hui, on est capable, nous communes, d'apporter des forces supplémentaires et on est en appui. Les pompiers combattent le feu, nous on était à les flamèches et on combat les reprises. Avec 170 véhicules dont 50 sont élevés de pompes et de lances, tout à fait incroyable.
2: En attendant, en Gironde, le bilan lui est considérable. 240 habitations ont brûlé depuis mercredi, bilan qui reste très provisoire selon le sous-préfet de l'Espard-Médoc, Fabien Tulleux. Au total, 222 000 personnes ont été évacuées depuis le début du sinistre dans 22 communes. À La Cano également, 4000 touristes ont été déplacés de façon préventive. Et puis 93 pompiers ont été blessés. Et aujourd'hui, plusieurs associations ont lancé des appels aux dons pour venir en aide aux sinistrés. C'est plus de 220 000 personnes, on vient de le dire, en Gironde, 30 000 à Biscarrosse. Les pertes sont immenses, selon Lise Toussaint, membre du Bureau National du Secours Populaire, et les besoins affluent selon les secteurs.
4: Alors là, en ce moment, il y en a plusieurs. En Gironde, par exemple, ils ont besoin surtout de temps pour pouvoir appeler les gens. Ils ont livré au parc des expos à Bordeaux de la nourriture, des jeux, des vêtements. Là, au niveau de Biscarrosse, ils ont leur local qui est en partie parti en fumée. Par chance, toute la partie où il y a les congélateurs, où il y a les denrées, n'a pas été touchée par l'incendie. Là, ils sont en train en ce moment d'aider sur une place du village tous les gens qui sont en train de revenir à Biscarrosse. Il va leur falloir des compétences pour les aider à reconstruire et de l'argent là aussi. Et nous, là, en Dordogne, on est en train de se préparer à accueillir ce qu'on appelle les réfugiés du feu maintenant. On cherche des draps, on va chercher de la nourriture, etc. qui va demander beaucoup d'argent sur le moyen et long terme.
2: Et il y a également de premières mesures pour soutenir les entreprises et les salariés impactés par les incendies. Le ministère du Travail appelle à recourir au télétravail ou encore à mettre en place du chômage partiel. À noter également qu'une nouvelle cellule de crise est annoncée. Une réunion des directeurs de cabinet des membres du gouvernement concernés par les incendies est prévue au ministère de l'Intérieur ce soir. Et la météo, elle, ne va pas faciliter le travail des pompiers. Un nouvel épisode de canicule s'installe sur le pays. 16 départements vont ainsi être placés en alerte orange demain, notamment la Gironde et les Landes, mais également dans l'est de la France, du territoire de Belfort jusqu'à la Drôme et l'Ardèche. Dans le reste de l'actualité, le chômage repart à la hausse. Le nombre de demandeurs d'emploi sans aucune activité inscrit à France Travail a augmenté de 0,8% au deuxième trimestre 2026. Une augmentation qui intervient après une baisse de 1,2% 3 mois plus tôt. C'est le dernier jour des soldes aujourd'hui, une période qui avait été prolongée par le gouvernement en raison de la canicule, mais le bilan s'annonce d'ores et déjà décevant pour les commerçants. Selon une note publiée hier par l'Institut français de la mode, les ventes ont été en moyenne en baisse de 1,3% lors des 4 premières semaines en comparaison avec 2025. La terre a tremblé au Japon. Un violent séisme de magnitude 7,1 a frappé le sud de l'archipel. Une personne est morte dans un immeuble. Au moins 50 autres ont été hospitalisés selon les médias locaux. Mais le bilan pourrait encore s'aggraver, notamment après une explosion dans un centre commercial. Et puis, il revient officiellement écrire son histoire en équipe de France de football. 20 ans après sa dernière sélection, Zinedine Zidane est officiellement le nouveau sélectionneur de l'équipe de France. Le champion du monde 98 prend la relève après les 14 années de l'ère Didier Deschamps. Et pour ses premiers mots à la presse ce matin, Zizou promet la continuité tout en apportant sa touche personnelle. On l'écoute.
5: Je passe le parcours de l'équipe de France, c'était magnifique. Le jeu pratiqué est magnifique. Et après, pour ce qui est de la rupture, on va faire différent, sincèrement. Enfin, Dédé, c'est Dédé. Laurent Blanc, c'était Laurent Blanc. Zizou, c'est Zizou. Et je vais essayer de faire ce que je sais faire. Voilà, il n'y a pas de rupture, je crois que c'est une continuité. Et une continuité, simplement, de pouvoir juste mettre tout en place pour que l'équipe de France continue à gagner. Voilà, c'est mon seul objectif.
2: Et Zidane doit déjà préparer son premier match sur le banc des Bleus. Ce sera le 25 septembre face à la Turquie en Ligue des Nations. Excellente fin de journée à tous.

Amis, bonjour. À chaque jour, sa dose de rock sur Ornithorynque. Aujourd'hui, je vous propose Dream On d'Aerosmith, titre issu de l'album Make It.

0: Dreamin' par Aerosmith, c'était votre dose de rock pour aujourd'hui. 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C'était une dose de rock.
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1: Aujourd'hui 28 juillet, l'ancien coureur cycliste devenu journaliste puis directeur du Tour de France durant plus de 15 ans, Jean-Marie Leblanc, a vu le jour le 28 juillet 1948. Né le 28 juillet 1925 à Montevideo, le footballeur uruguayen Juan Alberto Scafino a été un grand artisan de la victoire des joueurs de la Céleste lors de la Coupe du Monde 1950 au Brésil et notamment lors d'un dernier match décisif face au pays organisateur. Retour sur cette finale d'anthologie.
2: 1950, le Brésil chante, le Brésil festoie, le Brésil est en liesse, le grand pays accueille sa première Coupe du Monde, une telle ferveur populaire que les joueurs Aori Verde ne peuvent satisfaire leurs supporters que par la victoire finale. Et cela s'annonce bien pour les Brésiliens. Cependant, la compétition 1950 est très différente de la structure actuelle. En effet, tout le long du mondial, c'est une sorte de championnat qui s'y déroule. Les Brésiliens ont quasiment fait un sans-faute avant leur dernière rencontre face aux Uruguayens. Eux aussi sont intraitables et le hasard du jeu veut que ces deux formations se rencontrent pour l'ultime match du mondial brésilien. Ce championnat du monde prend effectivement fin ce 16 juillet 1950 au stade Maracana de Rio, construit spécialement pour l'occasion. 199 900 spectateurs se seraient déplacés selon la FIFA pour voir cette partie entre les deux nations voisines. Là, il faut savoir qu'un nul suffisait pour que le Brésil remporte son premier sacre chez lui. C'est alors que tout de blanc vêtu, les joueurs locaux marquent les premiers dans cette rencontre par le biais d'Albino Frisa à la 48e minute. Tout un peuple retient alors son souffle, mais le vent tourne. Les hommes du sélectionneur de la Céleste, Juan López Fontana, égalisent moins de 20 minutes plus tard par Scafino. Mais là, rien ne va plus. Le chaos se fait sentir et tout d'un coup, Alcides Guija trompe le gardien brésilien Barbosa à 10 minutes, tout juste de la fin du match. L'Uruguay la tient, cette deuxième étoile après son sacre de 1930. Le coup de sifflet final retentit, c'est la fin. Les pleurs et les cris de désespoir résonnent dans tout le stade, une cicatrice encore aujourd'hui ouverte dans l'histoire du sport au Brésil. Ce match est désormais appelé le Maracanazo, le choc du Maracana. Un traumatisme tel que le maillot blanc sera à tout jamais banni de la garde-robe de la sélection Aori Verde. Mesure efficace puisqu'en 1958, les compagnons de Pelé décrochent enfin la première de leurs 5 étoiles qui ornent leur beau maillot doré.
1: Vainqueur du bouclier de Brennus avec Bègles Bordeaux et le Stade de Français, le désormais trublion animateur de sa propre émission sur la bande FM, l'ancien talonneur Vincent Moscato, est né le 28 juillet 1965. Un autre virtuose de l'Ovalie, champion de France, d'Europe avec le Stade Toulousain, entre autres, double vainqueur du Grand Chelem avec le 15 de France, Yannick Jauzion souffle lui aussi une bougie supplémentaire en ce jour. Alors on leur souhaite à tous les deux tout simplement un bon anniversaire et quant à nous on se dit à demain pour d'autres histoires d'un jour avec Mémoire Sport.
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1: Bonjour à toutes et à tous, bienvenue sur l'antenne de votre radio locale Ornithorynque dans une nouvelle balade à Moncho. Aujourd'hui, Moncho, l'ornithorynque, se déplace du côté des étangs de Gohan à Bouloir à la rencontre de Philippe Mercier. Bonjour Philippe.
2: Bonjour.
1: Alors Philippe, tu es membre de la CPNES, la Société d'études et de protection de l'environnement Nord et Est Sarthe, et tu organise un événement le 2 août à l'ENS, l'espace naturel sensible de Gohan.
2: Oui, absolument. Désolé pour CPNES, c'est un peu long comme nom. Hein. Mais bref, c'est historique en fait. Oui, donc on organise ce rallye parce qu'en fait on fait partie du comité de pilotage de l'ENS de Gohan depuis peu en fait. Et puis on fait un rallye dans l'association, on fait un rallye tous les 2 ans à peu près. Et donc on s'était dit que ça serait bien de le faire à Gohan parce que le site est vraiment bien, super, intéressant. Cloisonné, enfin il y a plein de petits milieux à découvrir et puis des sentiers, donc voilà, c'est ça la raison.
1: À la poursuite de la tortue, le trésor de Gohan. Quel rapport entre la tortue et Gohan?
2: Alors
1: que la tortue, c'est le petit cours d'eau qui a
2: oui,
1: à Bouloir.
2: Absolument, oui, oui. Ben on avait trouvé que le nom était quand même original pour un cours d'eau, hein, pour un petit ruisseau. Donc dans le rallye d'ailleurs, il y aura des hypothèses hein, pour expliquer l'origine du nom. Mm-hmm. Et puis on a, parce que tout le monde ne le sait pas, mais en fait il y a un pirate qui est venu finir ses jours à Bouloir.
1: D'accord.
2: Il s'appelait Gohan le Vert, hein, on connaît Rackham le Rouge, mais il y avait Gohan le Vert, et il aurait caché, parce qu'on a retrouvé ses mémoires, une carte aussi, il aurait caché un trésor justement à Gohan. Et donc on propose aux participants du rallye de retrouver le trésor.
1: Et de repartir avec.
2: Et repartir avec, oui, pourquoi pas.
1: Bon, en tout cas une journée en famille ou entre amis.
2: Absolument, oui. L'idée, c'est de s'amuser. Hein.
1: En tout cas, un après-midi.
2: Voilà, un après-midi.
1: C'est à partir de 14h voilà. Qu'on se donne rendez-vous sur le parking rue de la Gare, à la sortie de Bouloir, sur la route de Torigny-sur-Duye. Il va se passer quoi pendant grosso modo, ces 2,5 km de parcours?
2: Alors, donc, on marcher, observer hein, dans la nature. Il y a des parties très intéressantes à voir hein, pour un promeneur. Donc ça, et puis ben on a imaginé des jeux, des énigmes en rapport avec ce qu'on va voir ou pas d'ailleurs. Et donc il y aura des organisateurs qui seront espacés tout au long du parcours, donc qui proposeront des énigmes, des jeux, et en récompense, les participants récupéreront un petit morceau de la carte

0: Gohan à Bouloire et un autre du côté de La Ferté-Bernard.
1: Oui, c'est ça, tout à fait. On s'est retrouvé chargé de. Enfin, on participe au comité de pilotage. C'est pas, il n'y a pas un enjeu énorme, mais on donne notre avis. On étudie, on observe, on essaye de compléter un peu ce qu'on sait sur ces espaces naturels sensibles. Voilà, mais c'est pas notre seule activité à la CPNS. Hein. On organise le but de la CPNS, c'est une association de protection de la nature. Mmh. Donc, pour protéger, il faut bien connaître. Donc on étudie ce qu'on a. Hein. Et puis après, il faut avoir des soutiens pour pouvoir protéger activement. Et donc on initie aussi les gens pour qu'ils prennent conscience de certaines choses qui nous paraissent importantes en rapport avec l'environnement. Et donc on organise tout un tas de sorties. C'est plutôt de l'initiation, hein. C'est pas, y a pas besoin d'être expert pour participer ouais. à ces animations-là.
0: On peut adhérer à cette association.
1: Absolument, oui. On a besoin d'adhérents.
0: Le 2 août, lorsque le public viendra, ce sera également l'occasion de découvrir pour celles et ceux qui ne connaissent pas la CPNS.
1: Voilà.
0: Et puis adhérer à l'association, puisque le parcours de ce rallye nature est gratuit pour les adhérents de la CPNS et 3 € pour les non-adhérents. Pour couvrir les faux frais.
1: Voilà, c'est ça. Oui, les impressions de documents, des choses comme ça. En fait, toutes nos animations, bon, sauf exception, sont à 3 € pour les non-adhérents. L'idée, c'est de les motiver à adhérer, parce qu'en fait l'adhésion ça doit être 16 € pour une personne et 21 € pour une famille.
0: D'accord.
1: Donc ça reste raisonnable et il y a plein d'animations. Il y en a plus d'une par mois, donc on peut rentabiliser l'adhésion assez rapidement.
0: Vous aussi, vous avez peut-être même pouvoir redécouvrir cet espace naturel du Gohan, puisque la CPNS, j'imagine, a déjà fait un petit repérage, est déjà venu plus d'une fois.
1: Bah oui, on est passé plusieurs fois à différentes saisons pour voir un peu comment ça évoluait. Et donc, on a toujours des surprises en fait. Hein. La nature, c'est ça, c'est fascinant, c'est que en fait, voilà, les animaux, les plantes, il y a toujours des petites choses qu'on ne connaît pas et qu'on découvre et. Et oui, c'est passionnant.
0: Alors, on va même découvrir des sentiers que peut-être très peu d'entre vous ont même mis les pieds. Puisque c'est un parcours de 2,5 km, alors que c'est vrai que quand on passe, on se dit, oh, ça fait pas 2,5 km. Mais si, là, on va pouvoir vraiment découvrir des endroits.
1: On va serpenter. Les chemins sont vraiment intéressants. Font passer dans des endroits peu ordinaires. Il y a plusieurs milieux différents. C'est du milieu humide essentiellement, mais boisé, non boisé. Il y a beaucoup de choses à observer. Quand on a fait le repérage la dernière fois, là, je suis tombé sur une plume d'une espèce d'oiseau qu'on n'avait pas entendu ni vu. Et donc voilà, on l'a rajouté à la liste. Et comme quoi, tous les indices sont bons à prendre. Donc j'espère qu'on en trouvera d'autres.
0: Justement, on va plus parler des espaces naturels. Combien il y a à peu près d'oiseaux, de variétés d'oiseaux ici au Gohan, à Bouloire.
1: Alors là, c'est une colle parce que je ne sais pas exactement. Il y a une liste, il y a un inventaire qui a été fait.
0: Ouais. Cet inventaire, on peut le retrouver en contactant directement la CPNS ou peut-être sur le site internet cpns.fr.
1: Non, c'est pas nous qui l'avons réalisé. C'est un bureau d'études.
0: D'accord.
1: En fait, quand le projet de faire un ENS de cette zone-là a été envisagé, il fallait faire un inventaire pour savoir si ça valait la peine. Et donc il y a un bureau d'études qui est passé à plusieurs reprises parce qu'en fait on peut pas observer l'ensemble de la faune et de la flore en une visite de quelques jours. Hein. Il faut s'étaler dans le temps. Et donc c'est à ce moment-là que ça a été fait. C'est un gros pavé. Et donc, là je pense qu'il faudrait s'adresser peut-être à la mairie nous on en a un exemplaire, mais voilà.
0: La CPNS, Société d'études et de protection de l'environnement Nord et Est Sarthe, alors qui ne fait pas, tu le disais, que organiser des rallyes nature, que s'occuper des espaces naturels sensibles. Il y a beaucoup d'autres activités de la CPNS.
1: Oui, alors on est des naturalistes en fait, hein, un peu dans le sens ancien du mot, c'est-à-dire qu'on est curieux de la nature d'une manière générale. Donc on a des animations, ça va démarrer, on a des microscopes, donc on observe toute la vie qu'il y a dans une goutte d'eau, et c'est assez fascinant. Ça a pas mal de succès ces animations-là, parce qu'en fait les gens ignorent complètement ce qu'ils ont dans leur eau. Et on a des sacrées surprises, il y a des drôles de bêtes. Hein. Et donc, voilà, ça démarre là, on fait de la botanique, on...

0: on garde les oiseaux, on va chercher des champignons. Enfin, il y a énormément d'animation tout au long de l'année. Et puis, on fait des choses qui sortent un petit peu de ce que font traditionnellement les sociétés qui s'intéressent à la nature. C'est-à-dire qu'on fait de la géologie aussi. On emmène les gens chercher des fossiles, par exemple, ou de l'astronomie. Il va y avoir le 12 août une éclipse qui sera totale en Espagne. Nous, on aura une éclipse partielle, mais elle sera déjà quand même assez impressionnante à observer. Et donc, on va proposer... ça sera sur le site, hein, le lieu de rendez-vous précis. Mais ça sera en fin de journée, le 12 août, hein, puisque ça se termine juste avant le soleil, le coucher du soleil. Et donc, on est équipé, il y aura du matériel, et on expliquera ce qui se passe. Et on observe.
1: Pour la nature... Qui dit nature dit également, eh bien, notre avenir. Notre avenir, c'est nos enfants. La CPNS intervient aussi auprès des écoles.
0: Oui, alors, on a cette activité-là. Effectivement, il y a des enseignants qui nous demandent chaque année, en fait, de faire des animations pour les jeunes. C'est des sixièmes. La dernière fois qu'on a fait ça, c'était des sixièmes. Et on fait ça en collaboration avec les enseignants, évidemment. Et il y avait donc, c'était aux ageux, et on a observé les oiseaux. Il y avait des tortues aussi. Alors c'est pas des tortues.
1: C'est pas le cours. Là, on parle plus du cours d'eau de Vouloir.
0: Voilà. Et les jeunes étaient vraiment super contents d'avoir observé des tortues qui venaient se chauffer au soleil sur des morceaux de bois qui flottaient. Et puis il y avait une autre animation, donc on se les échangeait sur la biodiversité et la façon dont ça fonctionne. Qui mange qui mange quoi? Voilà, l'idée, c'est de prendre conscience de notre environnement.
1: Ben là, justement, on va peut-être également pouvoir en prendre conscience, parce que le but, c'est évidemment de jouer le dimanche 2 août, mais aussi, eh bien, de voir dans plus profondeur cet espace naturel sensible, les étangs de Gohan à Bouloir, pour ce rallye nature pédestre à la poursuite de la tortue, le trésor de Gohan, à venir retrouver le dimanche 2 août à 14h. Rendez-vous sur le parking route de Torigny-sur-Duye, c'est rue de la Gare à Bouloir, hein, sur la route de Torigny, organisé par la CPNS. Ça vous coûtera 3€ pour les non-adhérents, c'est gratuit pour les adhérents. On prévient quand même de prévoir de bonnes chaussures, parce que pour l'instant, c'est pas aussi.
0: Oui, on sait pas. Voilà, s'il y a eu un orage la veille, par exemple, ça risque d'être un petit peu spongieux par endroit, quoi. Mais bon, je pense que c'est peu
1: probable.
0: Peut-être
1: pas y aller en claquette.
0: Voilà. Mais sinon, les chemins sont bien aménagés.
1: Bon, Philippe, chose promise, chose due, avant de se quitter. Un petit indice pour nos auditeurs, pour celles et ceux qui se rendront le 2 août aux étangs de Gohan à Bouloir pour ce rallye nature pédestre. L'indice pour le premier.
0: La première énigme, voilà. Parce qu'en fait, il y a des énigmes de logique qui peuvent être un peu tarabiscotées, on va dire. Et donc la première énigme, en fait, la réponse est dans l'énoncé de l'énigme. Hein, voilà, c'est un petit cadeau comme ça que je vous fais. Donc, bien lire l'énoncé, pas se laisser embrouiller.
1: D'accord.
0: Et aller... voir ce qui est important.
1: Bon, eh bien, rendez-vous le dimanche 2 août à 14h sur le parking de l'espace naturel sensible des étangs de Gohan à Bouloir pour ce rallye nature pédestre organisé par la CPNS. Plus d'infos sur cpns.fr. Le mieux, c'est de réserver en amont.
0: Oui, absolument, oui, parce qu'en fait, il y aura peu d'équipes. Hein, on n'a pas prévu de faire ça pour énormément de gens. On pense à une douzaine d'équipes, donc voilà. Et donc, oui, c'est préférable de s'inscrire 02 43 93 87 87 ou une adresse mail aussi, cpnsbis@orange.fr.
1: L'affiche est à retrouver sur le site internet de la radio www.ornithorynque.net. Merci Philippe Mercier d'être venu au micro de la radio pour nous parler de ce rallye nature qui aura lieu, je le rappelle, le dimanche 2 août à 14h à Bouloir. Au revoir.
0: Merci, au revoir.
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salut à tous et bienvenue sur l'antenne de votre radio locale Ornithorynque. On se retrouve pour Au cœur de l'album, la découverte musicale de la semaine. Et cette semaine, je vous propose le troisième album du groupe Prisoner. L'album s'appelle lui aussi Prisoner. C'est un album éponyme qui sortira le 7 août prochain. C'est donc en avant-première que je vous propose le troisième album du groupe franco-allemand Prisoner. Un groupe qui est né en 2019 entre Mulhouse, Bordeaux et Munich, qui a développé une musique singulière à la croisée du post-punk, des bandes originales des séries télé des années 60-70 et surtout d'une écriture résolument politique. Le 7 août prochain paraîtra le troisième album du groupe Prisoner qui s'appelle Prisoner et c'est en exclusivité que je vous le propose sur l'antenne de votre radio locale Ornithorynque. Voici un extrait de l'album de Prisoner, c'est le titre « Je ne retiendrai que toi ».

0: Vous venez d'écouter le groupe Prisoner à l'instant sur l'antenne de votre radio locale Ornithorynque. Un extrait de leur nouvel album qui sortira la semaine prochaine, le 7 août. L'album de Prisoner s'appelle tout simplement Prisoner. Pour en savoir plus sur ce groupe franco-allemand, rendez-vous sur la chaîne YouTube de Prisoner, mais également sur les réseaux sociaux Facebook et Instagram. C'était l'album découverte de la semaine dans votre rubrique Au cœur de l'album sur Ornithorynque.
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1: Bonjour. Aujourd'hui, nos pas nous mènent en Maine Blanc, canton de Savigné-l'Évêque, à quelques kilomètres à l'est-sud-est du Mans, à la rencontre des Surfondais, les un peu moins de 350 habitants de Surfond. Encaissé dans la vallée du ruisseau de la Sourisse qui marque la limite sud de la commune. Commune rurale à habitat dispersé, Surfond est bordé par Le Breil-sur-Mérise, Bouloire, Volney, Châles et Ardennais-sur-Mérise. Pour le plaisir de visiter, repérez l'ancien lavoir pour une halte reposante et bucolique. Pour le repos de l'âme, direction l'église Notre-Dame de l'Assomption. À noter qu'un comité des fêtes organise différents événements au cours de l'année. Cette association a pour but d'organiser des manifestations populaires conviviales destinées à favoriser les relations entre les Surfondais. À Noël, les décorations du village par des guirlandes électriques et l'arrivée du Père Noël égayent le mois de décembre. Au printemps, un bric-à-brac est organisé autour de la salle des fêtes, rue de la mairie et place de l'église, avec diverses animations pour rythmer la journée. Pour les plus sportifs, ou pour créer du lien justement, une randonnée pédestre et VTT est organisée en septembre. Fin de cette balade à Surfond, mais nous nous retrouvons très vite pour une nouvelle déambulation sartoise. À bientôt, et sartoisement vôtre.
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2: jardin,
3: caméléon,
2: vertige. 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
3: 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Carabistouille.

Quand, il y a 2 ans, le restaurant des Lilas, place de l'église, a été repris par 2 sœurs, chefs toutes les deux, la commune s'est réjouie. D'autant que, désespérée de n'avoir plus aucun commerce, elle a voté l'installation au top de ce local. Judith et Jeanne, toutes deux pleines de dynamisme et tatouées de partout, en ont vite fait un écrin sympathique à souhait. Pourtant, leurs camarades de promo avaient tout fait pour les en dissuader. « Ce bled, c'est un trou, c'est verdoyant, d'accord, mais la ville est au moins à 40 kilomètres. Comment vous ferez pour vous ravitailler ? Et ce n'est pas les cultivateurs de maïs et de colza qui vont vous faire beaucoup travailler. En plus, il n'y a rien de spécialement touristique, enfin, à quoi pensez-vous ? Vous n'avez même pas fait une étude de marché. » Bon, savoir cuisiner, et vous savez très bien le faire, c'est une chose, mais gagner sa vie. Là-bas, c'est perdu d'avance. Même avec le soutien de la commune, sûr que dans 1 an, maximum 2, vous allez mettre la clé sous la porte. Voilà les conseils de sagesse que leur prodiguaient leurs amis. Il faut dire qu'ils n'avaient pas tout à fait tort. Le fait est qu'au bout d'un an, le restaurant est au bord de la faillite. Même si les 2 chefs ont le plaisir de cuisiner avec de bons produits de la campagne, si les retraités du coin sont au rendez-vous le dimanche, même si elles font bistrot, relais colis, relais boulangerie la semaine, même si elles organisent des scènes ouvertes avec les artistes locaux et accueillent des ateliers d'écriture en hiver, le bilan reste maigre, très maigre. Debout, dans leur cuisine laboratoire, les 2 jeunes femmes se creusent les méninges encore une fois, sans trop d'espoir. « Tu vois, » dit Judith, « c'est fini, on va boire le bouillon cette fois. Dommage, on était trop bien ici. » Jeanne répond, « Raison de plus pour trouver une solution. Tu vois, un truc original qui ferait venir les gens de loin pour manger chez nous, même s'il n'y a rien d'autre à faire dans le coin. » Tu veux dire un truc qui ferait vraiment parler de cet endroit ? Oui, c'est ça, mais bon, nous, à part cuisiner... C'est ça, cuisiner. On n'a qu'à inventer un plat unique, un plat qui n'existe pas encore et qui deviendra la spécialité du coin. Qu'est-ce que tu en dis ? Oui, c'est ça, et inventer l'histoire qui va avec. Tu sais, comme Mamie Ginette qui racontait toujours des histoires invraisemblables sur ses recettes... Et Pépé Roger, qui n'en pouvait plus, tu te souviens ? Il lui répétait sans cesse « Arrête donc tes carabistouilles, Ginette !» Jeanne s'écrie enthousiaste « Mais oui, c'est ça, génial ! On va l'appeler carabistouille, ce plat !» Le reste est du domaine de l'inventivité et du savoir-faire gastronomique. Mais sachez que, depuis, la carabistouille fait fureur dans ce village, revigoré, et son arôme porte de plus en plus loin. La municipalité est ravie. Cette année, les 2 chefs ont même pu créer 2 emplois. Alors, si vous voulez goûter à la carabistouille de Judith et Jeanne, rendez-vous au restaurant des Lilas sur la place de l'église, tous les jours, sauf le lundi. Vous ne serez pas déçus.

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1: Bonsoir à tous. Une nouvelle vague de chaleur arrive demain sur la France. 16 départements placés en vigilance orange canicule pour la journée de mercredi, du territoire de Belfort à l'Ardèche, en passant par le Jura, le Puy-de-Dôme ou encore la Savoie, mais aussi 2 départements de l'Ouest, la Gironde et les Landes, où le thermomètre pourrait grimper jusqu'à 42 degrés. Des températures en nette hausse qui ne vont pas arranger le travail des pompiers. Des reprises de feu ont été constatées aujourd'hui en Gironde, où l'incendie géant est toujours stabilisé mais pas fixé. 4000 personnes ont été évacuées ce matin des campings de Lacanau. Une nouvelle cellule de crise doit se tenir ce soir. Le ministère du Travail lui a demandé à ses services de traiter en urgence les demandes d'activité partielle. Selon la Chambre de commerce et d'industrie, environ 14 500 entreprises girondines se retrouvent paralysées. 184 interpellations depuis le début des incendies dans toute la France, chiffre annoncé ce soir par le ministre de l'Intérieur, Laurent Nunez. Un homme de 23 ans vient notamment d'être mis en examen et incarcéré pour plusieurs départs de feu volontaires dans le Var, où l'incendie dans le massif du Gros Bessillon n'est toujours pas fixé. Dans le reste de l'actualité, les ossements de 4 nourrissons et le corps d'un nouveau-né retrouvés dans un appartement à Orange, dans le Vaucluse. C'est le père de famille qui a donné l'alerte alors que la mère venait tout juste d'accoucher d'un bébé en bonne santé quelques jours auparavant. Une enquête a été ouverte pour meurtre sur mineur de moins de 15 ans. C'est une première depuis le début de la guerre contre l'Iran. Le premier ministre israélien Benjamin Netanyahou est arrivé à Washington pour rencontrer ce soir Donald Trump. Une entrevue sur fond de tension entre les deux dirigeants autour de la gestion de la crise au Moyen-Orient. Les discussions devraient également porter sur la bande de Gaza. Et puis ce n'était un secret pour personne, c'est désormais officiel. Zinedine Zidane a été nommé sélectionneur de l'équipe de France aujourd'hui. Un rêve qui se réalise pour l'ancien numéro 10 des Bleus, qui disputera son premier match dans un peu moins de 2 mois. Ce sera le 25 septembre en Ligue des Nations face à la Turquie. Très bonne soirée à tous.

0: 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Salut à tous, c'est l'heure de votre chronique cinéma avec Tonton Yves. Salut Yves.
1: Salut Patoche, bonjour tout le monde. On va se mettre au frais ?
0: On va se mettre au frais, je ne sais pas si on va se mettre au frais. En tout cas, il y a deux films dans cette chronique, une comédie romantique et puis un film, un thriller un peu érotique. Voilà, on va commencer avec Les Matins Merveilleux de Avril Besson avec India Air, Raya Martini, Eric Cantona. Ah, tiens, c'est un footballeur, ça. C'est pas fini le mondial ? Si, je crois. Et Mathias Mine, le petit résumé, je t'écoute.
2: Deux vieux vinyles disco dans le coffre de sa Twingo. À peine remise de la mort de sa grand-mère, Charlie roule. Elle ne sait pas encore que ses disques ressusciteront les pas de danse de sa mère dans les yeux humides de Titou, caviste rêveur, ni qu'une plage méditerranéenne désertée sera le théâtre de sa rencontre avec Marina, qui rêve son idéal de liberté dans la pizzeria du village. Pour l'instant, elle roule.
0: Eh ben, roulez jeunesse, on écoute la bande-annonce.
3: Vous êtes en communication avec les pompes funèbres générales de Paris.
4: Vous me disiez que la défunte était dans son lit.
5: Ça va, toi ?
6: Pas ouf. J'ai pas de thune, pas de mec, pas d'enfant, mais j'ai une tombe.
7: La caisse de disques vinyle à la cave pour Thierry.
8: Vas-y, prends tes affaires et suis-moi. On dort pas dans une Clio, quoi. Tu viens faire quoi, cavalier ?
6: Je dois livrer un colis.
8: La poste, tu connais pas ?
6: Je suis la petite fille d'Elisabeth Gastin.
8: Charlie ? Pardon, mais dis-toi, c'est lui.
6: Vous connaissez ma mère ?
9: Tu es la fille à Florence ?
6: Je me demande si ma grand-mère a pas fait tout ça pour que je puisse vous retrouver.
8: T'es tendue un peu, non ?
6: À ce moment ?
8: En général.
6: Je sais pas.
8: Allez, viens, on essaie autre chose.
6: J'ai pas très envie de rentrer chez moi, en fait.
8: Figure-toi qu'elle va apprendre à danser le disco.
9: Sérieux ?
6: Il pleut, mais pas en dessous.
9: Et quand tu ris aussi, tu lui ressembles à Florence.

0: Bon, moi, je suis pas très attentive. Hein.
1: C'est ça qui fait ton charme aussi.
2: Si t'as vu, je te chope. Hein.
0: Ah non, j'ai pas envie que tu me chopes, merci.
1: Je peux te.
0: Non, non, ça va aller vraiment.
2: D'accord, pardon.
3: Les matins merveilleux, c'est dans Tout Droit Sale à partir de ce mercredi 29 juillet. Bon, j'ai pas spécialement accroché à ce film. Cette jeune fille qui recherche les traces de sa mère, voilà, à travers le regard de ceux qui l'ont connue. Oui, mais sans plus. Voilà, je me suis pas attaché au personnage.
4: Moi, j'aime bien India Air. Eric Cantona, il fait du Eric Cantona quand il fait du cinéma. Et moi, j'ai trouvé que c'était frais.
3: Oui, ça, c'est voilà. Frais. Tout à fait. Le
4: Donc,
3: ton.
4: Oui. Pour un film d'été, Les Matins Merveilleux,
3: oui.
4: Voilà, eh ben on va ouais. au cinéma, on se pose pour avoir de la fraîcheur, quelque chose qui nous touche, on va dire, parce qu'on a tous des petites attaches avec les êtres qu'on aime qui sont partis. Et quand on découvre un petit peu le mystère de la vie qu'on nous a jamais raconté, voilà.
3: Oui, voilà, c'est l'enquête un peu sur sa mère, comment elle était perçue, etc. Est-ce qu'elle lui ressemble? Tout ça, effectivement, font partie de la recherche de l'identité. Et c'est pas désagréable, mais bon, je sais sans plus, quoi. Mais voilà. Mais pour l'été, pourquoi pas? Le deuxième, c'est un peu plus chaud, on va dire. C'est un thriller, mais érotique. Sur un ton de la comédie aussi. Hein. Ça s'appelle I Want Your Sex. Non, c'est pas une chanson. Ça a été une chanson, mais là, c'est un film de Greg Araki avec Olivia Wilde, rien à voir avec Kim, Cooper Hoffman et Charlie XCX. Ah bon, le petit résumé, je t'écoute.
5: Elliot, un jeune homme naïf en quête de sens, décroche le poste de ses rêves auprès d'Erica Tracy, artiste provocatrice et figure incontournable de la scène artistique. Lorsqu'elle décide de faire de lui sa muse sexuelle, ses fantasmes les plus audacieux semblent devenir réalité. Mais cette relation l'entraîne bientôt dans un univers trouble où se mêlent désir, obsession, pouvoir, manipulation et trahison.
3: Eh oui, tout ça, eh bien, effectivement, je vous conseille quand même d'aller la voir de visu, mais pour l'instant, on l'écoute.
6: Elliot, Erika veut te voir dans son bureau.
2: Moi ?
7: Viens là que je te regarde. Non, pas en marchant. Je préférerais que tu rampes.
8: Comme la plupart des gens de mon âge, j'ai des sentiments assez confus et contradictoires à propos du sexe.
7: T'as une copine ?
8: Oui, j'ai une copine.
9: T'as bientôt fini ?
7: Parfait, tu vas pas être relou.
8: Relou ?
7: Si on baise.
10: Votre relation avec votre employeur était principalement de nature sexuelle ? Pardon ?
8: Oui.
7: Pourquoi tous ces plans cul n'arrivent qu'à toi ? Ça me saoule ! T'es un astronaute du sexe qui veut explorer les confins et limites de cet univers. J'ai envie d'un plan à trois, mais il faut que ce soit maintenant. Et si je plais pas ?
8: Oh, t'inquiète, je lui ai envoyé une photo.
7: Quelle photo ? Je suis pas sérieux, j'ai l'air d'un jardin sur cette photo !
8: Salut ! Je suis l'esclave de son vagin.
11: Ouais, bienvenue au club.
8: Je pense tout le temps à toi, comme si je pouvais pas changer de chaîne.
7: C'est parfaitement normal.
12: On a vraiment besoin que vous nous racontiez toute l'histoire.
8: Ce qu'on vit, c'est unique, non ?
7: C'est strictement sexuel, tu l'as bien compris.
12: T'es pas le premier, tu seras pas le dernier.
11: J'ai tout perdu à cause de toi !
8: Je suis un suspect ou quoi ?
11: Pourquoi tu fais ça ?
7: Parce que t'aimes ça, mon chou.
8: Erika, arrête !
7: J'ai l'impression que je tombe amoureuse de toi.
8: C'est vrai ?
7: Non, je me fous de ta gueule.

0: Il court devant, hein, carrément, qui pense être le seul, mais il n'est pas tout seul. Mmh. Et puis, voilà, forcément, ça peut le perturber, le garçon. Bon, on ne sait pas jusqu'où ça va. Ça se termine. On sait qu'il y a un interrogatoire à la fin. Alors, est-ce qu'il l'a tué? Je ne sais pas. Si c'était une enquête policière une maladie, on ne sait pas trop. En tout cas, il est interrogé du début et à la fin. Il raconte que les relations qu'il a avec sa patronne étaient essentiellement sexuelles, ce qui les perturbe aussi un peu, les enquêteurs. Et voilà, donc on voit plusieurs extraits. Et bon, allez, plutôt sympathique. Mais je sais pas jusqu'où ça va.
1: Bon, déjà, moi, je suis déçu. T'étais en train de le chanter. Il y a même pas le tube de Michael, de George Michael dans la BO. Je suis déçu.
0: C'est vrai.
1: Et un truc, moi, qui m'a choqué. Heureusement que vous avez pas l'image. J'ai trouvé que le doublage était mal fait.
0: Oui, c'est
1: ça,
0: vrai.
1: Ça allait pas avec les expressions ou les lèvres. Et donc, pour moi, ça fait artificiel. Et Olivia Wilde, je sais pas, j'ai l'impression qu'elle est plastifiée. Alors que c'est une actrice qui a un charme naturel, mais phénoménal. Quand j'avais vu son nom, je me suis dit, oui, dans ce rôle-là, elle va être érotique et sensuelle à souhait. J'ai même pas trouvé qu'elle était mignonne.
0: Non, elle est toute en plastique.
1: C'est ça, j'ai l'impression que c'est faux. Et donc, je trouve ça dommage. J'aurais préféré, on va dire, une ambiance un peu comme dans les années 80 où c'était sexy. Mais voilà, on savait qu'on était dans un thriller érotique où ça donnait envie. Là, non, ça joue sur essayer la provocation érotique. Mais ça tombe à plat.
0: Oui, bon, alors,
1: moi, je trouve que ça tombe à plat.
0: Alors, quand même, l'érotisme, c'est l'érotisme à l'américaine, donc assez froid finalement, et pas l'érotisme à la Marc Dorcel, qui est beaucoup plus équivoque. Voilà.
1: Les films américains dans les années 80-90, rappelle-toi les films avec Madonna, avec Sharon Stone et compagnie.
0: Oui, mais c'était pas des films érotiques, là, il est qualifié comme érotique.
1: Oui, mais justement, ils étaient beaucoup plus érotiques que celui-là.
0: Oui, certainement.
1: Donc, c'est dire que là, ça tombe à plat, ça me donne même pas envie d'aller la voir, Wild avec, je me disais, non.
0: Bon, en tout cas, ça amusera peut-être pas mal de jeunes garçons, hein, qui pourront assouvir peut-être certains fantasmes. Voilà pour ce film de l'été. Merci Yves.
1: Salut Patoche, au revoir tout le monde.
0: Salut.

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Il était une fois Richard Gottener, Les Moutons, de l'album Saperlipopette, hors note Saperlipopette, en 2018.

2018, Richard Gottener revient avec sa malice habituelle et ses jeux de mots bien troussés en proposant l'album Saperlipopette, hors note Saperlipopette, sur lequel est présent la chanson Les Moutons. Comme Michel Sardou en 67 avec la chanson Les Moutons, présent sur son 45 tours Les Ricains, il n'y a pas grand besoin de traduction à la chanson de Richard Gottener pour en comprendre le sens, plus ou moins caché, selon votre degré de compréhension, juste constater la réalité du monde et la facilité de manipulation et donc de crédulité de la population. Écrit en compagnie de Michael Lapier, le texte de Richard Gottener est bien plus qu'explicite, sous sa simplicité bébête, donc dérangeant pour ceux qui sont visés, mais également pour ceux qui sont les bergers et donc les manipulateurs et exploitants. Tout en étant également pour les contestataires la mise en évidence possible de se faire réprimander, puis guider pour bien rentrer dans le rang et être sereinement mené à la tonte ou l'abattoir sans se plaindre. Les paroles ? Un mouton, c'est un mouton. C'est bêta, c'est bébête, c'est ballot, c'est concon. Mais quittons, mes compagnons, les routes moutonnières, embrochons du mouton et sautons les bergères. Être conscient de la manipulation des peuples ne fait pas de soi un marginal, juste quelqu'un d'éveillé à la situation et ainsi permettre d'essayer de s'y adapter. Quitte à être traité de complotiste, ce qui suppose des comploteurs, comme les deux faces de la même pièce, comme le bien fait face au mal. A noter que si le clip réalisé par son fils est sorti entre les deux tours des élections présidentielles de 2017, Richard Gottener a déclaré en interview que la chanson avait été écrite environ 2 ans auparavant, 2015 donc, et qu'il ne l'a pas écrite en pensant au paysage politique. C'est uniquement le clip qui peut donner cette impression. Alors, pas forcément visionnaire, juste réaliste de la situation, éveillé et conscient de l'état réel du monde, mais possiblement triste de constater la léthargie résignée des peuples chouchoutés dans un confort de bienséance pour endormir les consciences rebelles qu'étaient les Français, peuple révolutionnaire de siècles plus tôt. Ça ne permet pas nécessairement de s'extraire de ce monde de liberté virtuelle, de vouloir vivre à la marge, mais de vivre en conscience avec les défauts perçus. Bienvenue dans le Trouban Show. Alors oui, Saperlipopette, le monde n'est pas celui que l'on croit, que l'on nous présente. Notre prison à ciel ouvert sert de cage invisible. Le magicien d'Oz s'agite au fond du théâtre. Et tant que le rideau de fond n'est pas ouvert, personne ne voit la machinerie de manipulation. À noter néanmoins que la pochette du single « Les moutons » de Richard Gottener présente un mouton manipulant le pantin désarticulé d'un homme à terre. Très symbolique. Soyez maître de votre vie, décidez pour vous en conscience de la réalité. Alors, restez en fausse sécurité et suivez sagement le troupeau vers l'abattoir ou la tente régulière, ou bien éveillez-vous pour vous accoutumer à moins d'assurance, mais plus de vie sincère. À bon entendeur, salut monsieur Gottener, mais assumez pleinement, et quelle que soit votre décision, enjoy life.

0: Il était une fois Richard Gottener, les moutons, de l'album Saperlipopette. Or note Saperlipopette en 2018.
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2: Du samedi 18 juillet au lundi 3 août, l'association Sartelaine vous propose un atelier laine à l'abbaye de Tuffet. Le comité des fêtes de Aubigné-Racan organise le vendredi 31 juillet à partir de 19h une soirée dansante avec repas à l'espace de loisirs Michel Royer. Inscription et réservation par mail en contactant le comité des fêtes de Aubigné-Racan. Le club Génération Mouvement de Bouloir organise un bal avec l'orchestre de Bruno Leblanc le dimanche 26 juillet à partir de 14h à la salle polyvalente de Bouloir. Renseignements et réservations auprès de l'association Génération Mouvement à Bouloir. 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
1: Il est 20h.
2: Pays disparu. Les États que l'histoire a rayés de la carte. Tiré du livre de Björn Berge, Atlas des pays qui n'existent plus, aux éditions Autrement. Perak, en Malaisie, 1874-1895. Population, 101 000 habitants. Superficie, 21 035 km². La ruée vers l'étain. Les sampans se balancent sur la vase chaude du fleuve, lui-même bordé à distance par les cocotiers. Ça et là, prospèrent des arbres d'une autre espèce, infiniment plus grands, surchargés de fleurs rouges les plus étonnantes qu'il m'ait été donné de voir. Ils feraient de l'ombre aux plus flambants des flamboyants. Rien, cependant, ne semble particulièrement attrayant ici. Ni le marécage devant moi, ni la jungle derrière, où les rhinocéros errent paisiblement. L'odeur de compost est omniprésente et les miasmes de la fièvre semblent exuder de chaque bulbe qui s'échappe de ce bourbier visqueux. Les années 1870 s'achèvent lorsque l'aventurière anglaise Isabella Lucy Bird et son amie Miss Daly entament un périple sur la presqu'île de Malacca. Depuis l'embouchure de la rivière Bernam, elle contemple l'état de Perak sur l'autre rive. Isabella Bird a attrapé la fièvre voyageuse à la suite d'une visite chez son médecin qui lui a prescrit des traversées en mer comme remède à sa faible condition physique. Sur des clichés de l'époque, elle paraît frêle et menue, l'air légèrement désabusé. Mais ne nous y trompons pas, car en l'espace de quelques années, elle a traversé plusieurs continents. À l'intérieur de la mangrove, la dense forêt tropicale est piquetée d'aiguilles calcaires qui finissent par former un massif rocheux à l'est. La région est exceptionnellement fertile. Pourtant, un seul mot est sur toutes les lèvres. L'étain. Au XVIe siècle déjà, la découverte d'importants gisements d'étain permet de financer l'émancipation du sultanat de Malacca. Et avant le milieu du XIXe siècle, il s'avère que la jungle abrite les plus grandes réserves mondiales de ce précieux métal. Le minerai s'entasse dans le lit de la rivière sur une épaisseur pouvant atteindre 30 mètres, ce qui simplifie grandement son extraction. On élimine d'abord les cailloux et autres impuretés avant de fondre l'étain dans d'énormes fours jusqu'à obtenir une pâte brillante et crémeuse. Celle-ci refroidit en lingots qui sont à leur tour expédiés sur la côte en train ou à dos d'éléphant. L'étain est convoité depuis toujours. En effet, allié au cuivre, il entre dans la fabrication du bronze. Pendant la révolution industrielle, les domaines d'utilisation se multiplient, notamment dans les conserveries ou les fabriques de jouets. Car les soldats d'étain deviennent extrêmement populaires au XIXe siècle, même s'il est peu probable que ce débouché ait représenté un volume notable. Alors qu'Isabella Lucy Bird arrive au Perak, les Anglais sont déjà établis et sont sous l'autorité de leur propre gouverneur. Ce dernier a l'entier contrôle sur l'administration des sultans pro-britanniques depuis plus de 5 ans. Les Chinois ne sont pas en reste. Dès 1860, les clans Aishan et Ji-in se lancent dans l'extraction intensive d'étain. Travail pour lequel ils réquisitionnent jusqu'à 30 000 hommes. De tout temps, les deux clans se sont disputés les meilleurs gisements. Mais leur rivalité découle d'autres prétextes, en apparence plus futiles. La tension est à son comble quand une liaison extra-conjugale est révélée entre le chef des Ji-in et la femme du neveu du chef Aishan. Après avoir pris les deux adultères en flagrant délit, les membres du clan Aishan se chargent de les torturer. Placés dans une nacelle, ils sont noyés dans une mine abandonnée. Quand le clan Ji-in répond par l'envoi de 4000 mercenaires chinois, la querelle dégénère en guerre civile. De nombreux chefs malais sont entraînés dans le conflit, qui cause des milliers de morts et la destruction totale de la ville minière de Larut. Le chef Raja Abdullah a de nombreux égards insignifiants, profite de la situation. Un puissant marchand chinois l'ayant expressément recommandé, il se présente aux Anglais de la colonie des établissements des Détroits un ensemble de possessions réparties en divers endroits de la presqu'île de Malacca. Dans la lettre qu'il leur porte, les Anglais sont priés de mettre un terme au chaos ambiant et de veiller à ce que le sultan du Perak, manifestement incompétent, soit destitué et remplacé par Hadja Abdullah lui-même. Les Anglais sont plus qu'enclins à apporter leur aide, les gisements d'étain de la région s'avérant plus conséquents que prévu. Après avoir exercé une pression diplomatique assez appuyée pour inciter les Chinois et les chefs locaux au calme, le Hadja Abdullah est nommé sultan du Perak en 1874. Un diplomate anglais, futur gouverneur, est envoyé pour préserver et développer les intérêts britanniques dans les régions. Il apparaît rapidement qu'Abdullah manque de soutien locaux. Il a agi pour son propre intérêt uniquement, et il se montre d'ailleurs tout à fait indifférent aux affaires gouvernementales. Son statut lui sert d'abord et avant tout à obtenir des femmes, à fumer de l'opium et à organiser des combats de coqs. Les Anglais s'arrangent pour le révoquer et l'exiler aux Seychelles. À sa place, ils nomment Raja Muda, un chef autrement moins gênant. C'est à cette période qu'arrive Isabella Lucy Bird. Elle entreprend de longs périples à travers le pays, d'où elle rapporte ses observations sur la faune et la flore avec un intérêt authentique pour l'entomologie. Elle écrit « On trouve ici des scarabées à trompettes. Leur carapace vert clair mesure 10 cm de large et leurs ailes transparentes font autant de vacarme qu'une créature de la taille d'un cheval. Ce soir, deux d'entre eux sont entrés dans la maison et c'est à peine si l'on pouvait s'entendre parler. » Isabella Lucy Bird s'intéresse aussi aux êtres humains. Elle observe les hordes toujours plus nombreuses de chefs frustrés qui se pressent devant la maison du gouverneur pour se plaindre d'être tenus à l'écart. Elle écrit « L'opinion publique peine à se faire entendre dans cette jungle équatoriale. Nous ignorons tout des autochtones et de leurs droits et de la manière dont nous, Anglais, nous sommes d'abord établis ici et dont nous avons par la suite étendu notre pouvoir. » En théorie, il n'est toujours pas question d'une colonie britannique, ni à cette époque, ni en 1895, lorsque le Perak fusionne avec les États voisins de Selangor, du Négérie sans bilan et du Pahang pour former les États malais fédérés. Mais dans les faits, ces territoires sont placés sous le joug inflexible des Anglais, dans le but de développer l'import-export grâce à la construction de voies de chemin de fer, de plantations et d'infrastructures portuaires. Le commerce continue de privilégier l'étain, bien que la contrée se soit par la suite révélée propice à la culture de caoutchouc. Les Anglais maintiennent leur emprise sur la région jusqu'en 1948, lorsqu'est formée l'Union malaise. Mais le pays n'obtient l'indépendance qu'en 1957. L'industrie mondiale de l'étain s'effondre dans les années 1980. Le Perak, qui fait maintenant partie des 13 États fédéraux de Malaisie, ne s'en est toujours pas remis.

C'était Pays disparu, extrait du livre de Björn Berge, Atlas des pays qui n'existent plus, aux éditions Autrement.

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1: Bonsoir à tous. Une nouvelle vague de chaleur arrive demain sur la France. 16 départements placés en vigilance orange canicule pour la journée de mercredi du territoire de Belfort à l'Ardèche, en passant par le Jura, le Puy-de-Dôme ou encore la Savoie, mais aussi deux départements de l'Ouest, la Gironde et les Landes, où le thermomètre pourrait grimper jusqu'à 42 degrés. Des températures en nette hausse qui ne vont pas arranger le travail des pompiers. Des reprises de feu ont été constatées aujourd'hui en Gironde, où l'incendie géant est toujours stabilisé mais pas fixé. 4000 personnes ont été évacuées ce matin des campings de Lacanau. Une nouvelle cellule de crise doit se tenir ce soir. Le ministère du Travail lui a demandé à ses services de traiter en urgence les demandes d'activité partielle. Selon la Chambre de commerce et d'industrie, environ 14 500 entreprises girondines se retrouvent paralysées. 184 interpellations depuis le début des incendies dans toute la France, chiffre annoncé ce soir par le ministre de l'Intérieur, Laurent Nunez. Un homme de 23 ans vient notamment d'être mis en examen et incarcéré pour plusieurs départs de feu volontaires dans le Var, où l'incendie dans le massif du Gros Bessillon n'est toujours pas fixé. Dans le reste de l'actualité, les ossements de 4 nourrissons et le corps d'un nouveau-né retrouvé dans un appartement à Orange, dans le Vaucluse. C'est le père de famille qui a donné l'alerte alors que la mère venait tout juste d'accoucher d'un bébé en bonne santé quelques jours auparavant. Une enquête a été ouverte pour meurtre sur mineur de moins de 15 ans. C'est une première depuis le début de la guerre contre l'Iran. Le premier ministre israélien Benjamin Netanyahou est arrivé à Washington pour rencontrer ce soir Donald Trump. Une entrevue sur fond de tension entre les deux dirigeants autour de la gestion de la crise au Moyen-Orient. Les discussions devraient également porter sur la bande de Gaza. Et puis ce n'était un secret pour personne, c'est désormais officiel. Zinedine Zidane a été nommé sélectionneur de l'équipe de France aujourd'hui. Un rêve qui se réalise pour l'ancien numéro 10 des Bleus, qui disputera son premier match dans un peu moins de 2 mois. Ce sera le 25 septembre en Ligue des Nations face à la Turquie. Très bonne soirée à tous.

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2: La Finlande, c'est un pays beaucoup de nature, beaucoup de forêts, des lacs, c'est le pays des mille lacs. C'est un pays très agréable à vivre. Je m'appelle Anina et je viens de la Finlande. Je viens du milieu de la Finlande, c'est environ 300 km de Helsinki. C'est la capitale qui est dans le sud de la Finlande et après on remonte et c'est à Jyväskylä. J'étais partie en fait après le baccalauréat pendant un an comme au pair à Genève, en Suisse. Et c'était pour apprendre le français. Je faisais des études de traduction, en fait. Donc, il fallait aller à l'étranger pour apprendre les différentes langues. Et comme j'avais pris l'espagnol comme deuxième matière à l'université, je suis partie à Malaga. Donc, je travaillais là-bas aussi comme au pair pendant 6 mois. Et après, je suis revenue et j'étais partie aussi en France, à Nice, où je travaillais pour le CROUS. Et après, j'ai fait un diplôme européen qui a duré pendant un an. Moi, mon père, il était pilote d'avion. Donc, en fait, déjà, quand j'étais petite, il m'a emmenée au Japon, aux États-Unis, en Europe. Je voyageais. En fait, moi, j'étais souvent dans le cockpit. Et c'est lui qui conduisait. Et moi, j'étais sur la place de mécanicien. Où... voilà, donc c'était rigolo. Et donc, j'ai vraiment appris, donc déjà pour connaître de différentes cultures. Et j'ai vu que les gens, finalement, sont pareils partout. Il suffit le sourire et tout passe bien. Donc, en fait, ça, les langues avec lesquelles je travaille, donc, bon, la langue maternelle, c'est le finnois. Donc, je traduis du finnois vers le français et de l'anglais vers le finnois et de l'espagnol vers le finnois. Et sinon, à l'école, donc, j'ai appris l'allemand et le suédois, c'est obligatoire, en fait, en Finlande parce que c'est un pays où il y a deux langues officielles. Il y a le suédois et le finnois. En fait, il y a que 5% de la population qui est suédophone, mais ils veulent garder quand même le lien avec les autres pays nordiques. Les Finnois est tellement une langue à part, comparé par exemple le suédois, le danois, le norvégien, l'islandais, c'est des langues germaniques. Et en fait, ils peuvent se comprendre, tandis que le finnois, c'est complètement à part. Okay. Donc, ils disent que c'est pour la coopération nordique. La Finlande, déjà le climat, j'aime bien l'hiver, mais juste si ça dure pendant 3 mois, pas 6 mois ou 8 mois. Donc, et c'est surtout qu'il fait sombre très tôt pendant l'hiver. Par exemple, le soleil se lève à 11h et se couche à 3h. Donc, on a vraiment une très peu près période où il fait le jour. On avait même chez nous, il y avait mon beau-père, il avait acheté une lampe qu'il mettait pour avoir justement la lumière. Voilà, il y en a beaucoup qui font ça. Il y a l'impact, les Finlandais, ils vivent vraiment en été, ils vivent, mais parce que comme il y a le soleil de minuit, donc ils vivent vraiment à fond, entre guillemets, en été, et en hiver, c'est plutôt cocooning, avec le feu de cheminée. Donc, c'est ça qui me plaisait pas trop. Donc, quand j'ai connu Côte d'Azur, tout ça, c'était vraiment, je me sentais que c'était là que je voulais après vivre. C'est un froid sec, donc c'est pas comme ici, c'est-à-dire que c'est humide. Donc même si en Finlande il fait moins de 30, c'est supportable. Il faut juste rajouter des couches et il faut rajouter plusieurs couches en fait. C'est ça qui fait justement la différence. Et moi je me souviens quand j'étais enfant, déjà en Finlande les enfants ils vont à l'école eux-mêmes, soit en vélo, soit en marchant en hiver quand il y a trop de neige. Et moi j'y allais, hein, il faisait moins 25, j'y allais quoi. Donc, mais bon, il faut mettre beaucoup de couches et c'est vrai que quelquefois c'est pénible. La Finlande, y a de l'espace. C'est un pays propre, beaucoup de nature, beaucoup de forêts, des lacs. C'est le pays des mille lacs. Et 86% d'ailleurs de la Finlande, c'est des forêts pour le. Partie forêt, voilà. C'est un pays très agréable à vivre.

Ceux qui aiment bien l'hiver, c'est idéal. Parce que vraiment, l'été est trop court en Finlande. Mais l'été, vraiment, c'est très intense et très chouette. Sinon, pour voyager, je conseillerais plutôt l'été. Il y a beaucoup de lacs, donc du coup, il y a des moustiques, oui. Et en Laponie, en fait, c'est même pas des moustiques, c'était des petites moucherons qui te prennent carrément un morceau de la peau, quoi. Donc non, mais c'est pas pour dire qu'il faut pas, qu'on va faire peur pour ne pas y aller. Mais c'est vraiment, il faut prendre des produits locaux de là-bas. Voilà. Eux, ils ont plutôt l'impression que il a fait vraiment très froid, quoi. Par exemple, cet hiver, c'est plutôt le contraire. Donc, il y en a qui se demandent même s'il n'y a pas un air glaciaire qui va précéder justement le réchauffement climatique. Donc, non, pas dans ce sens-là, mais il y a eu, j'ai vu dans le journal, ces dernières années, il y a eu des inondations aussi en Finlande, parce que c'est un pays qui est assez plat quand même. Donc, il y a des endroits où il y a les phénomènes extrêmes qui arrivent pareil. Qu'est-ce que j'aime, c'est la nature déjà aussi. Il y a le droit de chacun, je ne sais pas si tu connais. C'est-à-dire, en fait, tu peux aller cueillir des baies ou des champignons dans la forêt. Il n'y a personne qui va te dire « ça c'est ma partie de forêt » ou etc. D'ailleurs, il y a beaucoup de forêts qui sont possédées par l'État. Donc les gens, ils ont droit de cueillir et même mettre la tente dans une forêt, même si ça appartient à quelqu'un, mais bon, tu vas pas le mettre non plus à côté d'une maison. Mais ça s'appelle le droit de chacun, en fait, voilà, pour profiter de la nature. Donc ça, vous l'avez pas ici. Et sinon, bon, bah les bonbons finlandais, le chocolat finlandais, tout ça, c'est super bon. Les Finlandais sont des peuples, moi je le trouve qu'ils sont quand même très honnêtes. Une fois que tu commences à les connaître, tu peux avoir confiance. Tu peux faire vraiment des amis pour la vie. Disons, c'est plus simple d'une manière les relations qu'ici. Bon, j'ai vraiment des bons amis ici aussi, mais quelquefois c'est plus superficiel. Je ne sais pas comment l'expliquer, mais peut-être c'est la nature des Finlandais justement d'être comme ça, quoi, parce qu'ils sont ils sont beaucoup connectés à la nature. C'est vraiment la mentalité finlandaise. Si on voit quelqu'un qui est en détresse, bon, ils sont très volontaires pour venir vers vous, et il faut pas avoir peur. Même s'ils parlent pas pendant une demi-heure, ça veut pas dire qu'ils sont fâchés, c'est juste qu'ils sont réservés. Et ça se passe comme ça, même pendant les repas familiaux, il y a des moments où il y a personne qui parle. Et c'est normal. C'est un pays bien plus ouvert, c'est-à-dire qu'à l'époque, quand moi j'étais petite, il y avait des fois, on fermait même pas la porte d'entrée. Et même actuellement, les enfants vont tout seuls à l'école. Il n'y a pas les volets dans les fenêtres, il n'y en a pas. Disons que c'est très ouvert, entre guillemets, il y a moins d'insécurité qu'il y a ici, mais bon, après, il y a plein de facteurs qui le font que c'est comme ça actuellement ici aussi, mais disons que c'est, tu te sens bien plus en sécurité au milieu d'une forêt finlandaise que ici, peut-être dans la ville, avec plein de gens autour, quoi. Bon, déjà, le climat, et bon, déjà, c'est pour ça que je vis dans le sud de la France. Et ici, bon, j'ai construit ma vie ici, quoi. Donc, il y a mes enfants, il y a, bon, j'ai vu aussi que les Français sont très loyaux aussi, hein. Je veux dire, la famille, tout ça. Donc, il y a beaucoup de fêtes familiales. Quelquefois, c'est même un peu déconcertant parce que tout le monde parle en même temps au début à table. Donc, d'essayer de mettre un mot quelque part, quoi. Mais sinon, et au début, en fait, ce qui était rigolo ici en France, on ne fait pas la bise en Finlande comme on fait ici. Donc le contact physique, au début, j'étais un peu réticent au début, mais comme j'avais beaucoup voyagé, j'ai vu, bon, c'était pas quelque chose de, c'est pas un choc culturel. Donc voilà, les gens, ils sont quand même chaleureux aussi ici, hein. Je veux dire, il y a beaucoup de bons côtés aussi. Voilà. Ça fait partie de la culture finlandaise. Et il y en a, par exemple, il y a beaucoup de maisons d'été en Finlande, et chaque maison d'été a normalement déjà un sauna. Et même dans les immeubles, dans les villes, ils ont un sauna collectif, si vous voulez. C'est-à-dire que chaque famille, à son tour,
pour y aller dans le sauna. Donc même dans les immeubles, comme ici à des résidences, il y a le sauna à l'intérieur. Et il y a une sorte de liste où tu marques, bah, ça c'est mon tour, voilà. Et chaque famille a son tour. Donc ça fait vraiment partie de la culture finlandaise. En Finlande, on ne les vend pas justement dans les grandes surfaces, c'est le monopole d'État. En Finlande, toujours. Donc, tu l'achètes en fait l'alcool fort, tu l'achètes dans les magasins, même le vin, tu l'achètes dans les magasins. Par contre, dans les grandes surfaces, tu peux trouver tes kits pour fabriquer l'alcool toi-même. Et il y en a pas mal qui le font. Mais comme en Finlande, il n'y a pas des vignobles. On le fait souvent à la base de baies. Par exemple, tu cueillis des myrtilles ou des érelles et tu fais de l'alcool avec ça. Et il y a des Finlandais qui le font chez eux. Et nous, par exemple, on avait une cave à la maison. Mon beau-père, il faisait l'alcool, le vin, si vous voulez, entre guillemets, lui-même. Voilà. Parce que c'est cher aussi. Parce que comme c'est le monopole d'État, ils mettent plein de taxes dessus. C'est juste une anecdote, mais par exemple, les Finlandais, à l'époque, en tout cas, quand moi, je vivais là-bas, ils partaient en Suède avec les bateaux. Parce qu'il y a des bateaux, les grands paquebots qui vont entre la Suède et la Finlande. Et en fait, c'est détaxé l'alcool pendant le voyage. Donc, il y en a même qui faisaient juste aller-retour avec le bateau. Ils descendaient même pas à Stockholm. Ils revenaient avec le même bateau juste pour pouvoir amener de l'alcool, qui était bien moins cher. Le Noël, pour la Finlande, c'est une fête quand même très importante, ici aussi, mais je dirais que c'est moins commercial en Finlande. Il y a beaucoup de choses qui sont quand même autour de... Il y en a qui vont à l'église, je pense qu'il y a plus de gens qui vont boire la messe. Déjà, le Noël, nous, on en avait souvent un Papa Noël qui venait à la maison. Donc, soit c'était mon père qui se déguisait, voilà, ou soit des associations sportives qui se font un peu d'argent, donc en envoyant leurs membres déguisés en Père Noël dans les familles. Voilà, donc tu peux faire une demande et il y a le Père Noël qui arrive. Donc, c'était toujours un événement, on regardait par la fenêtre, c'était chouette. Et les Finlandais, ils mettent aussi, ils adorent les bougies. Donc, ils mettent souvent les bougies, le Noël, c'est vraiment... Il y a des repas traditionnels, des plats traditionnels. En Finlande, c'est déjà... Il y a le jambon de Noël. Ça, c'est vraiment la tradition. On le met cuire même le jour avant, parce que ça prend beaucoup de temps pour que ça... Et c'est des énormes jambons de Noël qu'on mange même après Noël pendant presque une semaine, quoi. Donc, on les coupe en tranches, tout ça. Après, il y a des sortes de... comment ça s'appelle en français, à la base des légumes, par exemple des carottes, tout ça. On fait des sortes de plats qu'on met dans le four et ça c'est aussi pour accompagner justement le jambon. Et sinon il y a le saumon, bien sûr, ça c'est saumon fumé qu'on coupe en tranches et souvent il y a des familles qui le font eux-mêmes le saumon. Le Noël, c'est vraiment oui, avec le 1er mai, et c'est la fête la plus importante de l'année, le Noël. Et vraiment, c'est une fête familiale. 1er mai, en fait, c'est la fête des travailleurs, comme ici. Par contre, ça s'appelle Vappu en Finlande, et le 31 donc avril, il y a, par exemple, tous les jeunes, ils font la fête, il y a des serpentins, il y a des ballons, il y a c'est vraiment, c'est une grande, grande fête. Et en fait, souvent, si tu as eu le baccalauréat, si tu vois des images avec des gens avec un petit chapeau blanc, ça c'est des gens qui ont eu le baccalauréat, qui le mettent justement le 31 mai pour fêter Vappu. Je l'ai toujours conçu le renne plutôt comme c'est un animal qui vit déjà en semi-liberté. Et j'imagine qu'il y a des rennes qui sont complètement domestiquées aussi. Après, il y a des rennes qui sont élevées aussi pour la viande. Parce que moi, par exemple, j'en ai mangé et on en trouve dans les magasins en Finlande, comme on trouve de l'élan aussi. Mais bon, c'est pas très courant d'en manger non plus. Mais par contre, je sais qu'en fait, les rennes, ils ont pas de frontières. Bon, maintenant, actuellement, oui, parce que la frontière avec la Russie est fermée. Donc, je sais pas comment ça se passe d'ailleurs. Mais en Laponie, en fait, les rennes, ils se déplacent. Il y a aussi, on a un petit peu de frontière avec le Norvège, la Suède, tout ça. Et en fait, toute cette partie-là, le Nord, les Samis, ils se déplacent en fait entre ces pays-là. Donc, actuellement, je sais pas comment ça se passe avec la Russie. Et
Et Sami, c'est une langue parlée par les Sami, justement le peuple Sami qui vit dans le nord. Et en fait, c'est dans la Laponie. Il y a donc une communauté qui est protégée d'ailleurs par les lois finlandaises, tout ça, qui élève par exemple des rennes. Et c'est des gens qui ont leur propre langue qui s'appelle le Sami. Voilà, qui a été reconnue en Finlande comme une langue à part, mais c'est pas une langue officielle. Il y a le finnois et le suédois qui sont les deux langues officielles de la Finlande. Les Sami, ils sont vraiment beaucoup plus loin. C'est-à-dire que la Finlande, en fait, la population, on est 5,5 millions actuellement. Et il y a la plupart de la population s'est concentrée vraiment dans le sud. Donc après, dans le Grand Nord, c'est vraiment loin. C'est un pays qui est très long, en fait. Si on le regarde, c'est comme la taille de la France, mais tout en longueur. Voilà. Et je suis allée déjà en Laponie quelques fois. Et je voulais les amener, les enfants, quand ils étaient petits, pour voir Papa Noël, tout ça. Par contre, là, comme tu disais, c'est très touristique, c'est très commercial et c'était très cher. Donc, je dis, bon, bah, tiens, on va laisser tomber. Donc, c'est plutôt les Japonais, qui visitent le Papa Noël, là-bas, quoi. Aurore boréale, il faut aller en Laponie. J'étais à Jyväskylä, donc c'est au milieu de la Finlande et on les voit surtout en Laponie. Mais j'en ai vu, oui, mais pas vraiment en grande échelle. Si tu veux, c'était des petites lueurs que j'ai vues. On passe pas des nuits entières pour. Je pense que c'est devenu aussi un petit peu marketing, entre guillemets. Finlande, il y a beaucoup beaucoup d'endroits sympas à visiter, hein, parce qu'il y a tellement de lacs, des choses à voir. Par exemple, moi, j'ai passé presque tous mes étés aux îles Åland. Donc, c'est des petites îles qui sont entre la Suède et la Finlande. Et là, d'ailleurs, c'est des suédophones, en fait, c'est des gens qui parlent que le suédois sur l'île. Et là, c'est très, très, très joli. Il y a plein de petits silos, qui sont rouges, en fait. C'est couleur vraiment rouge, marron, c'est très, très joli. Tu peux pêcher, c'est très joli. Sinon, le sud de la Finlande, déjà, Helsinki, c'est sympa. Il y a beaucoup de choses à faire. Il y a aussi bien les musées, et que des choses à faire à l'extérieur, le marché à Helsinki. Et sinon, bon, après, si on veut monter un peu plus en haut de la Finlande, peut-être, je sais pas, moi, j'aime bien ma région à moi, ça c'est aussi où il y a le rallye des 1000 lacs, en fait. Je viens de ce contrée-là, quoi. Donc, si les gens, ils ont vu à la télé, beaucoup de forêts, beaucoup de lacs, il y a beaucoup de choses à faire. Qui ne représente pas la Finlande. Oula. là, tu me poses une colle. Je ne sais pas. Après, il y a des villes qui sont un peu plus industrielles que d'autres, mais après, ils ont fait aussi leur force avec, c'est-à-dire par exemple Tampere. Avant, c'était assez industriel tout ça, et là, ils ont laissé en fait les vieux bâtiments industriels. Qui font maintenant en fait des attractions touristiques, quoi. Donc c'est vraiment bien intégré dans le paysage et ça s'est beaucoup beaucoup rénové, ça s'est beaucoup modernisé. Non, moi je vois pas vraiment d'endroit où il faut pas aller, quoi. C'est vraiment, ça dépend des coûts de chacun, quoi. Ben moi, ça fait tellement longtemps que j'y vais que en tant que touriste, entre guillemets, donc je vois peut-être que les bons côtés. Mais après, par exemple, dans les derniers sondages, parmi les pays les plus heureux du monde, la Finlande est toujours le premier. Ça fait quelques années déjà. Donc il y a une raison pour ça.

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1: Bonjour, je suis Cocteau, COCTO, j'ai créé l'agence MMC en 2002. 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Aujourd'hui, mon invité est auteur, compositrice, accordéoniste et chanteuse, chansonnière, comme elle aime le dire. Justine Jérémy vient d'un quartier de Paris qui est comme un village d'irréductible, la Butte aux Cailles. Elle fait de la country reggae urbaine, accordéon, chanson, distraite, comme le titre qu'on va écouter maintenant, et discrète, positive attitude. C'est le nouvel épisode de My Music by Cocteau, la bienvenue.
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0: Bravo.
1: Première question, pourquoi l'accordéon? Comment on arrive à l'accordéon?
2: Alors,
1: parce
2: voilà.
1: Que généralement tu es jeune, tu es c'est pas forcément l'accordéon.
2: Oui, bah l'accordéon. Bah, après moi, justement, dans ma jeunesse, ça revenait déjà à la mode, hein, l'accordéon, parce qu'il y avait quand même les tétraies, la rue qui est à nous. Il y avait quand même du.
1: Mais un violon, c'est plus léger, un violon.
2: Oui, mais on peut pas trop s'accompagner avec moi. Oui. Il fallait que ça puisse faire des accords, des mélodies. Et puis bon, à la base, jouer du piano.
1: La première fois que tu as fait de l'accordéon, c'était quand? Enfin, quel est le moment où tu t'es dit, l'accordéon, je vais apprendre et puis après, je vais devenir accordéoniste et puis ça va devenir un vrai métier?
2: Oui, en fait, tu sais, ma mère, elle chantait.
1: D'accord.
2: Elle s'est mise à chanter quand elle avait 50 ans. En fait, j'ai trouvé ça très courageux de sa part, et puis, je sais pas, j'ai...
1: Une passion, tout d'un coup, elle s'est réveillée en disant, qu'est-ce que j'ai envie de faire de ma vie, et j'ai pas fait de l'accordéon, et j'ai envie de le faire.
2: Non, elle a toujours voulu chanter, en fait,
1: d'accord.
2: Elle l'a pas fait, et puis voilà, comme beaucoup de gens, en fait, qui font pas forcément leur rêve. Et donc, elle s'y est mise, et j'ai découvert un peu comme ça l'esprit kafkonce parisien, tu
1: d'accord.
2: Vois, les petites scènes, tout ça. Et puis, je voulais l'accompagner à l'accordéon.
1: Voilà, et c'est comme ça que... Et donc des scènes, des kafkons, t'avais quel âge à ce moment-là?
2: J'étais au collège, quoi. Collège-lycée. Et puis bon, je voyais bien qu'un piano, il n'y en avait pas partout.
1: Oui.
2: Puis moi aussi, je voulais chanter, je voulais l'accompagner. À la base, je voulais faire ça depuis toujours, en fait.
1: Et c'était donc, le déclic.
2: Voilà, c'est le piano, tu peux pas le trimballer.
1: Plus difficile.
2: Ouais, voilà. À moins que t'aies un synthé. Mais c'est pas plus léger qu'un accordéon.
1: Et donc Justine Jérémy, c'est ton vrai nom?
2: Alors à la base, tu vois, c'est très familial en fait. Je faisais des chansons avec mon frère, donc il écrivait les textes. Et
1: il joue d'un instrument, ton frère?
2: Non, il joue pas. Mais par contre, il écrit. Là, il a publié récemment deux nouvelles dans une revue littéraire qui s'appelle L'Ampoule.
1: Qui d'accord.
2: Est une super belle revue littéraire. Il y a il y a plein d'auteurs différents qui.
1: L'Ampoule.
2: Publient.
1: Très bien. Je me le note.
2: Ouais, il y a de beaux dessins. C'est une super belle revue. Donc, il publie là-dedans, il fait des nouvelles, tout ça. Donc, il écrit. Et puis, à la base, il m'écrivait aussi des paroles de chansons. Il en a écrit quelques-unes, dont deux qui sont dans l'album d'Israël, là, qui est sorti aujourd'hui. Et, voilà. Et puis, moi aussi, j'écris des chansons. Voilà.
1: Divers et variés là-dessus. Donc vous êtes une famille d'artistes en fait.
2: Ouais, mon père il jouait du piano. Lui qui m'a appris les accords, si tu veux.
1: Parce que l'accordéon ça a l'air simple comme ça, mais c'est quand même compliqué. Faut être agile des doigts. Non, pas forcément. T'as pris des cours?
2: C'est pas
1: comment...
2: plus dur qu'un autre instrument.
1: Ouais.
2: En fait. Ouais, j'ai pris des cours avec François Parisi. En fait, j'avais rencontré Jean Corti, qui était l'accordéoniste de Jacques Brel.
1: Ah,
2: à un pique-nique.
1: Et bon. Un pique-nique.
2: Ouais.
1: Qu'est-ce
2: que
1: t'as mangé? Un croque-monsieur, non?
2: Voilà, j'avais un pique-nique et j'ai rencontré Jean Corti.
1: À Paris?
2: Ouais.
1: D'accord.
2: Et
1: la butte de caille?
2: Non, c'était plutôt la bande d'Ivry. La bande de Nanar, Alain Leprest et tout ça, parce que j'ai pas mal fréquenté les bistrots de chansons quand même.
1: Oui, c'est ça, c'est que le réseau chansons, tu l'as fait, c'est vraiment le terrain, ce qu'on appelle vraiment le terrain, d'aller discuter avec des gens qui effectivement sont pianistes. Voilà, c'est qu'à un moment donné, on se retrouve à rencontrer les gens, d'être résident dans des lieux, et puis le réseau se fait, les rencontres aussi.
2: Voilà, vers 13-14 ans, moi je traînais vachement mes guettes dans les cafés-concerts déjà, ce qui était pas forcément...
1: Dans 13-14 ans, c'est ça, tu vas faire du foot, un sport, du volleyball, et toi t'allais jouer de l'accordéon, super, génial, incroyable.
2: J'ai découvert quand même...
1: Et c'est comme ça que tu sais qu'aujourd'hui, on m'a dit que tu connaissais plus de 500 chansons.
2: Moi?
1: Ouais.
2: Je sais pas, le problème
1: c'est
2: que
1: quand on a un registre comme ça et qu'on fait du terrain, bah forcément, quand on te dit, bon voilà, tu vas nous faire une thématique...
2: Ouais, j'ai oublié un peu au fur et à mesure. J'essaie de renouveler quand même le répertoire parce que
1: je joue régulièrement. Tu fais des remixes, tu fais des mashups, tu fais des bootlegs.
2: Ouais, voilà, exactement. Puis je joue quand même souvent, tu vois, je joue une fois par mois, donc tous les premiers samedis du mois à la butte aux Cailles.
1: D'accord.
2: Donc là, quand même, c'est quand même, les gens, je les connais, ils viennent tout le temps, c'est à peu près tout le temps les mêmes, c'est le même quartier, tout ça.
1: C'est les disques à la demande, quoi.
2: C'est mes potes.
1: C'est les disques à la demande. Ouais, non, c'est un peu ça.
2: Voilà,
1: ouais.
2: Donc il faut renouveler déjà, et puis même pour soi-même, il faut renouveler.
1: Et ton registre, la butte aux Cailles, si on vient te voir, c'est tous les styles,
2: Ouais, c'est de toute façon, il y a toujours des compos et puis il y a des reprises aussi.
1: Et quand tu vois que tes compos fonctionnent entre deux reprises, là tu dis là j'ai un tube. Quand tu joues la distraite, ça cartonne.
2: Ouais, en tout cas, je me fais plaisir en chantant mes chansons parce que au moins celle-ci Mais il n'y a que moi qui les chante. Donc c'est
1: ben
2: déjà
1: oui.
2: le.
1: Mais quand ça marchera, qualité. Les gens chanteront tes chansons. Toi, c'est ça le but en fait. C'est ça le. D'où l'intérêt de sortir un album, d'avancer, d'écrire ses chansons et puis de mener une vie, une carrière de chanteuse.
2: Ouais, ah, bon, écoute.
1: Ce n'est que le début.
2: Voilà, dans tous les cas, ce que je sais, c'est que je chante et que je chanterai toujours.
1: Et donc, t'as pas répondu à ma question de savoir Justine Jérémy, est-ce que c'est ton vrai nom, parce qu'on est parti sur ton frère.
2: Ouais, et puis on a aussi dérapé là sur le prof d'accordéon que je voulais te
1: mais
2: dire.
1: Mais c'était avec plaisir.
2: Alors mon frère, voilà, donc à la base il écrivait des chansons, donc d'où Justine Jérémy. À la base c'était Justine et Jérémy. Et puis
1: d'accord.
2: J'ai squeezé le et c'est devenu Justine Jérémy.
1: C'est pas sympa. Il est content ou pas?
2: Ouais.
1: Bon, ok, très bien. Bon, problème de famille.
2: Non, pas du tout. Non, s'adore avec mon frère et j'espère bien qu'il continuera de m'écrire des chansons.
1: Bah, j'espère bien. Non, c'est chouette. Et donc, le prof d'accordéon, tu voulais faire une petite anecdote?
2: Ouais,
1: dire quelque chose.
2: J'ai demandé à Jean Corti qui commençait à être un petit peu, bon, on va dire âgé à cette époque-là, mais bon, je vais quand même demander s'il donnait encore des cours d'accordéon. Il m'a dit non, mais il m'a recommandé à François Parisi qui lui exerce toujours.
1: D'accord.
2: Et qui est vraiment un super accordéoniste, quoi, un virtuose.
1: Et en termes de technique et pour arriver à ton niveau, il faut c'est combien d'heures par semaine? Comment enfin?
2: Oh, en 2-3 jours, t'y arrives.
1: Moi, non, je me suis mis au yazoo, mais j'ai pas réussi.
2: Non, mais après moi, tu sais, je m'accompagne, hein, je fais des petits thèmes et tout ça. Je vais pas faire des concerts d'accordéon. Je suis pas.
1: Oui, mais ça va quand même.
2: Zola. Oui, ouais. Voilà, mais c'est vraiment un instrument d'accompagnement.
1: Donc premier album qui est sorti.
2: Oui.
1: T'es contente?
2: Très. Prêt.
1: Tu vas pouvoir en vendre à la sortie des concerts, ouais. Des CAFCONS.
2: Ouais, et puis bon, ça faisait longtemps que je voulais en
1: c'est
2: faire.
1: C'est la consécration.
2: Ouais, quand même.
1: Et sur cet album, y a-t-il des choses qu'on doit savoir? Quel serait le meilleur pitch? C'est comme les startups, tu sais quel serait le meilleur pitch pour donner envie aux gens d'écouter ton album? Donc déjà, il y a 12 titres.
2: Il y a 12 titres. Donc comme
1: ça veut dire que tu en avais fait combien? Tu en avais fait 50 et tu as gardé les 12 meilleurs?
2: Ouais, sans doute, ouais. J'ai pas compté en fait parce que voilà. Mais c'est vrai que c'est ça l'avantage du premier album et bon ça fait quand même longtemps que je fais des chansons donc j'ai vraiment pu faire une sélection de mes préférées, normal.
1: Donc tu fais Soleil, Distraite, ouais. La Fenêtre, Avalanche, Bougrement.
2: Ouais.
1: Tu connais le track listing? Ensuite.
2: Oui.
1: Trois petits
2: points de suspension.
1: Au Macao, pourquoi pas?
2: Ouais,
1: album.
2: Pourquoi pas? Ouais.
1: Et donc tout à chaque fois c'est des bouts de ta vie, ce que tu racontes, c'est quoi cet album en fait? C'est tes humeurs, c'est ton quotidien, c'est des coups de gueule, des prises d'opposition, des choses qui t'ennuient et t'as envie de t'exprimer à travers cet album et ces chansons.
2: Ouais, enfin moi je pense que je parle pas, tu dis des coups de gueule et machin. Moi c'est des sujets assez.
1: Des fois des moments où t'as envie de t'exprimer.
2: Dans la vie peut-être.
1: C'est comme
2: mais
1: sur les réseaux sociaux, hein.
2: Ouais, mais
1: tu t'exprimes beaucoup sur les réseaux sociaux.
2: Si tu veux dans ma vie, moi j'ai une conscience politique et je suis engagée. Je travaille depuis 15 ans dans une coopérative ouvrière, donc une entreprise profondément anticapitaliste. Donc je peux pas dire que je sois pas engagée, mais pas dans mes chansons. En fait, j'écris des trucs, je pense, plus intemporels. Comme je pense que dans cet album, je parle beaucoup d'amour, mais d'amour différent. Ça peut être l'amour filial, l'amour amical, l'amour amoureux. Je parle de sentiments, je parle de trucs qui m'ont fait du bien au moment où je les ai écrits et où j'avais besoin de les écrire, quoi.
1: Et cette coopérative, tu veux en parler?
2: Ouais.
1: Un petit mot
2: Bah ouais, c'est
1: parce que je pense que les coopératives ont toujours besoin de soutien, donc c'est peut-être aussi le moment d'en parler si t'as.
2: Ouais. Bah écoute, ça s'appelle le temps des cerises à la Butte aux Cailles.
1: D'accord.
2: Et puis on fait un repas à 1 € pour tous les étudiants tous les samedis matins.
1: Super.
2: En solidarité, donc il y a le boulanger de la Butte qui participe, les fruits et légumes. Voilà, on fait.
1: Donc c'est ton quartier, c'est ton village, c'est ton village à toi, quoi.
2: Ouais, c'est mon quartier natal.
1: C'est génial de faire ça.
2: Je suis un arbre, tu sais, j'ai jamais bougé de ma. Moi, j'ai vécu un an à Madrid, mais c'était.
1: Parce que tu parles espagnol.
2: Ouais, je parle espagnol. Ouais.
1: Vous avez la famille.
2: J'ai fait des études d'espagnol. J'ai quand même un master d'espagnol que je voudrais signaler.
1: Félicitations. Donc, si on cherche des traductrices éventuellement, ouais. On peut t'appeler aussi.
2: Ouais. Je suis fille de prof et il fallait quand même faire des études. C'était important.
1: Ouais,
2: t'avais beau dire que tu voulais chanter, ça c'est très bien, mais.
1: C'est un peu bagage, le paradoxe, d'un côté eux faisaient de la musique, et de l'autre côté ils disaient mais non c'est pas bien, hein, faut pas faire la même chose.
2: Ouais. Tu sais, mon père il était footballeur aux Girondins de Bordeaux.
1: Ah ouais.
2: En fait, pour
1: à quelle
2: première,
1: époque?
2: Il y a longtemps, ou là, je pourrais pas dire en quelle année, mais en fait il est pas resté longtemps parce qu'il a eu une embrouille avec l'entraîneur.
1: D'accord.
2: Ouais, tout ça sur une histoire de tuyau d'arrosage. Et donc en fait, après il a été prof, machin, il a fait son truc, mais il m'a toujours dit qu'il avait regretté de pas savoir jusqu'où il aurait pu aller dans le football.
1: Parce qu'il avait
2: il a regretté
1: d'avoir arrêté. Eu ce conflit, ouais.
2: Moi, il regrettait juste de pas savoir jusqu'où il aurait pu aller, tu vois. Si et moi je me suis dit bah moi je veux pas vivre ça avec la musique, je sais pas, peut-être que j'irai pas plus loin que le bistrot d'en bas de chez moi, mais en tout cas je veux savoir jusqu'où je vais.
1: T'es venu au studio, donc c'est beaucoup plus loin que
2: déjà
1: t'es plus dans le même quartier là, donc déjà on a passé un cap, hein. Sur cet album il y a une chanson pour ton papa, ta maman, il y a des choses, des clins d'œil,
2: il y a une magnifique,
1: qu'est-ce qu'il faut écouter?
2: Bah écoute, il y a une chanson très ancienne qui s'appelle La Fenêtre, qui est une lettre que j'ai reçue de ma mère quand je suis partie de la maison, quoi.
1: D'accord.
2: 20 ans, tu vois, comme les enfants quand ils
1: partent. Bah à bout d'un moment, voilà, ouais.
2: J'ai reçu une belle
1: lettre. Vivre ta vie.
2: J'ai reçu une belle lettre de ma mère, et tu vois, pourtant elle a des années cette chanson, et je l'ai chantée, je peux pas te dire combien de fois, et je m'en lasse pas.
1: Et donc elle se retrouve effectivement sur cet album en troisième position, ça dépend de sur quelle plateforme vous écoutez ça, parce que entre les algorithmes et tout ça, mais en tout cas si vous achetez le CD, il sera en troisième position, voilà, qu'on pourra dédicacer dans les prochains concerts. Aujourd'hui effectivement tu as envie de t'exprimer par le live, c'est là où tu te sens le mieux.
2: Ouais.
1: C'est ton quotidien en fait.
2: Ouais.
1: C'est comme le sport, hein. C'est-à-dire qu'à un moment donné, quand tu t'en fais pas, tu te dis bon, ça manquera jamais. Puis quand tu t'y mets, bah ça te manque.
2: Ouais.
1: C'est un peu le terrain, quoi. C'est-à-dire qu'à un moment donné, tu ne vis que pour ça, quoi.
2: Avec
1: des gens différents, avec des visions différentes. Apparemment, tu as une phrase. Enfin, si on faisait du rap et on était jeunes, on dirait que t'as une punchline qui est c'était mieux après. C'est un peu ça ta devise. Dans l'esprit, c'est-à-dire que cette positive attitude au quotidien, pour toi l'après c'est quoi? Qu'est-ce que tu as envie de transmettre? Parce que quand on fait un album, on transmet des choses, alors on transmet effectivement des bouts de vie, des bribes de vie, des gens qui vont se retrouver dans les textes. Je pense que La Fenêtre, eh ben, les gens vont l'écouter différemment et peut-être se retrouver effectivement parce qu'ils ont été confrétés à un moment donné, ben voilà, un départ de leur quotidien et de la maison. Pourquoi, pour toi, voilà, qu'est-ce que tu as envie de transmettre par la suite au quotidien? C'est quoi?
2: Ah, écoute, quand je joue dans les cafés, ce que j'essaie de transmettre, c'est de la joie, tout simplement. Si les gens chantent, s'ils sont contents d'être venus, c'est bien. Puis après là, mes chansons, ma foi, je sais pas parce que je les ai. Tu vois, c'est pas rien de faire un premier album parce que ça, c'est la première fois que mes chansons, en fait, elles vont exister sans que je sois en train de les chanter. Tu vois ce que je veux dire? Donc d'habitude, elles existaient de là à là, je les chante.
1: C'était uniquement en live.
2: Voilà, et puis maintenant, elles vont avoir leur vie, quoi. C'est comme dans justement la chanson La Fenêtre où je dis j'ai ouvert la fenêtre, envole le toit, fais un beau voyage, et puis voilà. C'est un peu ça que je dis, et maintenant.
1: Non, c'est très positif. En tout cas, c'est super. Donc, je vous conseille forcément l'album. Sinon, on ne t'aurait pas invité, hein, clairement.
2: Merci beaucoup.
1: On n'invite que les gens qu'on a envie d'écouter et en tout cas de pousser parce qu'effectivement, cet album est magnifique. Et en tout cas, on te souhaite beaucoup de chance sur cet album. Et il n'y a pas de raison que les gens ne s'y retrouvent pas. Et puis, c'est vrai que, on a besoin ici en France de chansons de cet acabit puisqu'on est tous partis avec, pour la plupart, beaucoup d'autotunes et d'urbains. Toi, t'écoutes tout style de musique. Enfin, c'est quoi t'es... Alors, on va dire, si t'avais un top 5 de d'artistes, c'est qui? C'est Brel?
2: Non. Stromae, Orelsan.
1: Et dans les classiques, vraiment?
2: Dans les classiques, moi, je suis une inconditionnelle de Brassens, de toute façon. Je participe à plein. Là, encore cet été, je pars au festival Brassens, donc je veux aussi chanter dans une école d'hôtellerie les chansons de Brassens. Donc,
1: d'accord.
2: Quand même, tout un répertoire Brassens, tu vois, je peux te faire une heure et demie de Brassens.
1: Très bien, bah, justement, on a du temps, là. Partons sur du Brassens. Qu'est-ce que vous nous proposez d'autre?
2: Voilà, après, c'est mon grand truc. Et après,
1: donc, tu vas en vacances à 7, non?
2: Bah, j'y suis allée chanter à 7, figure-toi. Ouais.
1: Bah, ouais, parce que Brassens.
2: C'est un grand honneur. Ouais, sur le rock roll, c'était super.
1: D'accord.
2: J'ai adoré.
1: Super, donc peut-être un prochain album avec que des reprises, des thématiques.
2: Pourquoi pas, mais si je fais un album avec que des reprises, ce sera pas que du Brassens, parce qu'il y a tellement de belles chansons. Déjà, faudrait, si je voulais faire des reprises en album, il faudrait plusieurs albums pour mettre tout ce que...
1: Bah écoute, on va en parler à la maison de disques, hein. Plusieurs albums,
2: ouais,
1: on va faire...
2: Ils sont d'accord avec tout, mais...
1: Je sais pas, il y aura peut-être débat, je le connais un peu, mais je pense qu'il y aura... Mais bon, après, en tout cas, quand il y a débat, c'est riche, en tout cas, le but, ouais, c'est d'avancer. Et si on se faisait une petite session live encore avec ton, okay, accordéon, petite reprise.
2: Allez.
1: Tu nous fais quoi? Qu'est-ce que tu vas nous faire? Vas-y, installe-toi, ne t'inquiète pas, te bloque pas le dos parce que je suis pas ostéopathe et je saurais pas quoi faire pour te débloquer le dos. Reprise donc de...
2: De Jacques Dutronc, L'Opportuniste.
1: Eh ben écoute, avec grand plaisir.
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0: Merci. Bravo.
1: Merci. Merci à Jacques Dutronc.
2: C'est magnifique.
1: Magnifique chanson.
2: Cette chanson, tu l'as découverte quand? La première fois que tu l'as entendue? Est-ce que tu as un souvenir, en tout cas, ou pas, hein,
1: Ça, c'est...
2: Moi, à titre personnel, gamine, c'était... Ouais. Moi, à titre perso, c'était quand Indochine avait fait la reprise, toi. Non, c'était...
1: Ah ouais.
2: T'étais pas né, t'étais 83.
1: Ah, je suis pas...
2: Moi, quand même...
1: On dit pas.
2: Non, bah non, ça se dit pas. En tout cas, merci et bravo. On va t'entendre encore en live parce que bah, c'est bonheur et on aime ça. Avec un titre qui s'appelle Tu fais soleil, qui est extrait de ton album pour se quitter tout à l'heure. Mais avant, il y a eu l'interview un peu, on va dire un peu classique pour te connaître. Mais là, on va rentrer vraiment dans le cœur du sujet où là, c'est un peu plus détendu. Mais c'est à la fois un moment où on peut te découvrir un petit peu plus. Voilà, c'est le côté un peu. Voilà. Il y a d'un côté effectivement, il y a deux tempos. Le tempo en fait où il y a le jeu des quatre éléments où tu choisis effectivement ton élément eau, feu, air, terre. On va te mettre le son de cet élément dans le casque très fort et je vais te poser des questions voilà. Et tu me répondras. Si je te dis ballon, tu me dis foot. Si je te dis slip, tu te dis garçon. En gros, l'idée c'est pour te décrypter. C'est un profilage, c'est un truc de
1: association d'idées.
2: Association d'idées. Voilà, pour te connaître un petit peu mieux.
1: Un peu la cagnotte, toi, non?
2: Ouais, ça fait un peu ça quoi. Et puis il y aura effectivement, en deuxième partie, les questions gênantes. En fait, c'est des questions que ton entourage m'a données, que tu ne connais pas et qui peut parfois être gênantes. Voilà, mais ça reste quand même bon esprit, hein, toi.
1: J'espère.
2: Tu es prête. Alors, eau, feu, air, terre, c'est quoi ton élément préféré?
1: Allez, je vais dire l'air.
2: L'air. Alors, on va mettre la clim à onf. Allez. Justine, détends-toi. Tu n'entends que ma voix. Ça fait un peu mesmer, détends-toi. Si je te dis accordéon.
1: Musique.
2: Si je te dis distraite.
1: Rêveuse.
2: Si je te dis Paris.
1: Accordéon.
2: Si je te dis vacances.
1: Mer.
2: La mer, où ça?
1: J'ai eu mon frère côté basque.
2: Très bien.
1: Pays basque.
2: Où ça? Dans quel coin?
1: Saint-Jean-de-Luz.
2: Super, c'est magnifique.
1: Ouais.
2: Donc mer, voilà.
1: Enfin, moi, en vrai, je pensais à la mer Méditerranée parce que.
2: Parce que?
1: Bah, en fait, la Côte d'Azur, c'est quand même cool pour passer des vacances.
2: Oui, bah après, ça dépend
1: après,
2: si on aime bien l'Atlantique à 19 ou 22. Voilà, c'est surtout ça.
1: Ah, non, je pensais à la mer Méditerranée, en fait, je t'avoue.
2: Très bien. Et quel coin? C'est le métro loup.
1: Cagnes-sur-Mer.
2: Très bien.
1: J'ai passé de merveilleuses vacances.
2: Là-bas?
1: Ouais. Les premières amours, tu sais, des trucs comme ça.
2: Il s'appelait comment?
1: Je ne sais plus, non.
2: Bon, très bien. On le remercie. Si je te dis concert.
1: Concert.
2: Plein. Ta vie. Encore.
1: Ouais, le café de la danse, là.
2: Ouais.
1: Demain, il y a le café de la danse. Et ça, c'est ma plus belle scène parisienne, je pense. Ma plus grosse, en tout cas. Mais je sais pas. Mais...
2: Des festivals, des concerts, plein, non-stop, pour t'exprimer et chanter tes chansons.
1: Ouais. Partager.
2: Et je pense que ce qui va être le plus bluffant, c'est, enfin, en tout cas, même si je pense que ton entourage et les gens qui te connaissent déjà les chansons, en tout cas connaissent par cœur les paroles de tes chansons, c'est effectivement d'aller dans des lieux où les gens chantent ta chanson. Et je pense que c'est là où tu t'hallucines, quoi. Ça va être top.
1: Ouais. Bah écoute, je sais pas.
2: Et bah, ça
1: en
2: va
1: tout
2: arriver.
1: Cas, mes copains commencent à chanter les refrains. Là,
2: c'est ce que je te dis. Voilà, c'est important. Si je te dis vin.
1: Vin, chinon.
2: Très bien. Et plutôt bière, toi?
1: Plutôt la Loire, moi.
2: Ouais, Loire, vin,
1: ouais.
2: Loire. Très bien. Si je te dis franchise.
1: Franchise, sincérité.
2: Ce qui est toi?
1: Ouais, j'essaie, ouais. Ouais, ouais. Bah, c'est ce qui m'intéresse le plus dans la vie, alors.
2: D'être cash.
1: Bah, la sincérité.
2: Pourquoi se prendre la vie avec de la futilité et...
1: Ouais, ça m'intéresse pas, en fait. Ça fait des moments où je peux être distraite, tu vois.
2: Voilà, oui, parce que tu es très distrait. Si je te dis Ricky.
1: Ricky, alors là.
2: Alors, c'est qui Ricky pour ceux qui ne connaissent pas?
1: Bah, Ricky, c'est mon grand camarade.
2: Ouais.
1: On chante tous les deux souvent dans les bistrots. Et puis, quand on. Là, depuis une année et demie, je dirais qu'il m'arrive quand même pas mal de me déplacer. En France et jusqu'à l'étranger, quand même.
2: D'accord.
1: Merci l'Allemagne, merci l'Italie. C'est un beau cadeau. L'Espagne, j'attends.
2: Ça va pas tarder, voilà.
1: Et ouais, Ricky, bah c'est mon... Ouais,
2: c'est la famille.
1: Bah on joue souvent ensemble, on fait la route ensemble, on s'entend super bien. En général, on alterne, on n'a pas du tout le même style de répertoire. pas du tout la même personnalité. Enfin, voilà.
2: Vous êtes complémentaires.
1: Ouais, je pense que ça marche bien le duo quand on joue.
2: C'est ton frère de musique.
1: Ouais.
2: C'est ça.
1: Ouais.
2: Si je te dis soleil. Espagne, non?
1: Ouais, soleil, joie, bonheur.
2: Cagnes-sur-Mer.
1: Ouais.
2: Si je te dis grève.
1: Bah ouais, retraite, ouais.
2: Bon, ça, ah bon, c'est un peu d'actualité, il paraît, non? C'est un peu ça.
1: Ouais.
2: Bon, ça va, ça s'est bien passé, ces quatre
1: voilà,
2: hein, ces petites questions avec l'élément au niveau du son. C'est vrai que on a froid là d'un coup, hein, ça soufflait, hein, mm-hmm. C'est gênant. Les questions gênantes, maintenant, on est parti?
1: Oh là là, c'est
2: attention,
1: pas
2: les questions gênantes, est-ce que tu es prête? Donc, question posée par un ami, un membre de la famille qui oblige une réponse qui peut être gênante, car intime, c'est pour mieux te connaître, trouver la faille qui te rendra plus toi. Tu es prête?
1: Prête.
2: Apparemment, tu as la phobie des ascenseurs. Ah, il y a une anecdote là-dessus.
1: Non, c'est pas une phobie, en fait, c'est juste que voilà, j'ai un peu la guigne parfois, et j'ai autre chose à faire que de passer 2 heures dans un ascenseur, je préfère prendre
2: l'escalier. Parce que ça t'est arrivé?
1: Ça m'est arrivé plus d'une fois, ouais.
2: D'accord.
1: Pas toi? Je dis pas que ça n'arrive qu'à moi, ce genre de choses.
2: Peut-être une fois dans ma vie, mais c'est vrai que... Non, toi plus souvent que ça.
1: Plus d'une fois, 2-3 fois, mais ça suffit à te vacciner, ouais. Je préfère prendre.
2: Moi, c'est pas les ascenseurs, c'est autre chose, mais c'est pire.
1: C'est
2: les toilettes publiques où tu restes coincé quand t'as 4 ans et que t'arrives plus à ouvrir.
1: Ah, c'est horrible.
2: Voilà.
1: Ouais.
2: Après, tu fermes plus. Désolé. Donc, pour ceux qui sont au studio, je laisse la porte ouverte. Je préviens maintenant.
1: Mettre la petite lumière rouge.
2: Donc, en tout cas, tu as quand même monté 6 étages pendant l'année d'enregistrement à pied en évitant l'ascenseur quand t'as enregistré l'album.
1: Moi, ça me.
2: Heureusement que c'était pas au 12e.
1: Non.
2: Par contre, tu mettais l'accordéon dans l'ascenseur.
1: Non, même pas. Ouais, parce que s'il reste bloqué, c'est pire.
2: D'accord, très bien. Voilà. Donc tu es distraite, distraite jusqu'à oublier l'ordre des couplets sur le clip.
1: Ah ouais.
2: Me dit-on.
1: J'ai pas oublié. C'est une chanson que je. C'est vrai que elle est marrante parce qu'elle marche si t'intervertis les couplets.
2: D'accord.
1: Puis parfois, ça donne des sens un peu différents. Moi, j'aime bien. Je la chante jamais dans le même sens. C'est l'avantage de chanter seule, en fait.
2: Ouais, c'est que tu fais ce que tu veux.
1: Je fais ce que je veux.
2: Ouais, sauf que là, pour le clip, apparemment, c'était...
1: Moi, ouais, il paraît que...
2: Il paraît. Bon, on demandera un témoignage.
1: Je suis pas là du playback, il paraît.
2: Alors, c'est pas une question vraiment. Enfin, en tout cas, c'est forcément une question qui, effectivement, te reconnaît, enfin, en tout cas, en termes d'intimité du quotidien. Tu es toujours en retard.
1: Oh! Qui a dit ça? C'est faux?
2: Toujours en retard, point d'interrogation, telle est la question.
1: Peut-être, ouais, non.
2: Oui. Je te dis, t'étais à l'heure.
1: Ouais. Ouais, non.
2: Non, pas souvent?
1: Bon, si,
2: c'est peut-être.
1: Moi, j'ai pas de montre, alors.
2: C'est ça, c'est au côté. Parce que t'es distraite, si t'as pas de montre.
1: Ouais. Non, mais je fais attention à ça parce que je trouve que, pour le coup, c'est vraiment une forme de respect d'arriver à l'heure. Et peut-être que ça m'arrive d'être en retard, c'est vrai, mais j'essaie vraiment de faire attention à ce truc-là.
2: Non, mais on est à Paris, c'est le cas, le quart d'heure parisien, on a le droit.
1: Moi, ouais, bof.
2: Non,
1: c'est une forme de respect quand même.
2: Apparemment, quand tu as vu la pochette de ton album, tu as voulu changer la pochette pour un détail, lequel, on me dit, dans l'oreillette.
1: Bon, alors... non, mais c'est bête, mais tu sais, parfois, il y a un petit détail complètement dérisoire qui va te prendre le chou pendant une heure ou deux.
2: Et tu ne vois que ça.
1: Non, mais j'aurais bien aimé une petite fleur, ouais, sur le côté. Mais ça viendra si j'arrive à vendre 1000 CD, j'aurai ma petite fleur, il paraît. Donc, ce sera la récompense, en fait. Elle représentera beaucoup, cette petite fleur.
2: Dernière question. Où colles-tu tes antisèches et pourquoi?
1: Ah, t'as vu des photos sur Facebook ou des trucs comme ça, non?
2: C'est une des questions.
1: Ouais, bah, je te dis, souvent je fais des trucs que je connais pas toujours bien. Mais alors là-dessus, j'ai une anecdote à te raconter qui je jouais aux chansons Brassens là au parc dans le 15e et c'était Juliette la marraine. Donc j'avais préparé mon heure de Brassens, tout ça. Et puis je me suis dit ah, c'est bête parce qu'il y a Juliette qui est là et c'est une chanteuse vraiment que j'adore, Juliette. Et donc je me suis dit ah, c'est con parce que j'ai pas prévu de chansons d'elle. Ça aurait été super.
2: Bah ouais.
1: Et donc je vais voir l'organisatrice et puis je lui dis écoute, demain je reviens et je fais une chanson de Juliette. Sauf que j'ai quand même un peu d'expérience. Je dis, ça fait quand même longtemps que je joue dans les bistrots, dans le métro, dans la rue, dans les hôpitaux, où tu veux. Et je sais que pour chanter une chanson en public, il faut l'avoir travaillée. Il faut une semaine.
2: D'accord.
1: Tu vois, tu la connais pas, les nouvelles. Ouais, tu l'as fait.
2: Une bonne semaine, te roder tous les jours pour pouvoir l'avoir en tête, avoir les réflexes.
1: Ouais, avant de l'avoir en public, quoi qu'il arrive, tu sais que tu vas tenir ton truc. Et là, la veille pour le lendemain, je sais que c'est pas possible. J'ai choisi une chanson de 4 minutes. C'est irréalisable.
2: T'as pris le truc le plus difficile.
1: ouais, elles sont pas simples, les chansons de Juliette en général. Et donc voilà, et donc j'arrive, et là il prévoit, alors maintenant on a une surprise pour Juliette, hein. Ah là là, et là je me suis rétamée, mais comme jamais, devant tout le monde au parc Georges Brassens, et puis comme Juliette elle manque pas d'humour, ni d'esprit, elle est montée sur scène, et puis elle a dit, ah bah, j'aurais bien aimé aider Justine, mais moi aussi j'avais oublié les paroles de la chanson. ça se tient le côté distrait ou je sais pas un peu.
2: Ouais, mais t'avais un peu la pression aussi.
1: Un peu, ouais. Et puis non, mais puis même ça, c'était pas possible. Donc je pouvais pas là connaître une chanson de 4 minutes la veille pour le lendemain, c'était infaisable. Mais tu sais, c'est mon côté rêveur. Parfois, j'essaie de fuir un peu la réalité, mais.
2: Ouais, mais avec cette envie de dire tout est possible.
1: Ouais.
2: Ouais, à la fois, tu vois, tu es distraite, rêveuse, mais en tout cas, t'as la niaque, t'as envie.
1: Ouais. Mais bon, la réalité finit toujours par me rattraper, c'est ça le problème.
2: Oui, mais ça n'empêche pas, je pense qu'elle se souvienne de toi et que si demain tu lui proposes un duo pour une chanson, elle dira oui.
1: Ah, ça, je sais pas.
2: En lui envoyant les paroles. Comme ça, au moins, elle les aura pas oubliées.
1: Mais enfin, Justine et Juliette, elles sont sœurs, hein, dans le Marquis de Sade, alors.
2: Ah bah voilà, eh bah faut retrouver tout ça. En tout cas, on va se quitter avec un titre extrait de ton album. Merci mille fois d'avoir répondu présente. On a découvert plein de choses de toi et bien évidemment les gens vont écouter l'album de façon différente. C'est le but de cette émission. Donc tu fais Soleil. Il y a une version espagnole aussi sur l'album.
1: Ouais.
2: Pourquoi?
1: Pourquoi?
2: Pour montrer que tu parles bien.
1: Ouais, ouais. C'était pas mon idée en fait.
2: Mais ça marche bien en tout cas.
1: Ouais, moi j'aime bien en espagnol, c'est ça.
2: Et je vais te challenger, je sais pas si c'est possible.
1: Tu l'avais en espagnol?
2: Bah, je fais moite-moite.
1: Ouais,
2: ok. C'est dur ça ou pas? Comme hein? ça nous fait une version exclusive. Toi, du couplet français, refrain espagnol, c'est jouable ça ou pas?
1: Y a pas de refrain dans cette chanson.
2: Ah bon?
1: Je vais te faire ce que je peux.
2: Ouais, non, mais comme tu veux, je t'embête là.
1: Non, tu m'embêtes pas du tout.
2: Bon, très bien. Eh ben, avec grand plaisir. C'est parti.

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0: Bravo.
1: Merci beaucoup.
2: Il marcherait bien avec un remix, ce titre. Hein, il est positif, il est...
1: Bah écoute.
2: Hein, faut qu'on trouve, on va faire des trucs un peu sympathiques avec ce titre pour qu'il explose et qu'on puisse l'écouter partout dans le monde et surtout aller écouter en stream sur toutes les plateformes cet album qui est magnifique.
1: Merci beaucoup. Merci pour l'invitation.
2: À très bientôt.
1: À bientôt.
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1: Il est 22h. 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

Esther Abrami, violoniste star des réseaux sociaux et de la nouvelle génération. Esther Abrami était en ouverture de ce nouveau magazine hebdomadaire dans votre radio. D'origine marseillaise, âgée de 28 ans, nous écoutions et nous fredonnions en même temps le titre phare du film Les Choristes, Voix sur ton chemin, composé par Bruno Coulet. Bienvenue, je suis Frédéric Alexandre. La playlist d'Allegro Symphonique est composée aujourd'hui de 14 titres. Ces titres de musique classique qui vont vous accompagner durant 60 minutes. Dans quelques instants, nous écouterons l'ouverture de l'opéra Nabucco, écrit par le maître Verdi en 1842. Cet opéra est considéré comme le début de la carrière artistique de Verdi. L'ouverture de cet opéra n'éclipse pas le célèbre Chœur des esclaves, œuvre légendaire que l'on retrouve dans cet opéra Nabucco. Mais pour l'instant, il a remporté les premiers prix des concours Tchaïkovski et Chopin. Il est âgé de 34 ans. Place au pianiste et compositeur russe Danil Trifanov. Place au concerto pour piano numéro 1 en mi mineur de Frédéric Chopin. Composé en 1830, ce concerto fut écrit pour piano, flûte, clarinette, trombone, trompette. Un extrait dans les gros symphoniques de cette œuvre qui dure 40 minutes. Bienvenue.

ouverture d'opéra. Vincenzo Bellini composa l'opéra La Norma, opéra en deux actes, en 1831, opéra tragique qui se déroule lors du soulèvement des Gaulois. Norma fut le 9e opéra de Bellini. L'ouverture était interprétée par l'orchestre suisse La Scintilla, orchestre formé en 1996. La Norma, pour moi, c'est mon opéra. Pour tout vous dire, lorsque j'étais bien jeune, j'étais figurant dans de nombreux opéras et opérettes et j'ai un souvenir formidable de la Norma puisque j'avais été déguisé en soldat romain. Voilà pour la petite histoire. Renaud Capuçon revisite l'univers du cinéma, explorant la musique de quelques compositeurs français ou de films incontournables de notre grande légende du cinéma. Accompagné par l'orchestre Les Siècles et le chef d'orchestre Duncan Ward, nous écouterons son titre Memory of Me. Mais avant cette interprétation, la symphonie numéro 39 de Wolfgang Amadeus Mozart. Mozart composa cette symphonie en 1788, trois jours avant, malheureusement, la disparition de sa fille Thérèse. La symphonie numéro 39, numéro 40 et numéro 41 sont encore aujourd'hui trois chefs-d'œuvre incontournables, mais pour l'instant, dans votre magazine, la symphonie numéro 39, suivie de ce titre, interprété par Renaud Capuçon. C'est Allegro symphonique.

thème certainement le plus connu au monde. Oui, la musique du film Interstellar, composée par Hans Zimmer. Cette bande originale est sortie le 18 novembre 2014. Hans Zimmer cumule notamment actuellement deux Oscars pour Le Roi Lion et Dune. Dans cette troisième partie, déjà, je vous propose d'écouter encore, et c'est le bon moment, des chefs-d'œuvre de cette belle musique classique. Nous écouterons dans l'ordre le concerto pour piano numéro 2 de Rachmaninov, le romantisme de ce grand compositeur russe dans la radio. Autre composition classique de Tchaïkovski, nous écouterons l'ouverture Fantasy de Roméo et Juliette, composition de 1869. Ces deux grands thèmes musicaux qui composent cette ouverture, la discorde et l'amour, restent aujourd'hui éternels. Mais avant ces deux titres, une musique baroque, que dis-je, un grand classique du baroque. Du compositeur allemand Johann Pachelbel, 1653-1706, compositeur célèbre pour l'accompagnement notamment de mariage. Ce titre est à écouter tout comme l'aria de Bach ou l'adagio d'Albinoni, et c'est pour vous dans Allegro Symphonique.

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1: Il va falloir refermer ce magazine Allegro Symphonique, mais en vous laissant surtout en musique, avec de la belle musique. Nous écouterons dans l'ordre le violoniste australo-taïwanais Ray Chen, premier prix en 2009 du concours Reine Elisabeth de violon. Nous irons retrouver l'ouverture de l'opéra de Mozart, le mariage de Figaro, considéré par le monde de la musique comme l'un des chefs-d'œuvre suprêmes de l'opéra-comédie. Et pour conclure ce magazine, un dernier titre de l'exceptionnel Tony Anne avec ce titre Icarus. Mais pour l'instant, allons retrouver la symphonie numéro 49 en fa mineur du compositeur autrichien Joseph Haydn. Elle est surnommée la Passionnée et elle fut écrite en 1768. Allegro Symphonique, le mag des belles musiques et de la grande musique, revient ici chez vous la semaine prochaine. Je me permettrai de rajouter même heure et même adresse. À très bientôt.

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1: Il est minuit.

0: maintenant de la chanson de Daube. Besoin de rien, envie de toi.
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0: Merci.
1: Ah ouais, ça sent le succès cette chanson.
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